0: XVIIe siècle, probablement autour de 1665. Elles auraient été édifiées par les mêmes ouvriers que ceux qui travaillent, à la même époque, sur la partie princière du château voisin. D'ailleurs, qui mériterait lui aussi une chronique, d'ailleurs. Mais le site des Halles est plus ancien encore, puisque les Halles d'aujourd'hui reposent de toute évidence sur un soubassement du XIIe siècle, ce qui montre, ce qui traduit que le commerce s'organise ici depuis le Moyen-Âge. Au XVIIIe siècle, un certain Daubé d'Aubeuf de Villers, qui était seigneur de Blanzaguet et capitaine du château auquel les Halles appartenaient, il entreprend d'importants travaux. Les bases des piliers en bois, qui étaient d'ailleurs vermoulus, sont renforcées par des dés de pierre et la charpente est consolidée. Puis, en 1806, sous le Premier Empire, les Halles deviennent propriété communale en même temps que le champ de foire. Et pendant un temps, elles vont même accueillir la mairie et la justice de paix, une sorte de tribunal de proximité. En 1855, le maire décide de reculer la façade qui longe la route pour faciliter la circulation. C'est à ce moment-là qu'on remplace 11 piliers en bois par 7 colonnes toscanes en pierre. On aménage aussi des escaliers et on modifie une partie de la toiture. En fait, c'est en grande partie l'aspect que nous connaissons aujourd'hui. Après la Seconde Guerre mondiale, l'entretien des Halles coûte cher. Trop cher pour la commune. Un projet de démolition est même envisagé en 1946. Mais finalement, les Halles sont classées monument historique le 10 mai 1948. Et ce classement, il est décisif. Parce qu'il faut imaginer qu'à cette époque, en France, beaucoup de Halles des 16e, 17e siècles sont détruites. Suite à cet épisode, le monument va connaître plusieurs phases de travaux. La toiture est restaurée en 1976, le pavage est refait quelques années plus tard, et puis l'ensemble va être rénové au début des années 2010. Aujourd'hui, chaque samedi matin, le marché anime toujours les Halles. La preuve que ce monument n'est pas seulement un superbe patrimoine, c'est aussi un véritable lieu de vie.
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2: Vous avez peut-être du mal à trouver l'amour malgré de nombreuses tentatives, notamment sur les sites de rencontres. Il y a peut-être des raisons à ça.
3: Je m'appelle Hélène Bethams. Je suis fonctionnaire, mais aussi autrice et psychosexologue, hypnothérapeute.
2: Ça fait beaucoup de fonctions. Qu'est-ce que vous avez écrit ?
3: J'ai écrit un livre qui s'intitule « Les sites de rencontres et l'estime de soi, psychologie amoureuse à l'ère du numérique ».
2: Mais comment passe-t-on de fonctionnaire à autrice et psychosexologue ?
3: Je suis d'abord restée en couple pendant 23 ans et je me suis séparée. Au moment de la séparation, j'ai attendu 2 ans avant de m'inscrire sur un site de rencontre. Et là, ce que j'ai découvert, ça m'a paru trop compliqué. Alors, comme tout le monde, j'ai navigué entre des eaux troubles, on va dire. Et puis, j'ai décidé de me former en psychosexologie, puisque la psycho m'intéressait depuis toujours. Et la sexualité aussi, j'avais lu Freud, j'étais très très jeune. Comment rencontrer l'amour quand on a perdu les codes à une époque, en fait, où tout est sur le numérique et où dans la vraie vie, on ne sait pas qui est célibataire ou pas et où on ne va pas aborder quelqu'un en lui disant « ben voilà, moi je suis seule ». Est-ce que ça te dit de faire connaissance ? Parce que c'est ce qu'on fait sur un site de rencontre. On écrit à quelqu'un et on lui demande en fait s'il a envie de faire connaissance.
2: Comment avez-vous vécu cette expérience particulière sur les sites de rencontre ?
3: Je ressentais des choses un peu complexes qui peuvent s'apparenter à de l'adrénaline quand on fait du cardio, par exemple, une espèce d'excitation dès qu'on a un like, dès qu'on a un crush, un match. Pendant ma formation, je me suis dirigée vers des études et des recherches un peu plus scientifiques. Et ça a plein d'effets. En fait, les sites de rencontre, on s'en rend pas compte, mais on crée des hormones, de la dopamine, de l'adrénaline, et en fait, c'est les conditions de l'addiction.
2: Et c'est ce que vous expliquez dans le livre.
3: Je parle aussi de toutes les difficultés d'attachement qu'on peut avoir, parce que parfois, aimer ou être aimé, ça peut être une grande peur. Je parle aussi de nos schémas. Parce que dans la rencontre amoureuse, on va souvent reproduire les mêmes schémas, on va être attiré par les mêmes personnes. Bah, c'est un petit peu comme dans la vie, tous les jours on prend le même chemin pour aller travailler et rarement on va essayer une nouvelle route. Alors moi c'est ici et aujourd'hui que je vous propose de commencer un travail pour vous aider dans vos rencontres.
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0: écoute son transistor quand elle entend Joe Dassin chanter « Siffler sur la colline ». Et c'est là que germe une idée un peu folle.
1: J'ai demandé donc au maire, je lui ai dit « Qu'est-ce que vous pensez si nous donnions un terrain de Cotignac, si toutefois la mairie est d'accord, pour que Joe vienne chanter ?» Et il me dit « Bon, ben d'accord, fais-moi une lettre, je vais le proposer. » Ce qui a été fait et accepté. Donc, il est venu chanter une vingtaine de jours après. Et dès qu'il avait un gala sur la côte, il venait coucher chez nous. Et voilà comment ça s'est passé.
0: Joe Dassin donne un concert mémorable le 12 août 1968 dans la cour de l'école. Après sa prestation, Huguette l'accompagne visiter le terrain proposé. Un bel emplacement que le chanteur estime néanmoins trop proche du village. On lui en propose alors un autre, dans le quartier Saint-Joseph, sur les hauteurs, près d'un monastère. Enthousiaste, il l'accepte illico. Séduit autant par le lieu que par son nom. Il faut dire qu'il s'appelle Joseph Dassin.

0: Joe ne fera construire une maison sur le terrain que 10 ans plus tard. Mais il revient souvent à Cotignac et loge au Look Allen, l'hôtel-restaurant créé par Huguette en plein cœur du village. Il y prend toujours la chambre 6. Look Allen, où l'on peut croiser les Pink Floyd ou Yvonne de Gaulle. Et la chambre 6, où Joe dormira le 14 janvier 1978, mais pas seul.
1: Joe Dassin va chanter dans un instant. Joe Dassin a vécu hier un moment important dans sa vie, puisqu'il s'est... un moment troublant. Il avait sans doute plus le trac hier à Cotignac dans le Var que sur scène, devant Monsieur Martin, le maire de la localité, qui a uni Christine et Joe pour le meilleur et pour le pire.
0: Après avoir hésité avec Tahiti, c'est finalement à Cotignac que Christine dit oui à Joe. Ce jour-là, ce n'est pas vraiment l'été indien, mais un déluge, qui cependant ne gâchera pas la fête pour les 500 invités conviés par le couple. On chantera une partie de la nuit, un concert improvisé qui se terminera en duo avec l'ami Serge Lama.
2: Samedi 14 janvier, contrairement à l'habitude, il pleuvait sur Cotignac. Étaient-ce les larmes des admiratrices de Joe Dassin qui, ce jour-là, épousaient dans la mairie du village la ravissante Christine Delvaux? Enfin, malgré le mauvais temps, tout Cotignac était là, dans les rues, aux abords de la mairie, pour saluer celui qu'il considère maintenant comme un enfant du pays, puisque Joe Dassin y possède une fort belle maison. C'est Monsieur le maire en personne qui, vers 15h30, procédait à la cérémonie, ponctuée par le crépitement des appareils photos, tandis que la musique des sapeurs-pompiers de Brignoles interprétait les succès de Joe Dassin.
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0: Pour le dessert, un pâtissier a créé un gâteau géant, reproduisant la maison que Joe vient de faire construire, dans la Pinède, en haut de la colline. Si un jour, vous allez visiter Cotignac, labellisé plus beau village de France, et que vous souhaitez dormir au Look Allen, demandez la chambre 6.
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2: Dans la famille Moquet, je demande la fille, Pauline. Effectivement, chez Daniel Moquet, il travaille en famille, mais vraiment.
3: Donc au départ, c'était mon père qui a créé sa société. Donc ma mère a rapidement rejoint l'aventure de l'entreprise. Et puis donc moi, en 2004, et ma sœur Camille, parce qu'on est deux filles. Et puis enfin nos maris, qui eux gèrent les entreprises. Donc mon beau-frère à Laval et mon mari à Parigny-sur-Bray.
2: L'entreprise Daniel Moquet est purement mayonnaise, fondée par le papa Daniel Moquet en 1977, originaire de Parigny-sur-Bray.
3: Et on aménage, on embellit les extérieurs des particuliers qui veulent avoir un beau jardin.
2: Un beau jardin avec des petits oiseaux, du vent et même la mare aux canards. Quant à l'entreprise Daniel Moquet, elle a semé des graines dans tout le département et dans toute la France.
3: Alors en tout, on a 450 entreprises qui sont réparties sur 4 marques, puisque notre métier historique, c'est entrepreneur paysagiste. Au départ, on ne faisait uniquement les allées chez les particuliers. Et puis on a rajouté à notre activité toute la partie clôture, portail et pergola. En 2022, on fait les jardins. Et puis enfin, là, le dernier réseau, on propose aussi à nos clients de réaliser les piscines, des spas.
2: Et leur point fort, c'est de s'adapter au projet du client et rapidement.
3: C'est-à-dire que quand un client nous appelle, rapidement, sous 8 jours, on se déplace à son domicile pour faire une étude de son projet.
2: Je voudrais une petite île végétale au milieu de ma grande fontaine, si c'est possible. D'ailleurs, c'est quoi la mode? Parce que l'entreprise suit les envies des clients et le climat qui évolue.
3: On est de plus en plus à des jardins naturels et sans entretien. Donc en fait, c'est un peu ça, c'est-à-dire qu'on s'y sente bien et qu'on n'y passe pas un temps fou à entretenir son jardin. Des massifs qui sont autonomes, qui ont moins besoin d'eau. En fait, on fait attention au choix des végétaux qu'on utilise.
2: Aujourd'hui, il y a plus de 2500 personnes à travailler sous l'enseigne Daniel Moquet et l'un des principes, c'est celui-ci.
3: On s'attache en fait à utiliser la végétation locale. C'est vrai que quand on nous demande des palmiers ou des oliviers, c'est moins les végétaux de notre région.
2: Oups ! Est-ce que vous pouvez me déplanter l'olivier et mettre un châtaignier à la place ? Comme le précise Pauline, la Mayenne reste la terre de cœur.
3: On est très attaché à notre région et on travaille avec des entreprises mayennaises.
2: Daniel Moquet, une entreprise qui participe à la bonne santé économique de notre département et qui se déploie toujours plus. Ah, si c'est possible d'ajouter des nénuphars dans mon spa, s'il vous plaît.
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4: Ah, quel enfant n'a pas rêvé un jour de devenir pompier. Enfant, adolescente, Gaëlle Hérault est adjudante, légende ici.
5: Bonjour, je suis l'adjudante Gaëlle Hérault, je suis pompier professionnel depuis 23 ans et j'occupe le poste de chef de salle opérationnelle adjointe au CODIS de la Sarthe. Mon histoire, j'ai découvert l'univers pompier en classe de 4e lors du stage de découverte et donc j'ai dû intégrer la section des jeunes sapeurs-pompiers donc au centre de la Ferté-Bernard. Par la suite, donc rentrée pompier volontaire. Après le bac, je suis rentrée militaire technicienne de l'air en tant que pompier. Donc le déclic et puis l'ambiance caserne, alliée du sport, travail d'équipe et puis de passer les différentes formations, ça a concrétisé et aujourd'hui je regrette pas et je continue dans ce métier avec passion. Alors la fameuse question, quand on est femme, est-ce facile de progresser ou d'être pompier? Comme tout métier, lorsqu'on l'exerce avec passion, conviction et beaucoup de sérieux, je pense que tout le monde a sa place. Et la Sarthe représente bien ce corps-là, féminisé au maximum. Chaque pompier se doit de répondre à ses missions. Et là, il n'est plus question de femme ou d'homme. Au moment de partir en intervention, il y a toujours cette phase de gestion du stress, l'adrénaline. On aime cette phase-là, en fait, qui nous porte et puis qui nous galvanise pour la mission à venir. Voilà, au fur et à mesure des années, l'expérience font que ce stress, on le dompte, on le familiarise et puis grâce aux formations, on en fait une clé de réussite en fait. Mais on a tous besoin de ce stress-là et de cette adrénaline pour continuer à exercer ce métier. Et toujours cette fameuse question, est-ce que la tenue de pompier peut faire fantasmer? Je suis désolée, alors soit parce que je la vois depuis trop longtemps, pour moi elle s'apparente à mon métier, ma passion, et forcément certains la portent tout de même mieux que d'autres, faut être honnête. Mais après voilà, je suis pas du tout dans le mythe de l'uniforme, peut-être parce que ça fait trop d'années que je le porte. Mais c'est valable aussi pour les autres corporations, hein, gendarmes ou autres. Donc voilà, désolée de mon côté, je rentre pas dans le mythe du pompier en tenue.
0: Un pompier doit toujours être prêt à intervenir.
5: Voilà, c'était l'adjudante Yael Hérault. Merci de m'avoir écouté et gardez en tête, toujours réserver un meilleur accueil possible pour les pompiers qui, sachez-le, au téléphone ou en mission, font le maximum pour vous aider.
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6: Nous sommes avec une des dernières et la plus ancienne fabrique de pâtes de fruits en Auvergne. Avec Anthony Vallat, qui est le directeur général. Merci de nous recevoir, Anthony. Nous sommes face à une vieille photo qui montre, je pense, le tout début de cette maison Cruzy, c'est ça ?
7: C'est pas le début historique, hein, puisque la maison Cruzy a été fondée en 1880, mais c'est effectivement une photo du site de fabrication ici, sur la zone du Brézé, telle qu'il était en 1956, au moment où la maison Cruzy a déménagé du centre de Clermont pour venir s'installer sur la zone du Brézé.
6: Construction de l'usine Goffredi à Mijan-Mermoz sur le champ d'Angélique. Et on aperçoit des angéliques sur ce champ.
7: Et l'angélique étant un des produits un petit peu signature des confiseurs et de la confiserie. Et donc c'est un beau clin d'œil de l'histoire que de penser que voilà, notre site de fabrication ici est basé sur un ancien champ d'angélique. Voilà.
6: L'angélique, ces petits bâtonnets de couleur verte, hein, c'est
7: exactement.
6: Ça, je ne dis pas de bêtises.
7: Il y a beaucoup de particuliers qui ont aussi de l'angélique à la maison.
6: Voilà. C'est la tige.
7: On confie la tige, tout à fait.
6: D'accord, oui. Ok. Et aujourd'hui, vous en faites toujours. Vous avez toujours des producteurs d'angélique qui bossent avec vous.
7: Oui, tout à fait. C'est un agriculteur qui vient nous livrer en tracteur chaque année. C'est au mois d'août, quand la récolte est prête. On se met d'accord avec lui l'année d'avance sur les quantités dont on aura besoin. Et puis, il vient nous livrer. On la travaille, on la prépare. Et puis après, on va la faire confire. Donc, c'est un produit auquel on tient beaucoup.
6: Il y a toujours une grosse tradition autour de ça. Enfin, en Auvergne, on offrait des pâtes de fruits. C'était un incontournable.
7: Effectivement, la création de la pâte de fruits a été faite en Auvergne. Hein, à la base, la pâte de fruits s'appelait la pâte d'Auvergne. Et c'était vraiment une spécialité, on va dire, régionale. Ce qui a fait que l'Auvergne était une terre de fruits confits, c'est que, on va dire que la noblesse venait, descendait de Paris dans le 16e, 17e siècle et venait dans les cures, à Roya ou autre. Ils découvraient, ils dégustaient les fruits d'Auvergne. Et la méthode de conservation à l'époque, hein, puisqu'on n'avait pas toute la pasteurisation, etc., là, c'était de confire les fruits. Ce qui faisait que, du coup, les confiseurs auvergnats ont prospéré sur la base des gens qui venaient en cure et qui ramenaient leurs fruits à Paris en général. C'est comme ça que la confiserie et le métier de confiseur a démarré en Auvergne.
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1: Le bâtiment rondouillard au toit de chaume de l'ancien Courtepaille à Cussy-les-Forges a pourtant bien failli disparaître. Ce restaurant grill, dont le néon rouge a éclairé pendant des années l'entrée de ce village de la Vallonnée, a accueilli pendant plusieurs décennies les vacanciers en voiture qui descendaient dans le sud ou rentraient chez eux par l'ancienne Nationale 6.
2: Pas moyen d'avancer. Qu'est-ce qu'ils font devant aussi? Et l'autre qui rit, y a vraiment pas de quoi. Ah, ils sont en panne par-dessus le marché. C'était bien la peine de nous doubler tout à l'heure. Ah, si j'avais su, je serais jamais parti en vacances.
1: Le Courtepaille de Cussy-les-Forges a même une histoire particulière. Construit en 1964, c'était le deuxième établissement de la célèbre chaîne, devenu au fil du temps le plus ancien encore debout en France. Dans une archive de 2020, André Leroy, qui en a été le directeur pendant 30 ans, se souvient d'une salle de resto restée dans son jus.
3: Elle est d'origine avec ses rideaux verts, ses banquettes. Tout est resté dans son jus comme elle a été faite en 64. C'est magnifique avec ses vieilles tables, ses vieilles chaises, ses briques, la cheminée qui n'est pas la même, les banquettes vertes, des lanternes. C'est vraiment joli.
1: Ce décor authentique a même vu défiler des vedettes des années 70 sur la route de leur tournée, comme Michel Thor ou Claude François. Puis le rideau est tombé en 2020. Le restaurant a fermé et le bâtiment est resté 5 ans à l'abandon. La belle histoire, c'est qu'il a été repris il y a un peu plus d'un an par Christopher Bertrand, un ancien serveur de la chaîne.
4: J'ai démarré chez Courtepaille, j'avais 16 ans. Je travaillais à Courtepaille d'Apoigny, donc en faisant des études pour exercer le métier de tailleur de pierre. Donc ouais, rien à voir du tout. Et je suis revenu chez Courtepaille à Cussy-les-Forges. Les choses, parfois, vous savez, vous avez des opportunités dans la vie, il y a des petits clins d'œil, des petites choses.
1: Sous son impulsion, Courtepaille est devenu Courtepatte, un magasin spécialisé pour animaux. Une nouvelle enseigne qui vient de fêter ses 1 an d'existence. Le lieu a changé d'activité, mais il n'a pas perdu son âme. La preuve, toutes les semaines, des automobilistes s'arrêtent encore. Pensant venir manger, ils grimpent le petit escalier jusqu'à la porte avant de réaliser que les grillades ont laissé place aux croquettes pour chiens.
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5: 22 juin 1896, à Montpellier, plusieurs journaux annoncent la mort d'un archimillionnaire, Emmanuel Fontenay. Monsieur Fontenay avait hérité, très jeune, de plus de 10 millions de francs et avait investi et fait fructifier cet argent. Il avait aussi bien radiné. Oui, Monsieur Fontenay était très très avare. Il était surnommé l'Harpagon du Clapas. Il portait des vêtements râpés, choisissait des chapeaux pas du tout à la mode en espérant ainsi les payer moins cher, habitait dans une maison très modeste tout en étant propriétaire de plusieurs immeubles à Montpellier. Monsieur Fontenay avait aussi plusieurs fermiers. Quand il voulait les faire venir à Montpellier pour les voir, il avait trouvé une petite combine pour économiser les 15 centimes que lui aurait coûté ce courrier. Il envoyait une lettre non affranchie, qui aurait donc dû être payée par le destinataire, le fermier, qui refusait de payer, mais comprenait que M. Fontenay l'attendait à Montpellier. À sa mort, on ne trouve pas tout de suite de testament. Mais je vous rassure, hein, les gens ont cherché et ils en ont trouvé. Plusieurs. Chacun d'entre eux désignant un légataire universel différent. Le 4 juillet, par exemple, un journal raconte qu'un dénommé Fraîche a été désigné légataire universel. Monsieur Fraîche est refait, il se précipite à Montpellier et fait ouvrir le coffre personnel de Monsieur Fontenay. Et là, surprise, surprise, dans ce coffre, il y a un autre testament qui annule celui sur lequel Monsieur Fraîche figure. Ah bah oui, c'est décevant. Le 24 juillet 96, un mois après le décès, on en est déjà au 5e testament. Mais lui, il date de 3 jours avant le décès, donc on est à peu près sûr que c'est le dernier. Sauf que les héritiers dénoncent un faux. Une bataille juridique commence alors entre les différents héritiers putatifs, 10 en tout, c'est quand même un bon score. L'affaire est tranchée, le testament qu'on estime être valable, c'est celui de juillet 1894. L'héritier est un jeune étudiant en médecine, Emmanuel Laurent. L'un des journaux se demande s'il va se réinscrire et continuer ses études de médecine. Spoiler alerte, non. Emmanuel Laurent va voyager, entamer une collection d'art et se faire construire à Agde une maison mirifique, complètement délirante. Hop, un petit peu d'art nouveau par-ci, un petit peu de néo-grec par-là, de l'égyptomanie, de l'orientalisme. Le tout à deux pas de la gare pour que ses invités puissent descendre du train et arriver directement chez lui pour participer à une soirée si possible somptueuse. Cette merveilleuse maison, c'est la Villa Laurent, ou Château Laurent, à Agde, qui, après avoir été laissée à l'abandon pendant la deuxième partie du XXe siècle, a été restaurée et ouverte au public en 2023.
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6: Oh ben écoutez, j'ai quand même 89 ans, alors je ne sais pas si je pourrais aller longtemps encore. Hein. Et puis qu'en Ligue 1, et puis surtout qu'ils y restent quand ils seront en Ligue 2. Mais je vous le souhaite à tous, allez les petits.
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8: À 89 ans, Pierrette est bien plus qu'une simple fan du FC Sochaux-Montbéliard. Elle est l'âme du club et dans son salon, entièrement décoré en jaune et bleu, elle se remémore ses premiers pas au stade. Pierrette, d'où vient cet amour inconditionnel pour le FC Sochaux-Montbéliard ?
6: Oh ben ça, c'est vieux, hein. C'est quand je peux plus vous dire la date parce que je perds la mémoire. Hein. Mais ça fait un bon moment et puis c'était des bons souvenirs. On était content, surtout quand il y avait la victoire.
8: D'ailleurs, vous êtes comment vous, en plein match ? Est-ce que vous êtes calme ? Est-ce que vous chantez ?
6: Mais je chante, je dis « Allez Sochaux, tous ensemble pour vous ». Et puis, il y a aussi les autres supporters, Jean-François Bonnet, Mireille, Jean-Guy, et puis d'autres, ma foi.
8: Et quelle émotion ça vous procure d'arriver au stade avant un match et de vous poser à votre place ?
6: J'y vais de bon cœur en espérant avoir une belle victoire, que tout le monde sera content.
8: Depuis que vous venez au stade, est-ce qu'il y a des moments qui vont rester à jamais gravés, des joueurs, des personnalités que vous ne pourrez jamais oublier ?
6: Oh ben je garderai surtout quand c'était la Ligue 1. Avec Teddy Richet, Michel Isabé, puis tous les autres dont je n'arrive plus à me souvenir de leurs prénoms.
8: Et dites-moi Pierrette, est-ce qu'il y a quelque chose que vous souhaitez aux joueurs, à l'ensemble du staff pour cette année 2026 ?
6: Oh ben écoutez, j'ai quand même 89 ans, alors je ne sais pas si je pourrais aller longtemps encore. Hein. Et puis qu'en Ligue 1, et puis surtout qu'ils y restent quand ils seront en Ligue 2. Mais je vous le souhaite à tous, allez les petits, bon courage, vous pouvez le faire.
8: Vous êtes un visage incontournable des tribunes de Bonal, je sais que les gens s'arrêtent vers vous aussi. Qu'est-ce qu'ils vous disent ?
6: Ben, y en a qui me disent bonjour, il y en a qui viennent prendre des photos, qui me disent on peut faire une photo, ben, je dis, si vous voulez, je réponds ben, c'est gratuit, profitez-en. Et puis quand il y a des enfants, mais j'ai dit je veux que les enfants soient sûrs, que c'est eux qui veulent bien. Hein.
8: Vous avez transformé votre habitation en un véritable musée dédié au FC Sochaux-Montbéliard. Qu'est-ce que vous avez comme objet spécifique, Pierrette ?
6: J'ai beaucoup de gobelets, ma foi, j'ai donné beaucoup de choses à des gens, parce qu'un jour, je ne sais pas ce que ça va devenir, tout ça.
8: Et dans ces objets, est-ce que vous en avez certains qui sont vos préférés ?
6: Ben, c'est la Coupe de France, les écharpes qu'il y a à la Coupe de France, ça c'est beau. Je les ai, ils sont rangés, là. Je les ai ressortis l'autre fois, mais voilà. Moi, ce que je veux, c'est que Sochaux reste en Ligue et puis qu'ils montent, surtout. C'est pour eux, pour leur avenir, pour l'avenir du club et puis pour l'emblème bébatique du club.
8: Une véritable leçon de fidélité, signée Pierrette. Son portrait, les photos de son incroyable collection sont à retrouver sur notre site internet ici.fr. Et bien sûr, allez Sochaux !
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Elle m'a demandé si j'étais malade et pourquoi j'étais si pâle. 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
1: Être de mauvaise humeur, ça arrive, mais savoir le dire en breton, c'est pas simple. Eh bien, je vais vous l'apprendre. Et puis, les Botorels, coucou, ça va être votre tour aujourd'hui.
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1: Alors, pour les râleurs du matin ou les râleurs de toute la journée, bah oui, il y en a, on en connaît, hein, ceux qui ne sont jamais satisfaits et aboient au lieu de parler, eh bien, c'est gualimor, le mot à employer. Gualimor et out, armintiement. Tu es de mauvaise humeur ce matin. Gualimor et out, armintiement. C'est un mot composé donc avec « gual » en premier qui signifie « mauvais », le mal ou le malheur. Employé devant un mot, « gual » sert à insister sur le côté néfaste, mauvais d'une chose. Par exemple, « gual vrudet », c'est une personne de très mauvaise réputation. Donc, « gual » et « immor »,« gual immor », hein, ça veut dire de mauvaise humeur, de très mauvaise humeur même d'ailleurs. À dire à votre ado, à votre conjoint ou collègue, ou pas en fait, hein, sinon ça va créer la dispute. Mais maintenant, vous saurez dire « Gualimor et des Irio, ceci est de mauvaise humeur aujourd'hui. Gualimor et des Irio. Retenez donc pour aujourd'hui que Gual signifie mauvais en breton, immor, l'humeur. Gualimor, la mauvaise humeur.
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1: Et maintenant, nos Botorels. Nom de famille assez répandu. Alors, Botorel, ça sonne fortement breton, hein? Ouais? Eh ben non. C'est une version bretonisé d'un nom de famille qui vient de l'ancien français. Il n'y en a pas beaucoup en breton, mais il y en a quelques-uns, comme celui-là. Botorel, ça vient de Boterel, qui avait perduré dans la langue galaise, en Haute-Bretagne. Un nom attesté au XVe siècle. On le trouve aussi chez nos voisins de Cornouailles britanniques, d'ailleurs. Mais Botorel, Boterel ou encore Botrel, comme Théodore, le célèbre chanteur de la Papolaise, eh bien tous ces noms viennent d'une ancienne forme française, Boterel, qui signifie le petit crapaud. Mais alors, c'est pas un petit crapaud, ça servait surtout de surnom péjoratif, donné à une personne n'ayant pas des traits de visage des plus beaux, ou d'une personne méprisable, pas agréable du tout. Donc, même si ça semble breton, eh bien l'origine, pour le coup, vient de la partie non-bretonnante de la Bretagne, et ça a été mis ensuite à la sauce armoricaine, langue bretonne par nos anciens. Voilà, quelques mots de plus et des explications sur notre belle langue bretonne. Je vous dis à demain pour d'autres surprises. Canvarhoas.
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3: Direction Bourges aujourd'hui, et lorsqu'on se trouve place Malus, eh bien on peut descendre le long du boulevard Laïtol pour sortir de Bourges justement, élonger ainsi le campus qui porte le même nom. Mais alors, c'était quoi avant? Eh bien vous allez le savoir tout de suite.
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3: David Ledrich, guide conférencier, est avec nous. Bonjour David.
5: Bonjour Margot et bonjour à tous les auditeurs.
3: Bon alors, qu'est-ce que c'était avant que ces établissements militaires?
5: Alors là, c'est une page importante de l'histoire de Bourges. C'est l'histoire de la fonderie de canons de Bourges. En 1860, l'empereur Napoléon III crée la fonderie impériale de canons. Alors pourquoi Bourges? Parce que Bourges est au cœur du pays, loin des frontières, et la ville est reliée par le chemin de fer, et fait non négligeable, elle dispose d'un champ de tir. Le champ de tir, il existe toujours aujourd'hui, c'est ce qu'on appelle le polygone de tir, qui va de Bourges à Flavigny. Il représente 10 000 hectares sur une longueur de 30 km. Après la guerre de 1870, l'école d'artillerie qui est à Metz s'installe à Bourges. Et donc, imaginons que nous partons de la place Malus. Nous allons découvrir les monuments tels qu'ils étaient à l'époque. Sur notre droite, on pourra voir tour à tour l'école d'artillerie, qui forme donc les militaires à l'utilisation des canons, la fonderie de canons, l'arsenal, et enfin, au bout, le dépôt de matériel.
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5: Et là, on arrive entre la rue de Pignou et la chaussée de Chape. Cette zone, vraiment, elle employait énormément de gens. Ça concerne 8000 ouvriers en 1918. Et à l'époque, on ne rigolait pas avec les cadences de travail, puisqu'on fabriquait 40 canons de 75 mm chaque jour.
3: Oui.
5: Le site est pillé par les Allemands pendant la Seconde Guerre mondiale. En 1967 est créé l'établissement de fabrication d'armement de Bourges, les FAB, c'est un nom qu'on utilise parfois encore, puis qui devient GIAT et aujourd'hui Nexter. C'est à cet endroit qu'ont été fabriqués les canons des chars Leclerc. Aujourd'hui, c'est un campus universitaire qui porte toujours le nom de Laïtol. C'est un officier polytechnicien, vétéran de la campagne du Mexique, blessé à la bataille de Reichshoffen, qui a dirigé les établissements militaires de 1875 à 1879. Et c'est un endroit de Bourges qui mérite aussi d'être connu.
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4: Alicia Maglio a 33 ans, elle est employée dans les ressources humaines au Luxembourg. Elle a remporté en octobre dernier un concours qui vise à valoriser des femmes aux formes généreuses, le concours de Miss Curvry. Bonjour Alicia.
6: Bonjour Bérémy.
4: Que vous a apporté cette participation finalement à ce concours de Miss Curvy ?
6: Cette participation était très importante pour moi. J'ai longtemps eu du mal à accepter mes formes. Pendant des années, je voulais absolument perdre du poids pour m'accepter, être plus heureuse. Et cette aventure a vraiment permis de changer mon regard et d'oser m'accepter telle que je suis aujourd'hui.
4: S'accepter et faire de ses complexes une force, c'est vraiment le but de cette participation ?
6: Exactement, c'est bien plus qu'un concours de beauté finalement, c'est vraiment une aventure humaine à travers laquelle on évolue, on se développe. Il y a beaucoup d'ateliers de développement personnel qui sont mis en place par les bénévoles de l'association, puisque je tiens aussi à souligner que c'est une association qui met tout ceci en place, et tout ça permet de faire un vrai travail sur le regard qu'on porte sur soi.
4: Vous parlez beaucoup d'acceptation de soi. À quel moment de votre vie le sujet est devenu un peu central ?
6: Je pense qu'après être devenue maman, ça a été central, puisque c'était aussi l'exemple que je voulais montrer à mon fils, de pouvoir s'accepter tel qu'on est, et qu'importe les diversités qu'on peut avoir, s'accepter tous les jours à différents niveaux de sa vie, c'est vraiment quelque chose d'important, et c'est vraiment quelque chose que je voulais montrer en exemple à mon fils, et je pense que la maternité a été un peu un déclic pour moi.
4: De nombreuses personnes sont victimes de grossophobie sur les réseaux sociaux, ça touche aussi bien les anonymes que les célébrités. Pour vous, c'est un facteur de pression, ces réseaux sociaux, ou plutôt un allié pour participer à ce concours ?
6: Je pense que les réseaux sociaux, aujourd'hui, on y trouve beaucoup de choses, mais on y trouve aussi une façon et une forme de visibilité. Ça permet de porter ses messages un peu plus haut, un peu plus fort, et de toucher des gens qui peut-être aussi ont du mal à s'accepter. Et donc pour moi, c'est vraiment un vecteur de partager des messages d'acceptation de soi et de confiance.
4: Quel message vous aimeriez justement transmettre aux femmes qui n'osent pas encore s'assumer pleinement ?
6: J'aimerais vraiment qu'on puisse en tout cas se voir tel qu'on est, vraiment au-delà d'un chiffre, d'une taille. On est tellement beaucoup de choses, on a énormément de valeur, et c'est vraiment de se regarder avec beaucoup plus de douceur et de bienveillance, et qu'on mérite toutes, chacune, toutes et tous aussi, puisque ça peut toucher aussi plus largement, de se voir autrement et de porter un regard vraiment bienveillant et respectueux envers son corps.
4: La finale de Miss Curvy France se déroule dans les Landes le 11 avril prochain. Vous y allez avec l'envie de remporter le titre. Quelles sont les différences finalement avec un concours classique comme Miss France ?
6: Les différences, c'est vraiment un concours qui va porter sur la beauté des cours. Donc déjà, on se retrouve ici sur une différence. Mais c'est aussi vraiment, comme je le disais, un chemin d'acceptation. Et donc, c'est un peu la concrétisation de pouvoir aller porter ces belles valeurs sur une scène nationale, et aussi de pouvoir faire briller la région par la même occasion. Et c'est en tout cas avec tout ça que je vais porter les couleurs de la Lorraine en France, avec l'envie de pouvoir faire évoluer les regards justement sur les courbes et sur l'acceptation de soi d'une façon générale.
4: Merci Alicia, à bientôt.
6: Avec plaisir, merci beaucoup Jérémy.
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7: Ai-je encore besoin de le présenter ? Arnaud Fromage est avec nous, bonjour Arnaud.
8: Bonjour, bonjour.
7: Pour votre nécessaire minute comtoise, Arnaud, il y a quelques temps, vous nous avez expliqué pourquoi l'emblème de la Franche-Comté était un lion.
8: Mais je ne suis pas allé au bout du raisonnement. Pour rappel, la Franche-Comté adopte le lion vers 1278-79 quand le comte de Bourgogne, Othon IV, décide de se rapprocher du royaume de France. Il décide pour cela d'adopter le lion, le roi des animaux et symbole de la monarchie française. La Franche-Comté n'est d'ailleurs pas la seule région à arborer cet animal, que l'on retrouve aussi sur les armoiries de la Normandie ou en Aquitaine, et qui est tout autant le symbole de Belfort que de la ville de Lyon, parce que oui, il y a une logique là-dedans. Mais voilà, maintenant qu'on a dit ça, reste une question. Pourquoi le lion, qui n'est pas le plus imposant des animaux et qui, soit dit en passant, est une sacrée grosse feignasse, a-t-il pu devenir le roi des animaux et pas la baleine bleue ou le chinchilla ?
7: Bon, déjà, ce n'est pas le cas partout, hein.
8: C'est vrai. En Asie, c'est plus souvent l'éléphant ou le tigre qui sont considérés comme les rois des animaux. En Amérique, c'est l'aigle qui règne aux côtés de l'ours, du jaguar ou du puma. En Afrique, le rhinocéros et le léopard sont aussi dans la place aux côtés, c'est vrai, du roi lion. Et en Europe, eh bien avant le lion, c'était l'ours qui était considéré comme le roi des animaux, mais tout va changer au Moyen-Âge. En gros, ce sont des histoires de symboles. Au Moyen-Âge, on se passionne pour la mythologie grecque, dans laquelle Hercule, qui était méga fort, a tué le lion de Némée, dont la peau était pourtant censée être impénétrable. Et puis, la crinière du lion est vue comme une sorte de couronne, ce qui fait bien plaisir aux souverains du continent, d'autant que bon, l'Afrique c'est méga loin et que personne n'ira vérifier.
7: Et bon, un roi c'est très humain, alors comment un animal peut-il être le roi de quoi que ce soit, quelque part, Arnaud ?
8: Là encore, vous marquez un point, mais ce qualificatif de roi des animaux, depuis qu'il s'est débarrassé de sa symbolique royale, est plutôt là pour qualifier ce qu'en zoologie, on appelle les super-prédateurs. Ces animaux qui sont tout en haut de la chaîne alimentaire et qui sont relativement imprenables à la baston contre les autres espèces du coin. Et même dans ces cas-là, on devrait dire que ce sont les lionnes qui sont les reines, parce que ce sont elles qui chassent, mais seulement les reines de la savane. Bah oui, si on va par là, chaque type de terrain a son roi. Celui de la jungle amazonienne, ce serait plutôt le jaguar, et celui de nos forêts à nous, eh ben ce serait plutôt le cerf. Mais au fond, une grosse feignasse qui laisse les autres combattre à sa place, qui se fait nourrir et qui prend la lumière, est-ce que ce serait pas ça, la définition d'un roi ? Bon bah, je retire tout ce que j'ai dit, alors.
7: Retirez tout. Merci beaucoup, Arnaud.
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9: S'il y a un endroit qui résume bien les Vosges pour moi, c'est Saint-Maurice-sur-Moselle. C'est un condensé, un résumé, l'endroit que je montre quand on me demande à la fois de raconter l'histoire des Vosges, d'en décrire les paysages et même de parler des gens. La montagne au-dessus, jamais loin, j'allais dire au sortir de la boulangerie, carrément. Hein. Et quelle montagne ! Le ballon d'Alsace qui prend racine ici, dont c'est le plus beau versant. 1247 mètres pour le sommet et une vue incroyable. On voit loin, on voit très loin, on voit même parfois trop loin, si on ne prend pas le temps aussi de voir le tout près. Mais oui, ce petit brin bélier qu'on croise en juillet, ces arbres, tous les mêmes de loin, tous différents de près. Saint-Maurice, c'est la montagne, c'est l'eau des Vosges, puisque sur Moselle, ben oui, et il suffit de grimper un peu pour comprendre que la Moselle, c'est le fleuve qui nous dit que l'union fait la force, puisqu'il a, il est né en fait d'avoir reçu l'apport de plein de gouttes de rue, comme on dit dans les Vosges, qui à force de d'être nombreux à couler, forment cette auguste rivière qu'est la Moselle. L'histoire de Saint-Maurice, c'est l'histoire des Vosgiens, de cette capacité qu'ils ont d'aller là où d'autres ne seraient pas allés, dans la montagne, si belle, c'est vrai, mais pas facile à vivre, hein, surtout au Moyen-Âge, pour les premiers habitants, les premières années où on a vu écrit Saint-Maurice sur quelques parchemins. Les Vosgiens et leur capacité de travail, bien mal récompensée d'ailleurs dans les années 80, hein, mais qui continue à faire des merveilles et qui est un trésor. Je vais vous dire, le travail des Vosgiens, c'est un trésor que la France redécouvrira quand elle comprendra enfin qu'elle peut faire beaucoup mieux et beaucoup plus solide quand elle veut faire elle-même. Et puis, Saint-Maurice, c'est la capacité d'engagement des Vosgiens. Et la montagne, qui a vu le maquis, s'en souvient. Elle qui a été si dure à prendre pour les alliés au sortir de l'occupation. Il y a cette capacité vosgienne à voir passer l'histoire, à en souffrir bien souvent, bombardements, assauts, frontières même, il n'y a pas si longtemps, quand les voisins alsaciens ne pouvaient plus être français. Au-delà donc d'une marche vers les hauteurs ou même de l'effort physique, un voyage à Saint-Maurice-sur-Moselle, c'est finalement un voyage dans l'âme des Vosges, dans l'esprit de ceux qui y vivent et même de ceux qui y ont vécu. Et c'est fin bien. L'âme.
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10: Bonjour.
11: Alors, on est où ici, Philippe ?
10: On est sur mon exploitation, dans la miellerie.
11: Ici, à Boulternère.
10: À Boulternère.
11: Et Philippe, vous avez donc une miellerie, vous avez aussi des vergers.
10: Beaucoup de produits différents, on fait des pommes, des amandes, des abricots, du jus de pomme, du nectar.
11: Il me semble que j'ai vu aussi des pieds d'avocat.
10: C'est pas en production.
11: C'est un essai.
10: C'est un essai, on verra si la météo devient un peu plus clémente dans les années à venir.
11: Et là, vous avez donc la mise en pot ici, dans votre miellerie de Boulternaire.
10: Vous pouvez me faire goûter, c'est vous.
11: Oh ben, je veux bien, oui.
10: Je suis déjà très fier de mes abeilles, surtout.
11: Et alors, quel est le miel que vous préférez, vous ?
10: Moi, je les aime tous. Après, je sais pas si vous connaissez peut-être des miels un peu particuliers, comme la Bruyère Calune.
11: Eh ben, allons-y. Très subtil, hein, comme parfum.
10: Oui, c'est un miel qui est très particulier, peu récolté parce qu'il est très difficile à extraire. Et par contre, très prisé dans l'Europe du Nord. Celui-là, il vient de la réserve naturelle de Pie.
11: Donc ça sent très très bon le miel dans la miellerie. On va aller peut-être du côté des pommes. Donc là, Philippe, on se dirige vers votre verger. À notre droite, tous les pommiers.
10: Oui, voilà, différentes variétés. Gold Rush, un petit peu de Fuji aussi. En fait, si vous voulez, on a mis les pommes qui ne pouvaient pas aller à la montagne. Ici, on a gardé les pommes qui se récoltent tard, comme la Fuji ou la Gold Rush. Et après, celle qu'on a vue la première, c'est une primeur, une Gala. Qui elle aussi, elle est mieux ici qu'à Sahara.
11: Oh là, monsieur, vous avez fait provision là.
12: Monsieur Torrent était reconnu dans le coin.
11: Alors, combien vous en avez acheté de pommes? Combien de kilos?
12: Oh, j'en sais rien, il y en a 3, 4, 5 caisses.
11: Ah ouais, quand même, c'est pour
12: plus
11: tout l'hiver.
12: Plus les noix.
11: Bonne dégustation.
12: Merci.
11: Ça sent bon la pomme. Et alors, est-ce que vous pouvez, s'il vous plaît, Philippe, me montrer la variété endémique du Roussillon, la Coquette?
10: Voilà, ça c'est Coquette.
11: Voilà, sa particularité, c'est qu'elle est un petit peu rosée.
10: Voilà, un petit peu rosée. C'est une variété voilà, qui est présente avant que la Golden arrive. Donc c'est dans les années 50. Et elle a été au fur et à mesure supplantée par les Rennais du Canada, là-haut, les Golden. Parce que c'est un arbre qui est très alternant. C'est-à-dire qu'il produit qu'une année sur deux. On est plus très nombreux à avoir de la Coquette.
11: Donc c'est une chance de pouvoir la goûter.
10: Ouais, vous voulez goûter?
11: Allez.
10: Je vais goûter.
13: Allez.
11: Elle est trop trop bonne. Je vois qu'il y a aussi des noix. Ça, c'est pas votre production, c'est un copain à vous?
10: Voilà, c'est Monsieur Retch à Boulternaire. Pareil, pour faire face un peu à la disparition des pêchers, tout le monde s'est diversifié, à mettre des olives, des grenades, des noix. On a cherché des cultures alternatives.
11: Et dites-moi, Philippe, vous avez les pommes et vous avez le jus de pomme.
10: On a un petit atelier, on se fait nous-mêmes le jus de pomme, voilà.
11: Et ça, c'est pour ça que vous avez plein de clients aussi, parce que vous avez plein de bons produits.
10: Ça fait 43 ans qu'on fait du jus de pomme.
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4: Salut à toutes, salut à tous et bienvenue dans Décibel. C'est parti pour une heure en direct autour de l'actualité musicale. Et sachez que l'anniversaire de Gérard Jugnot, qui fête aujourd'hui ses 75 ans, fait partie de l'actualité musicale. Il fallait juste un peu tirer le fil des bandes originales des films du Splendide. Vous pouvez compter sur moi, j'ai bien tiré. Ce sera à la fin de l'émission. La découverte du jour, ce sera la nouvelle chanson de Vernis Rouge. Ses origines libanaises font que, évidemment, elle est très sensible à l'actualité en ce moment. Et à la guerre et aux bombes qui frappent son pays. Alors Vernis Rouge en a fait une chanson, vous la découvrirez tout à l'heure. Le thème du blind test, eh bien les reines, puisque Bilal Hassani, notre invité, chante et roi, les reines sont à l'honneur dans le blind test. Si vous avez envie de jouer avec nous, vous pouvez nous appeler dès maintenant, 0810 055 056. C'est Alexandra qui vous attend au standard, 0810 055 056. Et c'est eh bien, le dernier album en date de Bilal Hassani, en attendant le prochain, qui sera à gagner ce soir au blind test. Bilal Hassani, bonsoir.
5: Bonsoir Émilie Mazoyer.
4: Comment vas-tu Bilal ?
5: Ça va super, et toi ?
4: Moi ça va très bien, ravie de te voir en pleine forme.
5: Oui.
4: Avec plein de projets. Ça c'est important. La nouvelle chanson s'appelle Beaucoup. Mais avant, pour savoir d'où on part, j'aimerais qu'on écoute ensemble la dernière chanson qu'on a écoutée quand t'étais là dans ce studio tous les deux. Elle s'appelle La Question.

En fait, t'avais prévenu dans cette chanson-là que t'allais sortir de la cage et sortir et casser les cases. Et donc, on est sur un gros changement d'ambiance puisque ta nouvelle chanson, beaucoup, c'est plutôt comme ça.

0: temps ne sépare pas les deux extraits précédents, mais simplement quelques mois. Raconte-nous ce changement d'ambiance, même si encore dans la question, sur un mode très doux de piano, voix et cordes, tu disais que de toute façon, tu n'allais pas rester sage.
1: C'est ça, moi je suis jamais sage. Mais je pense qu'après l'Affreuse, qui était une création pour l'Hyper Weekend Festival, ici même à la Maison de la Radio, j'avais fini un petit peu ce trajet-là.
0: Ouais. Que oui, je voulais, parce que la question, c'était pas juste une chanson,
1: oui.
0: C'était dans le cadre de tout un spectacle qui était très posé, très piano-voix.
1: Exactement, ouais. Piano-voix, où je voulais m'essayer à l'exercice de la chanson. Et après, je me suis posée, je me suis dit, tu sais quoi, attends un peu et on verra si ça revient. Et donc, les idées ne me venaient pas tout de suite. Parce que la priorité, je pense, avant d'arriver à beaucoup, avant d'arriver à faire un album, c'était de me reconnecter avec moi-même et aussi avec mon public et mon audience. Et c'est là où la première étape a eu lieu, qui était celle de reprendre un peu contact avec mon public de manière un peu plus directe.
0: C'est intéressant, t'as dit public et après t'as dit audience. Alors même si in English audience, c'est
1: oui.
0: Public, en vrai, dans la vie, et notamment dans ta vie, c'est pas le cas de tous les artistes, mais en fait, t'as deux publics. C'est-à-dire, t'as ton public de musique, des gens qui vont aller à tes concerts, qui vont écouter ta musique, etc. Mais t'as aussi quand même 3 millions d'abonnés, je crois, sur Instagram, etc. Et ça, est-ce que c'est les mêmes? Pas forcément. Donc, quand tu parles de la reconnexion avec le public, tu parles de ceux qui suivaient ta musique?
1: Je parlais non plutôt de ceux qui me suivaient au quotidien.
0: Ah oui.
1: Parce que ceux qui me suivent au quotidien, ça faisait des années que je les avais un petit peu mis de côté.
0: Oui, d'accord.
1: Pour prioriser du coup de la création artistique, les albums, les films que j'ai pu faire, toutes ces choses-là. Et donc du coup, j'étais en train de me dire bon, je m'ennuie un peu, je suis à la maison, je vais bien, je vais discuter avec eux, on va voir ce qui va en découler. Et en fait, de là, je me suis à la fois réconciliée avec cette partie de moi que j'avais un peu mis de côté. Et ensuite, des idées me sont revenues un peu pour écrire de la musique.
0: Et oui, et alors, tu t'étais déconnecté de ça, pourquoi? Parce que tu t'étais dit que pour être un vrai artiste, tamponné, artiste, chanteur, il fallait pas faire des vidéos, il fallait pas être trop marrant, en fait.
1: C'est ça. En fait, c'est le côté drôle, c'est le côté internet aussi qui est assez neuf. Et le fait que le métier demande un petit peu il y a cette quête de légitimité qui vient parfois même pas de nous, mais qui nous a un peu imposé. Et en fait, je me suis rendu compte que je m'en foutais un peu.
0: Bah oui.
1: Parce que de toute façon, ce que je fais, c'est assez inconventionnel. Et que les personnes qui m'ont permis aujourd'hui d'être là et de pouvoir produire de la musique, un peu comme bon me semble, c'est toutes les personnes qui me suivent au quotidien et qui sont tombées un peu sur ma chaîne YouTube au début, sur mes reprises.
0: C'est vrai que toi, t'avais commencé sur YouTube avec des reprises.
1: Voilà.
0: Plutôt des chanteuses qu'on adore d'ailleurs.
1: Ouais.
0: Tu reprenais qui
1: Ariana Grande, Lady Gaga, c'est toutes les choses comme ça.
0: C'est ça. Et c'est vrai qu'après, quand t'as commencé à sortir ta musique à toi, tu t'es dit mince, entre les reprises sur YouTube et l'Eurovision, si je veux être considéré comme un artiste,
1: il faut un pivot.
0: C'est là maintenant tu peux concilier les deux.
1: Ouais, parce que en plus je vois toutes mes idoles qui sont maintenant des instagrammeuses, des tiktokers, et donc du coup je me suis dit bon, si tout le monde y est, moi c'est un outil que j'utilise depuis toujours et que j'aime bien pratiquer, donc j'ai commencé juste par refaire des petites vidéos, des choses comme ça, et en fait par l'humeur de tout ça, des chansons me sont venues, un concept et puis un disque, et je me suis dit ok, bon bah alors on va faire un disque maintenant, peut-être

0: La musique avec laquelle j'ai grandi, ça peut être la French Touch, tous ces courants-là avec Daft Punk, Justice, mais aussi Bob Sinclair, Martin Solveig, David Guetta, et aussi le Madonna des années 90.
1: Mais oui, j'allais dire, moi ça m'a rappelé, moi qui étais vivante contrairement à toi à l'époque, ça m'a rappelé pas mal les années 90.
0: C'est ouais. Ça, c'est très 90, très house 90, parce que c'est des courants que j'aime beaucoup, c'est la musique que j'écoute énormément, et j'avais envie de créer vraiment la musique, la BO de mes soirées, la BO des bonnes soirées que je passe avec mes amis. Et vu que je suis le musicien du groupe, bah c'est pratique. Je peux faire la musique pour nos ambiances. Et là, on avait une ambiance que j'ai vécue et je me suis dit, ça peut faire un bon titre.
1: Et de quoi ça parle beaucoup?
0: Beaucoup, ça parle de plein de choses. Il y a plusieurs lectures. La première lecture, c'est une chanson qui parle d'amour, qui parle d'un amour un peu artificiel, un peu en surface, où on décide de s'amuser avec son amant sans trop réfléchir aux responsabilités que demande l'engagement. Mais il y avait cette autre lecture que je trouvais assez intéressante avec l'idée du mot beaucoup, parce que on peut souvent penser à Bilal Hassani, à ma personne, et se dire que j'en fais trop. On m'a beaucoup dit que j'en faisais trop. Et moi, j'aime bien répondre à ça en disant que j'en fais beaucoup et que ça part d'une générosité plutôt. Tout mon enthousiasme, que ce soit capillaire, vestimentaire, dans mon interprétation, ma musique, mes clips, mon esthétique, tout ce que je présente, c'est de la générosité. C'est vraiment juste parce que j'aime donner. Bah donc, c'est pas trop, c'est beaucoup.
1: Mais évidemment.
0: Et beaucoup, c'est bien.
1: Évidemment. Et non, et puis surtout, trop peu, c'est chiant.
0: Exactement.
1: C'est là où la vie est intéressante, c'est quand c'est trop, quand on est trop amoureux ou trop en colère, ou enfin, on t'a reproché ça.
0: Hey, bon,
1: en même temps, toi, on aurait pu te reprocher à peu près tout à un moment. Non, mais c'est vrai, c'est quand même terrible. Eh bien, découvrez beaucoup.
0: Oui.
1: Bilal Hassani, ça vient de sortir et donc ça annonce ton 4e album.
0: Oui.
1: On a une date
0: déjà,
1: ou pas?
0: On a une date. Fin de l'été. Voilà.
1: Fin de l'été?
0: Voilà.
1: Ok, ça j'aime bien. Parce qu'il aurait pu dire la rentrée, mais non, il nous met dans l'ambiance de l'été.
0: Ouais, quand même.
1: Fin d'été. On adore Bilal Hassani. Il est ce soir.

0: Et Bilal, il fait beaucoup. L'album arrivera, on n'a pas la date exacte, mais à la fin de l'été. Bilal, est-ce qu'on a le titre de l'album?
1: Oui.

0: Le nom de l'album, c'est Bonsoir Paris.
1: J'adore. Mais comment tu vas faire quand tu seras en tournée? Alors tu diras Bonsoir Paris à Saint-Malo?
0: Non, on va pas dire Bonsoir Paris. On s'entraîne déjà parce que sur le titre, beaucoup, la première phrase, c'est La nuit s'allume dans Paris. Et vu qu'en ce moment, on est déjà en train de faire les premières dates avec Laurie, on dit bonsoir, on dit la nuit s'allume, et on dit la ville où on est. Et on va faire bonsoir Toulouse, bonsoir Lyon. Et on passe partout en France avec le bonsoir tour. Mais donc voilà, on va adapter l'album à toutes les villes de France, mais l'album s'appelle Bonsoir Paris.
1: J'adore l'idée. Alors par contre, tu as dit Laurie, c'est comme Beetlejuice. Si on dit Laurie, on écoute Laurie.

Paris, qui donc t'emmène en tournée, c'est génial. Tu es du 1er au 24 mai, donc tu as commencé le 1er mai, c'est jusqu'au 24 mai, en tournée de Zénith avec Laurie. C'est pas la première fois qu'on t'entend près d'elle, hein, vous aviez même fait un duo.

0: Bilal, toi t'as 26 ans, ça veut dire que quand Laurie était toute la journée à la radio, à la télé, à ses débuts, t'étais tout petit, t'avais 6-7 ans.
1: Exact.
0: Qu'est-ce qu'elle représente pour toi ?
1: Laurie, c'est ma première idole. Donc on a tous une première idole. Le premier poster qu'on affiche dans sa chambre, moi c'était Laurie. J'adorais Laurie. Je pense qu'on peut comprendre mon blond platine, tout mon esthétique, il part quand même de cette première impulse-là. J'ai découvert plein d'artistes après, mais Laurie c'est ma source initiale, quoi. Donc le live 2006 de Laurie, qui était un concert que j'avais en DVD, c'était un DVD rayé, quoi. Je le regardais en boucle. Donc vraiment c'est ma... Je suis très, très, très content d'être avec elle sur scène.
0: Est-ce que tu te souviens de la première fois où ta carrière l'a mise sur ta route, où vous vous êtes croisés ?
1: On s'est croisés pour la toute première fois à un concert de Angèle, au Zénith. Donc, c'est pour vous dire que ça remonte un petit peu autour du premier album. Et donc, en fait, on était tous les deux, je pense, invités à l'after show, ce qui était très neuf pour moi, mais où pour elle, c'était tranquille. Et en fait, elle est venue me voir et elle a dit « Est-ce que tu sais où est-ce que c'est ?» pour aller en coulisses, et j'ai vu Laurie et je me suis liquéfiée. J'ai dit vous êtes Laurie, voilà.
0: Tu lui as dit
1: une affirmation à quelqu'un qui sait très bien qui il est, et elle m'a regardé, elle a fait oui c'est moi, je m'appelle Bilal, je suis très fan de vous, et je lui serrais la main, et voilà.
0: Oh, c'est beau.
1: Je m'en suis pas remis.
0: Donc, quelques années plus tard, tu pars en tournée avec elle. Tu joues devant 5000, 6000 personnes tous les soirs. Tu as déjà joué à Paris et Bordeaux, c'est ça ?
1: Non, j'ai fait Bordeaux, Toulouse et Nantes.
0: Ah, oui.
1: On a joué devant 9000 personnes quand on était à Nantes, il me semble.
0: Ouais.
1: C'est très impressionnant. C'est beaucoup, beaucoup de monde. Donc voilà, c'est très... Le format Zénith, c'est un format que je ne connaissais pas. J'ai fait des plateaux avec des radios, des choses comme ça. Mais un set comme ça, et revenir aussi sur scène avec elle pour interpréter Play, qui est notre morceau, c'est très très spécial, très particulier.
0: Et là, t'es en plein dedans.
1: Ouais.
0: Ça t'inspire, j'imagine, pour ta propre tournée, hein, puisque la sortie de l'album Bonsoir Paris à la fin de l'été, il va aussi y avoir une tournée qui suit ça. Tu joues par exemple à Rouen le 30 octobre, Paris La Cigale le 17 novembre, tu seras à Aix-en-Provence ou encore Clermont-Ferrand au mois d'octobre, etc. Et tout ça jusqu'au mois de décembre. C'est pas ta première tournée, mais...
1: C'est ma plus grosse tournée.
0: C'est ta plus grosse, ouais.
1: J'ai jamais fait autant de dates de ma vie, donc venez, prenez vos places, c'est trop bien, ça part très vite. On est très très contents parce que voilà, on s'est associé avec 3C qui est un super tourneur pour monter le Bonsoir Tour. Le but c'était d'aller rencontrer le maximum de personnes. Le spectacle qu'on est en train de monter, le show qu'on est en train de monter, il est évidemment à mon image, donc grandiloquent. On veut offrir quelque chose de en fait, on veut donner un espace aux gens pour se séparer un petit peu de leur vie quotidienne qui peut être un peu morose. Je pense qu'on est dans une époque qui est très cynique, où il est difficile même d'aller chercher la culture pour s'évader.
0: Ouais.
1: Moi, je veux un petit peu prendre les gens avec le crochet comme ça et leur dire « Venez !» Moi, je vous prends avec moi et on va aller s'amuser un petit temps. Et c'est vraiment la mission de ce show. Ouais.
0: Parce que par les temps qui courent, tu penses que prendre le temps de s'amuser, d'écouter ou de regarder du beau, du drôle, du doux, c'est presque un choix politique, quoi.
1: Je pense que c'est important. Il faut pas oublier la culture dans les époques. Dans l'époque, c'est très important de prendre la culture comme un échappatoire, et il faut pas se sentir mal de se faire du bien, quoi. Mmh. Il faut savoir trouver.
0: Parce qu'on peut reprocher, c'est vrai, certains artistes, on dit « Ah, mais ils ne s'engagent pas, on ne l'a pas entendu, il ou elle d'ailleurs, sur tel ou tel sujet, etc. » Et en fait, offrir de la joie et ne pas forcément prendre la parole sur les sujets, sans dire que ça t'intéresse pas, mais c'est aussi préserver finalement les gens qui viennent te voir, les sortir justement du marasme.
1: Peut-être, moi je pense que c'est important de s'engager quand on a l'impression que notre propos est légitime et pertinent surtout. Parce que si on est impertinent, ça sert à rien de parler. Aujourd'hui, je pense que beaucoup de gens parlent tout le temps.
0: Oui.
1: Donc ça, c'est bien. Il faut se rappeler de son rôle. Moi, évidemment, je suis artiste. Donc ma mission première, elle va être de divertir, d'offrir à travers de la musique, à travers des chansons, à travers du spectacle, de donner du bien aux gens. Et puis ensuite, dans ma place donc de personnalité publique, si je peux utiliser ma plateforme pour discuter de choses qui comptent pour moi et où j'ai l'impression que je suis pertinent d'en parler, je le fais. ouais. aussi. Je pense que tout ne s'annule, rien ne s'annule, tout peut exister ensemble, mais que c'est important de faire vivre la culture dans cette époque-là.
0: Tu l'as fait, notamment au travers de tes chansons, on parlait de sujets pas faciles, par exemple avec Gisèle Pellicot, on a entendu et son procès, et puis ensuite son livre, La soumission chimique. T'en as parlé dans une de tes chansons, récemment dans le podcast aussi de ton amie Léna Situation. T'as expliqué que t'avais été tentée par certains paradis artificiels qui auraient pu vraiment te faire du mal. Donc en plus, oui, on peut pas dire que tu refuses les sujets difficiles.
1: Non, je les refuse pas. Et puis surtout, là encore, j'essaye toujours de trouver la bonne place et le bon moment pour en parler avant d'arriver sur le déroulé de cet album de Bonsoir Paris, qui est vraiment genre une bulle d'air frais et de bonne humeur, et aussi un album de fête. Je voulais quand même parler à ma communauté qui est quand même encore relativement jeune, c'est des jeunes adultes.
0: C'est moi la plus vieille.
1: Mais voilà, leur dire que l'existence de ces paradis artificiels dans l'époque aussi et dans ces temps sont des échappatoires rapides mais pas efficaces et qui durent pas dans le temps. Donc voilà, quand on peut, il faut discuter, il faut parler avec les gens et aux gens aussi.
0: C'est important. Bilal, on le disait, ton Bonsoir Tour, c'est 25 concerts pour le moment. En France, en Belgique, en Suisse, en cette fin d'année, à quoi ça va ressembler? Tu nous as déjà dit que ce serait évidemment du spectacle et qu'il y aurait de la couleur, etc. Mais je parlais en termes de setlist, parce que mine de rien, alors 3 albums et puis ton EP aussi, et puis les nouvelles chansons, etc. Est-ce que tu vas aller piocher dans toutes les périodes? Est-ce qu'il y aura des moments plus calmes, comme sur l'Affreuse, des moments très dansants? Comment tu l'imagines tout ça?
1: Je pense que l'histoire du concert, je ne vais pas la révéler tout de suite, mais il va y avoir de la place.
0: Il y a une histoire, en tout cas.
1: Bien sûr, toujours. Oui, on part de la narration. Moi, j'ai fait une école de comédie musicale. Oui. J'adore Broadway, j'adore Fosse, j'adore... Quand on peut utiliser tous les médiums pour raconter des histoires, on le fait. Moi, tout part d'une histoire pour moi. Mais je pense que du coup, avec les 4 albums, on a de quoi faire une jolie BO à l'histoire qu'on va raconter, et c'est ce qu'on va faire. Donc il y aura des temps calmes, il y aura des temps plus excitants, il y a de la musique qui va venir de partout, il y aura le premier disque, il y aura les plus grandes chansons, mais on va aussi donner de la place à des morceaux qui sont peut-être un peu moins connus. On va peut-être aussi adapter un petit peu cette liste à l'endroit où on sera. Parce qu'aujourd'hui, les tournées, malgré le fait qu'elles existent en direct avec les gens, elles sont très digitalisées, donc on va aussi quand même essayer de proposer quelque chose qui évolue pendant qu'on va être sur scène. Comme ça, on n'offre pas exactement le même concert tous les soirs.
0: Voilà, ça j'adore. Il est ambitieux, Bilal Hassani. Et il a envie de vous faire plaisir et de vous offrir un vrai moment à vous qui irez le voir en concert. On va écouter une chanson. Oh, je ne sais pas si elle est beaucoup passée à la radio, celle-là, mais moi je l'aime beaucoup. Souvenir d'un été.
1: Oh, j'adore ce titre.
0: Tu vois ? Il est surpris. Ça veut dire qu'elle n'est peut-être pas assez passée à la radio, mais elle est très très belle. Bilal Hassani est en décibels.

0: Il y avait eu les albums Kingdom, Contre Soirée et Théorème en 2022. Et puis en 2024, un super album que Bilal n'a jamais voulu appeler album. Il disait c'est une mixtape, Glitter Sleaze Utopia. Oui. Tu maintiens, toujours c'est pas un album, c'est 10 titres. Hein.
1: Non, c'est 10 titres, mais c'est une mixtape. Ouais.
0: Je l'adore.
1: C'est un autre, c'est une autre.
0: Mais qu'il est têtu, bon sang.
1: Je suis désolée.
0: Donc sur la mixtape Glitter Sleaze Utopia, il y avait cette chanson qui est magnifique, voilà, qui s'appelle Souvenir d'un été.
1: Que j'ai pas écouté depuis la dernière fois que je suis venue ici, je crois. Donc merci de la faire vivre, Emilie.
0: Il faut que tu reviennes. Le nouvel album de Bilal Hassani ne va pas tarder à sortir, ça sera à la fin de l'été. La chanson Beaucoup, elle, est disponible. Et Bilal Hassani reste avec nous dans Décibel. À tout de suite.
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0: Une Ronettes qui est partie, un blind test avec des reines, la nouvelle chanson de Vernis Rouge et l'anniversaire de Gérard Jugnot. Oui, ça fait partie de l'actualité musicale. Et c'est ce soir dans Décibel, en direct jusqu'à 21h. Je file retrouver Bilal Hassani, mon invité. Je me souviens la première fois que je t'ai interviewé, Bilal, et bah t'étais pas bien vieux. T'es toujours très jeune, évidemment. Mais je me souviens de quelqu'un qui voulait vraiment bien faire, qui voulait être vraiment très très bon élève. Alors, ce qui est évidemment pas un défaut, mais qui peut-être t'a fait beaucoup de nœuds au ventre.
1: Oui.
0: Comment va le ventre ?
1: Le ventre va tellement bien maintenant.
0: Ah.
1: Oui. Alors, je suis toujours aussi perfectionniste, mais j'ai trouvé un meilleur endroit où aller puiser le parfait. Voilà. Donc j'avais des quêtes qui étaient un petit peu trop distancées et cumulées avant. Je me disais, il fallait à la fois que je fasse ça et ça et ça bien pour ces personnes, ces personnes, ces personnes. Maintenant, j'essaie de me faire plaisir à moi d'abord et j'essaie de faire des choses qui me font du bien parce que j'ai l'impression que ça se traduit mieux après quand j'en vois.
0: Et comme le pays a besoin de danser en ce moment, Bilal Hassani vous propose beaucoup.

0: de Bilal qui écrit de la musique, qui écrit les paroles. Cette chanson, par exemple, beaucoup. Comment tu les fabriques, tes chansons? T'es où? T'es tout seul? T'es comment?
1: Là, j'étais en before, en avant-fête, chez ma copine Marie-Victoire, à qui je fais des gros bisous. On était une quinzaine. Et en fait, j'ai reçu une ébauche de Sutus, qui est le producteur avec qui je travaille depuis Théorème, qui est aussi un très bon ami à moi. On a le même âge, on fait des mêmes trucs et tout. Et en fait, il m'a envoyé la maquette et le refrain était écrit. Donc, il avait une proposition de parole sur le refrain que j'ai maintenu, que j'ai gardé. Et en fait, j'ai habillé tout le reste, j'ai fait tous les couplets et tout, en regardant mes potes. Voilà. Donc, je me suis mis au calme, j'ai mis mes écouteurs en réduction de bruit, je les ai regardés vivre. Et ça m'a inspiré les couplets, le pont et toute la thématique du coup de la chanson comme ça dans la vie.
0: Bon, et ça va, tes proches, ils sont au courant qu'à certains moments, tu vas prendre juste 3 mètres de recul,
1: ouais,
0: les regarder,
1: savent.
0: Écrire, ils savent.
1: Ils savent, ils savent, ça arrive souvent. et après, je leur dis, voilà, c'est ça la chanson, ça c'était ce soir-là, ça c'était quand on a fait cet après-midi-là, c'est quand on est parti en week-end. Et ils sont, ah, c'est marrant, ils recollent un petit peu les morceaux, mais c'est très fun. Mais voilà, la vraie mission, je pense, dans mon écriture, surtout sur ce disque, c'est que pour moi, la pop française, elle existe. On la met vraiment souvent sous le tapis. On dit qu'elle n'existe pas, on dit qu'on fait de la variété très bien, qu'on fait de la chanson très bien, mais on a fait de la très bonne pop. C'est OK d'écrire en français de la musique pop.
0: Ouais.
1: Ça, c'est possible, ça peut sonner bien, ça peut être de la très bonne musique, et on l'a montré, on a plein d'exemples. Enfin, moi, quand j'ai grandi, de mes 0 à mes 12 ans, il y avait une scène pop française qui...
0: Tu penses à qui, par exemple?
1: Tellement de gens. Je pense à Laurie,
0: ouais.
1: Je pense à Jennifer... Je pense à Shaim, oui. Que je pense était super pertinente. Je pense que même Étienne Dao, c'est de la pop.
0: Lio,
1: c'est de la pop, de la vraie, vraie pop. Et tous ces artistes-là, et en vrai, Guetta, tout ce qu'il a fait, Solveig, Sinclair, c'était de la pop. Et bon, c'était pas tout le temps en français, c'était pas en français. Mais la pop en français, elle existe et on en a eu de la très bonne. Je pense qu'il y a juste eu un moment où on s'est assagi, où il y a eu, ou peut-être par humilité ou par sobriété, on a décidé, ouais, de baisser un petit peu toute l'exubérance. Mais moi, je suis là pour la ressusciter. Voilà, c'est ma mission.
0: Tu sais que si tu te présentais aux élections présidentielles, on vient de trouver ton slogan, ressusciter
1: la pop française.
0: La pop française, ressusciter l'exubérance.
1: Oui,
0: j'adore ça.
1: C'est ça, c'est mon slogan.
0: Il est trop fort.
1: Votez pour moi.
0: Ah, je voudrais te faire écouter quelques notes de la chanson de la jeune Monroe. Je le disais tout à l'heure, toi, quand t'as défendu la France à l'Eurovision, t'avais 19 ans. T'étais déjà pas bien vieux. Elle a 17 ans. Peut-être que tu l'as déjà entendue. C'est la chanson avec laquelle elle va défendre la France dans 10 jours.

0: une chanteuse lyrique.
1: Évidemment, il y a toute une partie qu'on ne pourra pas chanter sous la douche, mais c'est pas grave.
2: Ouais, très beau.
1: Qu'est-ce que tu si tu pouvais aller la voir et lui dire un petit truc à l'oreille juste avant qu'elle monte sur scène, tu dirais quoi ?
2: Reste concentré. Je pense que c'est un exercice qui est très particulier, l'Eurovision, parce qu'il y a beaucoup de forces parallèles qui rentrent en jeu de ce concours-là, mais je comprends sa mission qui est la même que la mienne quand je le faisais en 2019. C'est on a envie de chanter, on veut une scène. Elle est sur une très grande scène. Je lui dis d'essayer de s'imprégner. Je lui dirais de s'imprégner de ce qu'elle voit. Les câbles, ses écouteurs, son micro.
1: Des trucs très concrets, en fait.
2: Très, très concrets, voilà. Qu'elle les regarde avec beaucoup d'attention pour se souvenir. Parce qu'on oublie vite les choses comme ça. Et que surtout quand il y a des résultats, quand il y a des votes, des choses comme ça, on a l'impression qu'il faut penser à après. C'est vraiment l'un des rares moments où j'ai l'impression que non, il faut toujours être dans l'instant présent, mais c'est très important de le faire aussi à ce moment-là.
1: Et toi, 7 ans après, si tu pouvais, par une magie quelconque, aller murmurer à l'oreille du Bilal de 19 ans qui montait sur scène, tu lui dirais quoi ?
2: Pas grand-chose, en réalité. Non, je pense que ça allait. J'étais très, très insouciant, même si concentré. Et j'étais surtout... Ma mission, en fait, en devenant pendant quelques mois le visage de mon pays, de la France, c'était de pouvoir ouvrir une grande porte avec mon identité, parce que je savais que ce que je proposais était assez neuf pour beaucoup des Français. Et je m'étais dit, ouais, tu y es là, c'est bon, voilà, t'as ouvert cette porte-là. Maintenant, tout ce que tu feras après, ce sera ce que ce sera. Mais c'était par ce début-là qu'il fallait que tu rentres, sinon on t'aurait pas ouvert la porte, quoi.
1: Et pourtant, Dieu sait que ça t'a coûté cher après, en insultes, en fait. T'as été maltraité, pas par tout le monde évidemment, mais par une partie de la population qui, alors je sais pas s'ils étaient prêts ou pas prêts, si c'était à eux d'être prêts ou pas prêts, mais qui en tout cas ont très mal réagi au fait de voir un garçon qui se maquille, qui met des perruques et qui est en robe et qui est canon. Et tu dis c'était important pour toi de le faire, ça t'a coûté cher après. 7 ans plus tard, on a bien fait ? Ou alors, pouah, si j'avais su, je sais pas si je l'aurais fait.
2: Ah non, on a bien fait. Moi, je vais être la plus grande pop star de la planète. Donc, du coup, il faut bien commencer quelque part. Et je m'en fiche d'essuyer. Je m'en fiche de devoir faire face à l'adversité quand il est de mon apparence et toutes ces choses-là. Parce que si ça peut faire bouger les choses, c'est très bien. Mais aussi, dans le présent, j'essaie de pas trop me concentrer sur la réaction. On se souviendra pas de moi parce qu'on m'a insulté, ça je le sais. Je sais que j'ai beaucoup de choses à construire encore et que du coup, le biopic sera très, très agréable. Et en vrai, ils en feront partie, ce serait une scène, un montage un peu dramatique.
1: Oh, Bilal, the biopic.
2: Ouais, bientôt.
1: J'ai tellement hâte.
2: Non, pas bientôt, pardon.
1: Pas bientôt.
2: Dans très longtemps.
1: Ah non, mais il y en aura un, c'est sûr.
2: Ouais, en 2112, on va dire comme ça. Imaginez, 2012. Juillet 2112, vous le sortez.
1: Ok.
2: Voilà, comme ça me fait vivre au moins 112 ans.
1: J'aime bien.
2: Ouais.
1: J'aime bien, on peut faire ça, ouais. On peut faire ça. J'espère que je serai dedans.
2: Ah ouais, bah bien sûr, évidemment.
1: Avant le biopic de Bilal Hassani, qui promet d'être absolument fascinant, il y a son nouvel album, le 4e, Bonsoir Paris, à la fin de l'année. Donc, dessus, il y aura beaucoup que vous avez découvert tout à l'heure. La tournée, ça sera à l'automne. Si vous allez voir Laurie ces jours-ci, vous verrez Bilal en première partie et aussi dans le concert, hein, puisque Laurie et toi, voilà, vous partagez un duo. Et puis donc, on peut maintenant te suivre sur tes réseaux et tu refais des vlogs sur YouTube.
2: Oui, j'ai des vlogs, j'ai Bonsoir Beauty qui est une série où j'apprends à me maquiller tout seul. Où tu es la bienvenue d'ailleurs.
1: Oui, il va falloir. Hein.
2: Mais non, c'est moi qui apprends à me maquiller. J'invite des gens pour que j'aime bien le maquillage.
1: Ah ouais, mais
2: moi, j'aime bien comment tu te maquilles.
1: C'est vrai.
2: Ouais.
1: Tu vas voir, c'est très simple. Mais d'accord, ok, si tu veux, on en fait un.
2: Allez.
1: Bilal Hassani, il ou elle?
2: Là, on va dire elle, parce que c'est très, très beau ce qui se passe.
1: Ok, il ou elle, version elle. Merci d'être venu nous voir, Bilal. À bientôt.

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0: Ah, les Ronettes, c'était Ronnie Bennett, Estelle Bennett et Nedra Tali. Ronnie Bennett qui allait devenir Ronnie Spector puisqu'elle s'est mariée avec le producteur des Ronettes, le très connu et on va dire personnage peu recommandable, Phil Spector. Alors, les Ronettes, c'est un des grands girl group, groupe de filles américains des années 60. Et la dernière Ronette vient de mourir. Ronnie Spector est morte assez récemment, hein, c'était en 2022. Et Nedra Tali, qui était la dernière encore en vie, elle vient de nous quitter. Elle est morte chez elle, en Virginie, aux États-Unis, à l'âge de 80 ans. Voilà, plus aucune des Ronettes n'est sur cette planète. Le producteur Phil Spector non plus. Alors heureusement, il nous reste de grandes chansons, et notamment celle-ci, Be My Baby, produite par Phil Spector en 1963. Une chanson qu'on retrouve aussi dans des films aussi différents que Les Affranchis et Dirty Dancing. C'est vous dire si ça parle à tout le monde. Be My Baby, les Ronettes.

0: les chansons des années 60, les Ronettes avec Be My Baby, mais attention, ne vous imaginez pas qu'il s'agissait de trois jeunes filles de bonne famille avec des chansons sucrées. Elles étaient par exemple très copines avec Jimi Hendrix. Je vous laisse imaginer les soirées.
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0: Oh, j'aurais payé cher pour être là, mais j'étais pas née. Bon sang, bonsoir. Allez, il est 20h43, il est temps de jouer au Blind Test. Ce soir, c'est le dernier album de Bilal Hassani, hein, puisque le prochain sort à la fin de l'été. Donc, on va pas vous faire patienter jusque-là. Donc, c'est Théorème, le dernier en date, qui est à gagner ce soir au Blind Test. Et pour jouer avec nous, il y a Caroline. Bonsoir, Caroline.
2: Bonsoir.
0: Bienvenue dans Décibel. Comment ça va, Caroline ?
2: Ça va très bien.
0: Bon, face à Caroline, on retrouve Delphine. Bonsoir Delphine.
3: Bonsoir Émilie.
0: Comment ça va ce soir Delphine ?
3: Ouais, ça va, on fait avec le temps, mais on met du soleil en juin. Oh, voilà.
0: Mais oui, mais moi aussi j'ai eu de la pluie toute la journée, j'avais un beau brushing et maintenant j'ai les cheveux tout frisés.
3: Bon, pareil.
0: Pareil, Caroline, aussi de la pluie aujourd'hui ?
2: Oui.
0: En fait, il a plu partout, c'est pas possible.
3: Il y a
0: pas.
3: Oui, j'ai encore ça, moi, il y a pas de jaloux.
0: C'est ça. Bon, eh bien, la bise à tous les coiffeurs qui feront des brushings la semaine prochaine, hein, mais là pour cette semaine, on va laisser tomber. Et donc, je vous accueille dans ce Blind Test pour jouer ce soir avec des chansons qui parlent de reines, puisque mon invité Bilal a représenté la France à l'Eurovision en 2019 avec la chanson Roi. Je me suis dit que les reines pouvaient aussi être représentées ce soir. Il va falloir reconnaître le plus rapidement possible, Delphine et Caroline, qui sont les artistes qui chantent les reines qui vont arriver. Et puis à la fin, tout le monde gagnera parce qu'il n'y a jamais de perdant dans Décibel. Ça vous va comme programme ?
2: Oui, yes.
0: Formidable. Alors, une première chanson avec une reine à l'intérieur et en vrai, une reine aussi qui la chante. Mais dites-moi, qui est-elle ? Il ne faudra pas oublier de me donner votre prénom aussi avant de me donner votre réponse.
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0: Delphine.
3: Angèle.
0: Oui, Angèle, bravo.

Avec Angèle qui chantait Ta reine sur son premier album Brol. On continue avec les reines Delphine et Caroline. Voici une deuxième chanson.

0: Il s'agit d'un chanteur français, vendéen. Oui, Caroline. Comment, Caroline?
1: Non, j'ai pas dit.
0: Ah, c'est pas Caroline. Alors, c'est Delphine.
1: Philippe Catherine.
0: Mais oui, Philippe Catherine, évidemment. Qui dirait au... Qui d'autre? Qui d'autre? C'est notre bon Philippe Catherine, voilà, qui donc s'imagine.
1: On n'a pas le costume, c'est dommage.
0: Oui, c'est vrai, mais je crois qu'il doit y avoir. Il doit exister des photos et sûrement des vidéos aussi hein, de Philippe Catherine déguisé en reine d'Angleterre. Je pense qu'il n'y a aucun problème. Il est tellement fou, Philippe Catherine. Il était nommé Victoire de la musique, c'est pas lui qui l'a eu, mais pour la tournée de l'année. Mais voilà, quand même. Disons qu'il l'aura la prochaine fois. Delphine et Caroline, un petit bilan d'étape. Delphine, ça se passe plutôt bien.
1: Mmh.
0: Oui, on peut le dire. Caroline, un petit peu moins. Est-ce qu'il y a une chanson royale que j'ai oubliée? Non? On essaye une dernière. Là, si vous n'avez pas le nom de l'interprète, vous pouvez me donner le nom du film. Caroline? Non, c'est pas Bilal Hassani.
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0: Dites-vous que ça parle aux parents qui nous écoutent, car c'est la musique d'un film Disney.
1: Le vent. C'est pas la Reine des Neiges quand même.
0: Oui!
1: Libérée!
0: Je sais, je suis désolée. Tous les parents partent en burn-out.

0: bourrage de crâne.
1: Le froid est pour moi le prix de la liberté. Ah, je suis désolée, hein, mais depuis 2013, tous les parents, enfin en tout cas un bon nombre de parents, de plusieurs générations d'enfants connaissent cette chanson par cœur, libérée, délivrée. Alors il faut quand même donner le nom de l'interprète, elle s'appelle Anaïs Delva. Voilà, bravo à elle, parce que c'était un énorme tube quand même. Et alors, très bizarrement, elle n'a pas été réembauchée par Disney pour la Reine des Neiges numéro 2 pour chanter les chansons. Ils ont pris une fille qui chantait vraiment comme elle, mais qui n'était pas la même. Donc il y a eu un petit micmac, mais on n'a jamais tellement su les dessous de l'histoire. Pour être complet sur la question. Delphine et Caroline, merci beaucoup d'être venues jouer avec nous.
2: Merci, bonne soirée.
1: Merci, merci, je vous embrasse et je vous envoie l'album de Bilal Hassani. Donc, pas le nouveau, puisqu'il n'existe pas encore, mais celui d'avant, ça vous fera réviser. Allez, double dose de Rennes pour terminer le blind test, puisque le groupe s'appelle Queen et la chanson Killer Queen, une des plus cool, je trouve, et elle passe jamais à la radio. Réparons ça immédiatement.

0: 1974 et Sheer Heart Attack, le troisième album de Queen. Tellement glam, et dessus il y a ce Killer Queen inoubliable.
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0: Bon allez, pendant qu'on danse et qu'on chante, parfois faux mais très fort sur du Queen, dans certains pays c'est la guerre et c'est le cas du Liban. La chanteuse Vernis Rouge, qui est née au Liban, qui était là-bas dans ses jeunes années avec sa famille, avec ses parents, a décidé de chanter une chanson pour le Liban, une chanson qui raconte son histoire à elle. On ne reviendrait plus jamais, c'est le nom de cette chanson. Et les droits de cette chanson sont reversés à la Croix-Rouge libanaise. Voilà, c'est son histoire intime à elle, déjà marquée par la guerre à l'époque. La chanson parle toute seule, il suffit de l'écouter. Vernis Rouge, autrice, compositrice et interprète. On ne reviendrait plus jamais.

0: tous les bénéfices qui pourraient être faits voilà, autour de cette chanson de Vernis Rouge, on ne reviendrai plus jamais, seront reversés à la Croix-Rouge libanaise. Donc n'hésitez pas à faire vivre cette chanson, à la partager, à l'écouter, à la streamer, à l'envoyer sur YouTube, etc. C'est une cause importante.
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0: Alors, il est 20h55, ça veut dire que c'est l'heure de la dernière chanson de l'émission. Un anniversaire joyeux. Bah oui, on le disait tout à l'heure avec Bilal Hassani, hein, la joie c'est important. Il faut se préserver des moments de joie. Et s'il y a bien un acteur qui, moi, dès que je vois sa tête, me fait ressentir énormément de joie, c'est Gérard Jugnot. Il a 75 ans aujourd'hui. Joyeux anniversaire, Gérard Jugnot. Merci pour ses fous rires, ses heures passées à le regarder jouer dans Le Père Noël est une ordure. Jouer dans Papy fait de la résistance. Bah oui, Adolfo Ramirez quand même, c'est pas n'importe qui. Et puis, un des grands rôles de notre ami Gérard Jugnot, c'est Bernard Morin et sa femme Nathalie. Bernard Morin dans Les Bronzés, avec le Scrabble qu'il balance dans la neige. Bernard Morin dans Les Bronzés font du ski. Just Because of You, c'est la chanson anniversaire de ce soir. Et je crois que c'est une bonne nouvelle.

0: 1979, les bronzés font du ski. Bernard Morin, Gérard Jugnot, qui fête ses 75 ans aujourd'hui. Et j'ai oublié de vous parler d'un de ses films qui est moins une 100% comédie, mais qui est très drôle quand même et aussi dramatique. Une époque formidable, sortie en 91. Si vous ne l'avez pas vu, regardez-le absolument. Merci à l'équipe de l'émission, Iris Guitoni, Laurie Rossillon, Elodie Bianca Maria, Alexandra Sackberg et Franck Moillier.
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3: Bonjour la France, c'est lundi. J'espère que tu as passé un bon week-end, la France. Comment ça va, Éric Bastien ?
4: Ça va comme un week-end du pont du 1er mai. On est bien, on est en forme, on s'est reposé.
3: Ah bah on s'est reposé de rien. Vendredi, on travaillait, je te rappelle. Ah oui, il a déjà oublié, le gars. Ah oui. Bien, vous rappelle que nouvelle semaine, nouveau cadeau. Alors cette semaine, mes petits chéris, on va vous faire plaisir. Et oui, direction la fosse au tigre.
4: On gagne un séjour dans le fort.
3: On gagne un séjour pour 4 personnes à Foura. Mais attention, vous connaissez tous évidemment Fort Boyard, hein, c'est quand même le plus beau château de France. Comme il y a un appel aux dons qui est lancé sur fondationdupatrimoine.org pour retaper un peu notre petit Fort Boyard qui est un peu fragilisé à cause de la mer. Donc du coup, à l'occasion de cette petite cagnotte, on gagne un super séjour pour 4 à Foura. Alors vous allez dormir 2 nuits au camping 3 étoiles le cadeau. Vous allez faire une croisière autour du fort avec la compagnie Interil et puis vous allez dîner tous ensemble au restaurant le 31 à Foura.
4: Du moment que c'est pas chez Willy Rovelli, ça va.
3: Eh ben non, c'est pas chez Willy Rovelli, Dieu merci, on va manger ailleurs. Voilà, ça c'est le premier prix. Si vous ne gagnez pas, vous gagnez quoi ?
4: Oh ben on part sur des énigmes hein, cette semaine.
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3: Oh my god.
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3: Le café Malongo.
5: Ciao Malongo,
3: allez, bravo. Allez, la cafetière, les 32 recettes. Les 6 verres en verre, je demande pardon infiniment à mon chéri Père Fouras.
4: J'en fais une demain, je vous préviens.
3: Hein. Oh my god, prépare-toi chérie. Allez, on accueille tout de suite nos deux premiers candidats de la semaine, Laura et Mathieu. Bonjour les amis.
4: Bonjour.
6: Bonjour.
3: Ça va Laura ?
6: Oui, ça va très bien. Et vous Valérie ?
3: Bah, écoute mon chat, ça va. Alors tu vas jouer avec moi, donc autant te dire que t'es dans l'équipe de la win. Hein.
4: Oui.
6: Bah, bien sûr. Bah,
3: évidemment. Je t'en prie mon chat. 18 mois d'émission, il a dû gagner une fois. Bon, comment te dire ?
4: Félindra, tête de tigre. Voilà. Amène-les-moi.
3: Laisse Jacqueline tranquille. Alors, tu as 33 ans et tu habites à Tartas dans les Landes, c'est ça ?
6: Oui, c'est ça, tout à fait.
3: Moi, je veux savoir comment s'appellent les habitants de Tartas, tu penses ?
6: Les Tarusates.
3: Non, les Tarusates.
4: Rien à voir.
3: Oh, ma petite Tarusate. Oui. Oh, pop. Alors, tu vis avec Mathieu, qui est donc ton chéri, comme le candidat que tu as affronté.
4: Ils sont en couple ? Attendez, peut-être.
3: Hein. Non, c'est pas le même.
6: Non, c'est pas le même.
3: Alors, tu as deux chiens. C'est quoi comme modèle de chien ?
6: C'est des épagneuls bretons.
3: Oh, comment ils s'appellent ?
6: Ice et Oreo.
3: Il est noir et blanc, bien sûr, Oreo.
6: Et non, pas du tout. Des marrons et blancs.
3: Comme les épagneuls, en fait. Hein. T'as aussi un chat qui s'appelle Gabi.
6: Ouais, c'est ça.
3: Oh, Gabi. Yee. Alors, est-ce qu'il s'entend bien avec les chiens, Gabi ?
6: Eh oui, tout le monde s'entend bien. Ah, ça va.
3: Mais on est content. Nous, on aime.
6: Ça chamaille un peu, mais ça va.
3: Ah bah oui, mais ça c'est le principe. Hein, donc, mais c'est bien. J'aime bien que les animaux s'entendent bien. Alors, tu es secrétaire dans un service social. C'est quoi ? Comme service social.
6: C'est un service social pour les personnes de plus de 60 ans en perte d'autonomie.
3: Bon, moi j'ai plus de 60 ans, mais je suis encore un peu autonome.
4: C'est ce que vous croyez. Hein.
3: Voilà, j'étais sûre que le petit là à côté.
4: Elle me connaît tellement.
3: Oh là là là là. Et alors, rien à voir, petite, tu voulais être coiffeuse ?
6: Oui. Et alors, comme toutes les petites filles, en fait. Et puis, non, en fait.
3: En fait, non. Allez, hop, on est mieux avec les vieux. Allez, soyons...
6: c'est ça.
3: Voilà. Bien. On va tout de suite marquer le premier point, parce que tu fais partie de la team des champions. Écoute bien cette première question, vrai ou faux. Un homme sourd et aveugle a retrouvé tous ses sens... Donc il est redevenu voyant et il a réentendu après avoir été frappé par la foudre. Est-ce que c'est vrai ou faux? Top chrono, 5 secondes.
6: Je dirais faux.
3: Et non, c'est vrai.
7: Non.
3: Ah. Et si, en 1980, l'Américain Edwin Robinson, il a retrouvé partiellement la vue et l'ouïe après avoir été frappé par la foudre. Alors, c'est un cas rarissime.
7: Bah oui.
3: Et c'est vraiment ce qu'on a appelé un miracle électrique. Pas de point pour toi.
4: Mathieu, bonjour.
8: Salut
4: Eric. Oh, elle va pas bien Valérie, je sens que là, elle va pas tenir la semaine. Elle tousse. Oh, c'est bon signe pour nous ça Mathieu, elle ira pas jusqu'au bout.
3: Tu vas immédiatement dire je retire.
4: Je retire. Bon Mathieu, tu as reconnu mon imitation du père Fouras, extraordinaire. Évidemment.
8: Magnifique.
4: Tu connais le Fort Boyard? T'as déjà eu l'occasion, enfin pas d'aller dans le fort j'imagine, mais d'aller autour?
8: Alors, autour, non, je le connais par l'émission, et c'est vrai que je suis un petit peu l'actualité et faire restauration.
4: Ah ouais, bah et
3: oui.
4: Franchement, déjà pour la restauration, c'est bien, mais je te souhaite de gagner ce beau séjour parce que c'est une très belle région. Tu habites à Saint, comment tu prononces? Saint-Cyr de Canès, c'est comme ça?
8: Ouais, Saint-Cyr de Canès, tout simplement.
4: Saint-Cyr de Canès. Comment l'appellent les habitants de Saint-Cyr de Canès?
8: Les Canessois.
3: Écoute.
4: C'est en Gironde. Bah, salut à vous tous. Célibataire, et tu le vis bien. Sans enfant, et tout va bien. Notre Mathieu, il a un petit chien. Comment il s'appelle le chien?
8: Alors, c'est un petit Jack Russell. Et elle s'appelle Nala.
4: Nala, ok.
3: C'est bien parce que c'est des chiens très calmes, les Jack Russell.
4: Je sais pas du tout. Ah non, pas du tout.
3: Oh mon Dieu.
8: Elle est adorable.
4: Ah,
3: oui.
4: Bon, là,
8: adorable.
4: Agent territorial, où ça? Dans quelle ville tu travailles?
8: Je travaille à la métropole de Bordeaux.
4: Pour la métropole de Bordeaux. Et avant, tu travaillais dans l'armée de l'air.
3: Oh là là, Tom Cruise est avec nous ce soir.
4: Et puis là, tu faisais quoi?
8: J'étais dans l'armée de l'air, j'étais sur les infrastructures militaires. Je travaillais dans des bases différentes un petit peu en France, et notamment sur Bordeaux-Mérignac.
4: Ok, t'as fait tout ton apprentissage en tant que carreleur. Et aujourd'hui, tu es avec nous et tu es très sportif. Et ça me fait plaisir. On parlera dans un instant.
3: Bah oui, ça te fait plaisir, parce que toi, le sport, c'est ta vie.
4: Non, mais parce qu'il va me

0: Aïe, aïe, aïe.
1: IKEA, tu sais la marque des... IKEA, quoi. IKEA lance... Les Suédois. IKEA lance une sucette choupa choups goût boulette de viande. Il lance une sucette choupa choups au goût boulette de viande. Vrai ou faux? Top chrono, 5 secondes. La marque IKEA.
2: Oui, moi, je dirais vrai.
1: Ils sont capables de tout, hein. Mais non, mais c'est vrai, t'as raison. Après un poisson d'avril qu'ils ont lancé en 1er avril 2026, donc cette année, IKEA a décidé de poursuivre cette idée, cette sucette, avec cette saveur qui est totalement insolite. Eh bien, tout ça, ça va arriver gratuitement en magasin dès le mois de juin. Moi, je n'irai pas.
0: Moi non plus.
1: Non.
0: Alors, bravo. Pas de point pour Laura, un point pour Mathieu. Et là, tout de suite, vous écoutez ici, on va écouter Emmanuel Moir. Beau malheur, à tout de suite.

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0: Le beau malheur, je vous souhaite pas ça, mais vous allez être quand même malheureuse là, à la fin, là, à 13h, parce que vous n'avez pas gagné encore cette manche.
1: Oh là là, ça suffit, allez, jingle.
0: Non, c'est pour moi aujourd'hui.
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1: Tu l'as entendu, Laura? Tu l'as entendu, là?
3: Ah, je l'ai entendu. Il est très désagréable.
1: Ah, mais on est bien d'accord, merci.
0: Ah, vous êtes partis très, très sûrs de vous, les deux, là, je trouve. Hein.
1: Excuse-moi, mais il est... Elle a raison. Tu es désagréable.
0: Mathieu, est-ce que tu peux me soutenir?
4: Eric, ne t'occupe pas des filles, reste concentré, on paye les musiciens à la fin du bal.
0: Exactement,
1: ouais,
0: Mathieu.
1: C'est ça, voilà, tu vas voir la fin du bal, Mathieu. Tu vas la voir la fin du bal.
0: Allez, allez.
1: Alors, Laura, surtout que Laura, attention, elle rigole pas, hein, parce que Laura, elle fait de la Zumba. Yiha, Zumba, yeah. Alors, t'es gentille, tu vas...
3: Zumba.
1: Allez, Zumba, yeah, épa. Donc, tu vas te mettre en mode Zumba. Et on va rétamer les deux machos là, hein, parce que ça suffit, ouais, les conneries.
0: Moi, j'ai bougé, j'ai fait ma dose de sport pour 6 mois là.
1: Oh, bah oui, ça c'est sûr. Plus. Alors, tu ne bricoles pas parce que ça t'énerve en fait.
3: Ça m'énerve. Je commence toujours à bricoler, mais j'arrive pas, donc j'abandonne tout.
1: Ah my god. Et c'est Mathieu du coup qui bricole un peu à la...

0: maison.
1: Eh oui, bah souvent il me voit partir avec les outils, il se dit ça va me lui retomber dessus et il a raison à la fin, c'est pour lui.
0: Ah bah oui, bon bah écoute, en même temps on peut pas tout faire parce que t'aimes bien jardiner par contre.
1: T'aimes bien jardiner.
0: Oui, t'as un petit potager et puis tu tonds la pelouse et puis surtout avec ce petit potager tu aimes bien cuisiner.
1: Oui, tout à fait.
0: Alors c'est quoi, qu'est-ce que tu cuisines le mieux?
1: Je fais un peu de tout. Après, ce qu'on me réclame souvent, c'est un croque-tablette pour l'apéro. C'est un croque-monsieur géant au saumon et au poireau.
0: Voilà. Hop, hop, hop. Donc, tu fais un gros croque-monsieur et tu le coupes en petits morceaux, c'est ça?
1: Ouais, c'est ça. C'est un moule qui est déjà pré-découpé en petits carrés, comme une tablette de chocolat, par exemple.
0: Oh là là là là, j'ai déjà faim, moi. Ça y est, ça y est. Ah là là là là là là là là. Alors, tu fais partie du comité des fêtes. Ça veut dire quoi? Les fêtes à Tartas dans ta ville?
1: Et non, non, pas à Tartas, dans le village de mes parents, à Sainte-Foy, juste à côté à 40 minutes de Tartas, d'Hermont-de-Marsan.
0: D'accord.
1: Et on organise chaque année, du coup, les fêtes du village sur 3 jours.
0: Oh, ça c'est bien. Ça,
1: donc,
0: c'est...
1: fiesta, musique, alcool, et voilà, on s'amuse, convivialité, voilà.
0: Et ben voilà, la fête, quoi.
2: Avec modération.
0: C'est quand la prochaine fête?
1: Eh ben c'est pour Pentecôte, là, le week-end du 22 mai.
0: Eh ben super. Allez, hop, tous là-bas. Bien, tu vas marquer ton premier point. Là, maintenant, je le sais. C'est la deuxième question, vrai ou faux.
1: On y
0: va. Véronique Sanson. Alors, on va parler de l'eau. Je vais te poser une question extrêmement simple. Pour une fille comme toi, ça va être fort. Alors, en France, une fois traitée dans une station d'épuration, l'eau usée redevient potable. En France, une fois traitée dans une station d'épuration, l'eau usée redevient potable. Est-ce que c'est vrai ou faux?
1: Vrai.
0: Non, pas en France. L'eau épurée, elle n'est pas considérée comme potable. Elle n'est pas renvoyée directement à la consommation. Elle est rejetée dans les cours d'eau, les mers. Elle peut servir aux arrosages agricoles. Mais elle n'est pas potable. Pas de point.
2: Pendant que Laura se détartasse à ne pas marquer de point, vous avez le mot, Mathieu reste concentré. Oui. Ce qu'on peut aujourd'hui.
0: Je demande pardon à la famille Ducrot.
2: Voilà, exactement. Mathieu, ici Gironde, Mathieu à Saint-Cyr de Canès, hein, c'est comme ça, c'est ce qu'on s'est dit. Mathieu sportif, on l'a un petit peu évoqué tout à l'heure, Mathieu notre ancien militaire dans l'armée de l'air, qui est aussi moniteur de ski pour le club militaire. Ça, tu continues ou pas?
3: Oui, bien sûr, ouais. On fait les saisons, on attaque début janvier jusqu'à fin mars.
2: Ok, dans quelle station?
3: Péragude.
2: D'accord.
3: Avec Chine.
2: Ok. Bah, c'est bien. Hein. Donc, tu restes sportif, tu continues à faire ce moniteur pour les militaires. En plus, tu l'as dit, tu fais aussi du vélo. Beaucoup de vélo?
3: Oui, quand j'ai le temps. Mais sinon, oui, une moyenne de sortie de 150 km semaine.
2: Je suis déjà fatigué.
0: Et le gars dit un peu.
2: Ah ouais, 150 km semaine. Attends, je fais combien, ça, 150 dans
0: la semaine. Ça fait beaucoup, hein, parce que moi, j'en fais pas ça autant. Hein, et pourtant, j'en fais. Hein.
2: Je divise par 5. À dire qu'il y a quand même le week-end, ça fait 30 km par jour, ça.
0: Ah, moi, je fais pas ça. J'en fais 10
2: par jour. Vraiment. Tu joues au rugby, on l'a évoqué tout à l'heure. Tu t'investis, on va en dire un mot, dans ton club et dans l'association des anciens du rugby.
3: Exactement, ouais, sur Blaye. C'est un assaut qui a été organisé indépendamment du club, mais qui est sous le club quand même. Et on organise donc des matchs à plaquer, des matchs à toucher pour ceux qui veulent, comme moi, se faire un petit peu moins mal et qui sont un peu plus fragiles. Et donc ben là, on sort d'un tournoi qu'on a fait à Arles-Gazov. On était 1200 personnes.
2: Et ben bravo, puis tu fais même un peu de jet ski, enfin tu aides un copain à faire du jet ski et ensemble on avait même participé à des championnats de France et championnats du monde. Non, je vous l'ai dit, c'est un guerrier lui. Question.
3: C'est ça, il faut être polyvalent.
2: Oui, oui. Soyons polyvalents dans
3: des moments qui nous sont proposés.
2: Bien sûr, et soyons polyvalents dans la question qui arrive avec un extrait. Le premier objet envoyé dans l'espace par l'homme serait une plaque d'égout. Top chrono, 5 secondes. Premier objet envoyé dans l'espace. Une plaque d'égout.
3: Je dirais faux.
0: Faux.
2: T'as dit faux, c'était vrai. lors d'un essai nucléaire. On est en 1957 dans le cadre d'une opération qui s'appelle Plumbob. Et ben, il y a une plaque d'acier qui a été propulsée à très grande vitesse par l'explosion. Désolé Mathieu.
0: Bien, et ben écoute, tu sais quoi, ça fait 0 pour Laura, 1 pour Mathieu. Et là, tout de suite, la chanson d'amour. Don't leave me this way. Ouais, au karaoké, je déchire sur cette chanson. C'est tellement Houston. Don't leave me this way. Vous écoutez ici. On vous aime. Oui, à tout de suite, mes petits canards.

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1: Qu'est-ce que ça veut dire, hein?
0: Don't leave. Alors, il ne faut pas utiliser les livres parce que.
1: Ça veut dire me laisse pas comme ça.
0: Oh, bah, elle aurait dû chanter le contraire. Moi, j'aurais acheté son disque tout de suite, en vous laissant direct.
1: Allez, jingle.
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1: Ici, nous sommes avec Laura qui joue avec ici Gascogne et Mathieu qui joue avec ici Gironde. Et ça va être le quiz musical, donc on va parler un peu de musique. Alors, comme ça, on aimerait déjeuner avec Calogero.
3: Ben oui, pourquoi pas.
1: On aime bien Calogero.
3: On aime bien Calogero, c'est ma maman qui m'a transmis sa passion pour Calogero.
1: On l'a déjà vu en concert ?
3: Ah oui, plein de fois.
1: Et voilà. Alors, on va jouer au quiz musical. L'idée, c'est que tu vas avoir deux chansons l'une après l'autre, t'inquiète pas. Et il va falloir que tu me dises qui sont les chanteuses et qui vont chanter et qui sont des artistes qui viennent des quatre coins du monde, qui sont imposés en France. Écoute bien ta première chanteuse.

0: Est-ce que ça fait une ou deux? Qui c'est qui chante? Top chrono.
1: Je ne sais pas du tout, j'étais pas née, je pense.
0: Oh. Alors, écoute-moi bien, ma fille a ton âge et je peux te dire que si on l'appelle, elle le sait. C'était Jane Manson. Sans l'amour avant de nous dire. Alors. Bon, pas de point. Alors, écoute bien ta deuxième chanteuse.

0: dans 10 secondes, nous irons danser sans chemise. C'est qui?
1: Rika Zaraï.
0: Ah, bah voilà. Oui, sans chemise et sans pantalon, mais les fesses dans une bassine. Ah là là là. Vous vous rappelez, elle avait sorti un livre.
2: Ah oui, elle se soignait avec des plantes.
0: Les plantes et les fesses dans l'eau.
2: Bah, bien sûr.
0: Alors, bah, ça te fait un point, ton premier point, oui. Laura. Bravo. Bon,
2: je regardais l'âge de Laura. Effectivement, sortie en 76, Jean Manson. Elle n'était pas née.
0: Mais bon, bien sûr qu'elle n'était pas née. Pas, hein. Ça n'est. C'est, y a, je te dis, elle a l'âge de ma fille.
2: Mais oui. Voilà. Mathieu en Gironde, Mathieu près de Bordeaux, Mathieu le rugbyman, le footballeur, le moniteur de ski, l'armée de l'air, bref, la totale, le bonhomme. Mathieu voudrait manger. Comment?
3: Pas le foot.
2: J'ai pas compris.
0: Pas le foot.
2: Ah oui, pas le foot. Ah, t'aimes pas le foot?
0: Non, c'est le rugby, non, il te l'a dit.
2: Oui, oui, enfin, on peut aimer les deux. Bah, quand même, les Girondins de Bordeaux, dis donc.
3: Non, c'est
2: fini. Okay. Ok, d'accord, super, on va pas insister. Eddy Mitchell, mais oui.
4: Sur la route de
0: Memphis.
2: Toi, tu voudrais déjeuner avec Eddy, hein?
4: Sur la route de
3: Memphis. Oui, bien sûr, avec un bon scotch et parler d'un peu de western.
0: Ah oui, monsieur Eddy. La dernière séance.
2: Bien sûr, le petit whisky avec modération, le scotch. Mais oui, et la dernière séance, c'est vrai.
0: J'aimais bien la dernière séance.
2: C'est vrai, c'était génial, il faudrait que ça revienne, ça. Le générique, enfin, la chanson est top. Alors, je t'emmène tout doucement sur la chanson. Tu l'as compris, aujourd'hui, j'ai été dans quelques greniers, quelques tiroirs, avec quelques spécialités. Je me suis fait plaisir. Avec ces artistes qui viennent d'ailleurs, mais qui se sont bien imposés en France. À toi de reconnaître la première. Est-ce que tu as une petite idée, top chrono? Qui chante?
3: Portugaise, c'était
2: oui.
3: Linda de Souza.
2: Oui! On aurait pu mettre la valise en carton, mais je suis parti sur ce tube-là, et c'est vrai, c'est bien Linda de
0: la
2: Souza.
0: La valise en carton, c'était pas un livre?
2: Mais ça a été une chanson aussi.
0: Aussi?
2: Ah oui, on a fait une chanson, bien sûr. Okay. Mais c'était un livre, tu as raison. Deuxième artiste, ça fait déjà un point, on y va.
4: Et

0: on a remonté un peu le temps là. De qui, ça, de qui il s'agit?
1: Alors le titre, je ne l'ai pas du tout, mais je crois que c'était le corpulent Dennis Rousseau.
0: Forever and ever. Et
2: mais oui,
0: c'était Dennis Rousseau.
2: Forever and ever and ever, never. Eh bien, ça fait 3 points pour Mathieu, 1 point pour Laura.

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3: c'est trop.
2: Sachez que aujourd'hui, l'indice du jour, donc le disque rayé, eh bien, il va être diffusé entre 16h et 17h. Voilà, c'est tout ce que j'ai à dire. Entre 16h et 17h, on arrête de faire tout ce qu'on fait d'habitude et on écoute bien le premier mot de notre phrase de la semaine.
3: Moi, je vais écouter.
2: Allez, on reprend tout de suite avec Laura et Mathieu. Donc, Laura a un point, Mathieu a trois points, je le rappelle. Alors, on a trouvé notre petite sorcière bien-aimée de la semaine. Ah, Laura. Il paraît que tu es une maniaque comme c'est pas permis.
4: Ouais, un petit peu.
2: Je lis qu'on passe l'aspirateur et tous les matins à 7h dès que Mathieu part au travail.
3: C'est tôt.
4: C'est ça, je le mets dehors presque pour faire mon ménage et puis comme ça je suis tranquille et oui, je fais le ménage dès 7h, oui.
2: Mais pourquoi tu t'imposes ça? J'aimerais comprendre. Pourquoi?
4: Comme ça je pars l'esprit tranquille au boulot et je reviens le soir, c'est plus à faire. Hein.
2: Mais ma chérie, vous n'êtes que deux, vous ne mettez pas le why.
4: Non, oui. Mais non, on a deux chiens et un chat, c'est eux qui foutent le why.
2: Oui, moi aussi j'ai deux chiens et un chat, je fais pas la lavette tous les matins à 7h, je te le dis. Quand même.
4: Ouais, un matin sur deux, quoi. Voilà.
2: Ouais, enfin, apparemment, c'est tous les jours. Hein. Donc, l'aspirateur, la serpillière, le machin. Il y a d'autres trucs que tu t'imposes comme ça à 7h le matin?
4: Non, c'est tout. C'est déjà pas mal.
2: Est-ce que tu râles après Mathieu parce qu'il rentre et il salit un truc ou pas?
4: De toute façon, je le râle pas, mais il le voit à ma tête.
2: Il y a eu un petit blanc de réflexion. Est-ce que je dis la vérité?
4: Non, je râle pas, mais ça se voit. De toute façon, je peux rien cacher sur mon visage, donc voilà. Il le voit.
2: Voilà. Bon, bah, en même temps, t'es maniaque et t'as deux chiens, comme tu le dis. Donc, bon, c'est un petit peu t'es maso, quoi, en fait. T'es maso. Alors, parce que là, quand t'as des chiens et des chats, faut pas être maniaque, les amis, hein, c'est pas possible. Il paraît que tu n'aimes pas du tout les activités à sensation. C'est pas possible.
4: Ah non, pas du tout. Non, j'ai horreur de ça.
2: Et oui, il paraît que t'as le vertige et que. Boum, hop là!
4: Oui, je suis malade très, très facilement.
2: Et oui. Voilà. Il paraît que t'as testé la grande roue et que ça s'est pas bien passé.
4: Ouais, c'était. Je sais pas ce que c'était, un manège dans une fête foraine, là, et non, je.
3: Ouais, bof.
2: Et voilà. Ouais, t'as pas. Non.
3: Non, elle préfère l'aspirateur.
4: Non,
2: oui, voilà.
4: Non, je préfère l'aspi, ouais. Ouais, c'est mieux.
2: Moi, oui, je comprends. Oui,
3: c'est la sensation, hein.
2: C'est la sensation, c'est une belle petite sensation. Oui. Tu utilises quoi comme produit? Qu'est-ce que ça sent chez toi? Le citron, la lavande? Qu'est-ce que c'est?
4: Ce que je trouve. Je n'ai pas de goût préféré pour le ménage.
2: Pardon, excuse-moi.
4: Je prends. Voilà, je change.
3: C'est passionnant, tout ça.
2: Moi, j'adore.
3: Toutes ces petites pluches comme ça qui remontent dans l'aspirateur.
2: Moi, j'adore. C'est-à-dire que moi, c'est tellement pas moi que j'ai envie de mourir. Alors, écoute bien la question à choix multiples. On va parler de Michael Jackson. Il y a un film là qui vient de sortir sur Michael Jackson, son biopic qui s'appelle Michael.
4: Ouais.
2: Et dans ce biopic, écoute bien la question et les propositions. Qui incarne Michael Jackson? Son cousin? Son frère? Son neveu? Éric Bastien.
3: Bien sûr.
2: Alors, qui interprète Michael dans le biopic? Son cousin? Son frère? Son neveu? Éric Bastien. Top chrono, 10 secondes.
4: Son neveu?
3: Je suis très bon, Moodwalk. Je suis très déçu de ta réponse.
2: Ouais, non, bien
4: son
2: sûr.
4: Son oncle, c'était.
2: Mais c'est non, bien sûr que c'est son neveu!
4: C'est son neveu?
2: Mais oui, t'as marqué les trois points. Il s'agit de Jafar Jackson, qui est le fils de Jermaine Jackson. Et d'ailleurs, il joue très très bien et il danse vraiment très très très bien. Ça te fait trois points de plus, tu as quatre.
3: battue pour l'instant, tu as 3 points, donc c'est bien, ça veut dire que tu es sur un sans faute. Est-ce que ça va continuer? C'est tout ce que je souhaite avec ici, Gironde. Mathieu qui aime bien cuisiner, c'est l'heure là, 12h36, monsieur est le roi de la plancha. T'es le roi de la grillade toi, Mathieu.
5: Ouais, j'aime beaucoup, hein, plancha et barbecue. C'est assez festif et c'est sympa, on peut y cuisiner un petit peu de tout.
3: Eh oui, alors je sais pas, il paraît que t'as une petite spécialité plancha, genre moule poivron. Pas mal ça.
5: Ouais, moule poivron chorizo, ouais, tout à fait.
3: C'est bien ça.
5: Et puis une bonne petite marinade, l'huile d'olive avec un peu d'ail.
3: Et puis tu fais des plats traditionnels également, des petites daubes. Toi, t'aimes bien les plats en sauce, hein, je pense.
5: Et oui, les plats en sauce, le plat hiver d'eau, effectivement. Sinon, on peut aussi faire des plats traditionnels, mais en une version un peu plus sympathique aussi sur barbecue, comme le rôti de bœuf au gros sel.
3: Ok. Donc, je pense que tu aurais été un candidat idéal, puisque tu aimes le barbecue, cuisiner dehors, pour faire Koh-Lanta, par exemple.
2: Oh my God.
3: Alors, écoutez bien cette histoire. Parce que le gars, il a commencé à s'inscrire pour faire Koh-Lanta. On est d'accord, Mathieu?
5: Oui, tout à fait, oui.
3: Seulement devant ton ordinateur, qu'est-ce qui s'est passé?
5: Eh bien, au moment de télécharger les photos, les dernières photos de profil qu'il fallait, l'ordinateur a planté. Et après une heure et demie remplir tout le formulaire, j'ai perdu patience et je l'ai regardé à la télé.
3: C'est-à-dire que le gars, ça l'a tellement découragé, alors qu'il faut quand même de la patience à Koh-Lanta, que t'as tout laissé tomber. T'as déjà regardé la télé. Bon, c'est demain, hein, Koh-Lanta, pour c'est quoi? C'est les destins, les poteries du destin. Là. C'est
2: Alors, je ne regarde pas Koh-Lanta, moi. Ne me demande pas à moi.
3: Reliques du destin, me dit-on.
2: Oui, les reliques de la vie. Il en restera qu'un, blablabla.
3: Vous savez quoi, Mathieu aime prendre soin de lui. Oui, Mathieu.
2: Il met des
3: colandimes. Ah, il met pas des colandimes, mais prends soin de sa peau, monsieur Mathieu, hein.
5: Tout à fait, exactement. Je pourrais mettre des collants parce que je suis épilé de près, donc il n'y a pas de problème.
2: Écoute, j'ai envie de te dire, magnifique.
3: Il fait du vélo, c'est pour ça qu'il est épilé de près, c'est normal, on s'enlève les poils. Alors, tu appliques une petite crème, c'est quoi ton petit conseil beauté du matin?
5: Oh, c'est lavage avec une solution neutre et puis une petite crème de jour à appliquer. Et éventuellement également le soir, on va aller se coucher.
3: Vous avez vu tous ces hommes qui prennent soin d'eux?
2: Moi, j'ai saoulé mon mec, mais maintenant il fait
3: ça. Mais bien sûr. Aussi
2: tu verras quand t'auras 70 ans que t'auras la peau toute craquelée.
3: J'ai pas attendu.
2: Il a totalement raison, Mathieu, de s'occuper de lui. Bravo.
3: Je mets une petite crème aussi. Je fais comme Mathieu.
2: Oui, bien sûr.
3: Venez à la maison, verra.
2: Mais non, toi, tu mets des médicaments, c'est pas pareil. Allez, pose ta question.
3: Allez, voici la question. Elle arrive tout de suite. Madame, messieurs, la main sur le cœur. Oui. Quel premier ministre français détient le record de longévité à Matignon? Je rigole parce que je me dis que c'est pas les derniers là. Quel premier ministre français détient le record de longévité à Matignon sous la 5e République? Ouais, parce qu'on a eu beaucoup de premiers ministres dernièrement. Est-ce qu'il s'agit de Georges Pompidou, qui est resté le plus longtemps, Édouard Balladur, Jean-Pierre Raffarin ou Valérie Damidot, qui bien sûr a occupé le poste à Matignon il y a quelques années maintenant? Georges Pompidou, Édouard Balladur, Jean-Pierre Raffarin, Valérie Damidot, premier ministre qui est resté le plus longtemps.
5: Je dirais Balladur.
3: Attention à bien respecter le nombre de secondes et le chrono. Non, c'est Georges Pompidou. Balladur, de mémoire, il est resté 2 ans. Il détient le record de longévité, Pompidou, avec plus de 6 ans à Matignon. Il était aux côtés du général de Gaulle. Ah non, il y a Fillon, après, pas très loin, 5 ans, et Lionel Jospin, 5 ans.
2: Écoute. Laura, 4, Mathieu, 3. Et là, tout de suite, on part avec Étienne Dao. Vu qu'il fait moche à Paris, on a envie d'aller au soleil. Duel au soleil, Étienne Dao sur ICI. On vous aime, à tout de suite.

0: duel au soleil d'Étienne Daou à 12h44.
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0: Tout ça pour encourager sa candidate.
2: Ellorie,
0: et perturber le mien. Je vous connais. Hein.
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2: Et nous sommes au taquet avec Laura qui a 4 et Mathieu qui a 3. Ça va, Laura? On est content d'avoir 4.
4: Hein, oui, ça va. Écoute, c'est très bien.
2: Alors, il paraît que tu as vécu 3 ans au Ghana quand tu étais petite. C'était comment? C'était bien?
4: Oui, c'était bien. J'ai fait ma petite section, ma moyenne section là-bas.
2: Hop, hop, hop, ça devait être sympa quand même. Et pourquoi tu étais là-bas? Parce que ton papa travaillait là-bas, c'est ça?
4: Ouais, c'est ça. Mon papa travaillait là-bas, donc on est tous partis en Afrique, voilà.
2: Eh bien, ça, c'est cool. L'enfance un peu dans la nature. Alors, ils t'ont mis dans une école anglaise quand tu étais au Ghana, mais t'es quand même nul en anglais, on va pas se mentir. Hein,
4: Ça n'a pas fait ses preuves. Ils ont vite abandonné.
2: Bon, en revanche, t'adores voyager, t'as visité le Vietnam, l'Italie, t'as beaucoup voyagé en Europe. Et là, ta petite destination où t'aimerais bien, c'est le Canada.
4: Oui, tout à fait.
2: Ah, voilà, c'est pas mal le Canada, c'est pas mal.
4: D'accord. Alors, ça sera très bien aussi.
2: C'est pas mal. Alors, ta rencontre avec ton chéri. Ah là là là là, ça s'est fait évidemment grâce à un site de rencontre. Hein.
4: Ah oui.
2: Et il habitait quand même à 20 km de toi et vous vous étiez jamais vus.
4: Ouais. Non, jamais.
2: Alors, comment t'as été séduite? Qu'est-ce qui t'a séduit?
4: Son humour.
2: On fait pas qu'il ait écrit un petit texte qui t'a touché aussi.
4: Ouais, oui. Non, il avait fait une jolie présentation de lui qui mêlait humour et simplicité. Il m'a séduit comme ça.
0: C'est tout moi, j'aurais pu le plaire. Humour et simplicité.
2: Je sais pas quoi te dire, Laura. Je ne l'encourage pas parce que la simplicité.
0: Non. Et l'humour surtout.
2: L'humour, ça se discute, mais là, vu qu'il a un ego de la taille de l'Arkansas, comment te dire. Alors, il paraît que ton premier rendez-vous avec lui, c'était dans un bar.
4: Oui, tout à fait.
2: Et il t'a trouvé ultra timide.
4: Ouais, je parlais pas beaucoup, j'étais très timide et voilà. Maintenant, 3 ans après, il se demande ce qui s'est passé parce que je suis un vrai moulin à parole, il en peut plus.
2: Oh mon Dieu, mais alors oui, t'étais impressionnée quand tu l'as rencontré, c'est ça en fait.
4: Ouais, mais oui, bah après je suis timide, hein, mais 5 minutes quoi. Voilà.
2: Ouais, comme les enfants en fait, voilà. Alors.
0: Après, il a découvert l'aspirateur à 7h du mat.
2: Oui,
0: ça,
2: après, c'est foutu. Alors, ma chérie, là, c'est le moment où tu peux marquer 5 points. C'est la question cash. Nous allons parler de pèlerinage. Alors, les cloches de la vie. Quelle ville du Calvados est le deuxième plus grand pèlerinage de France? Quelle ville du Calvados est le deuxième plus grand pèlerinage de France? Top chrono, 10 secondes.
4: Lisieux?
2: Et c'est une bonne réponse, et oui! C'est grâce à sa basilique dédiée à Sainte-Thérèse de Lisieux. C'est le deuxième pèlerinage après Lourdes. Chaque année, il y a des millions de visiteurs qui viennent honorer la sainte canonisée en 1925. Ça te fait 9.
0: Première manche de la semaine, Mathieu est avec nous en Gironde. Mathieu sportif, ancien militaire qui joue au rugby, qui fait un peu de jet ski avec ses potes. Voilà, qui a voulu faire Koh-Lanta. Mais non. Il n'a pas été suffisamment courageux. Mathieu qui aime les voyages. Ah, alors, il y a eu Tahiti, il y a eu la Polynésie française. Quel est l'endroit où tu aimerais passer quelques jours, Mathieu? Là, un endroit que tu connais pas?
5: Refaire la Corse et après plus loin, la Thaïlande.
0: Ah. Pourquoi tu voudrais aller en Thaïlande? Qu'est-ce qui t'attire?
5: Alors déjà, c'est que j'ai la chance d'avoir un parent qui connaît très bien la Thaïlande, qui connaît très bien les coins à visiter.
0: Ouais.
5: Et donc déjà, et la barrière de la langue, il pourrait m'aider parce que je suis très mauvais en langue étrangère également.
0: Ouais.
5: Donc effectivement, c'est une destination qui me plairait bien.
0: Bah, je te souhaite d'y aller. Vas-y, en plus il y a quelqu'un qui peut t'aider au niveau de la langue, c'est clair que c'est beaucoup plus intéressant et plus accessible. T'as un porte-bonheur, est-ce que tu l'as sur toi et est-ce que tu vois de quoi je parle?
5: Plus ou moins.
0: Bah, c'est la chevalière.
5: Oui.
0: Une chevalière comme un blason de famille, comme dans Les Visiteurs.
5: Oui, exactement. Ouais. C'est quelque chose qu'on a confectionné, mais qu'on a dessiné avec mon père.
0: Ouais.
5: Et il portait effectivement la même chevalière que moi. Et on va essayer de faire perdurer sur les générations à venir.
0: Ah bah c'est très bien, ça, t'as bien raison. Et puis alors, qu'est-ce que j'apprends? On a fini à poil dehors dans une station de ski? Qu'est-ce que c'est que cette histoire?
5: Ouais, tout à fait, ouais. J'étais avec un ami donc de chambre côte à côte, et il est venu me parler, sorti de la salle de bain, et il m'a demandé de venir. Je me suis pas préoccupé de quoi que ce soit. J'ai ouvert la porte, je suis allé dans sa chambre, et en fait la porte s'est retrouvée à claquer. Et lui qui m'ouvre pas.
0: Sympa.
5: Voilà, sympa.
0: Sympa. Donc, le pote.
5: À la réception, aller chercher une nouvelle carte.
0: Attends, t'as été à la réception, une main devant, une main derrière. On est d'accord, t'étais tout nu dans la réception.
5: Oui, c'est ça, exactement. Donc, ça fait rire un peu tout le monde, ça a choqué certains. Et...
0: Mais est-ce que cet ami est toujours ton ami?
5: Oui,
0: d'accord, ok.
5: Mon ami, il a bien rigolé parce qu'il ne me croyait pas, quoi.
0: Oui. Bah, faut te venger quand même, il n'a pas voulu ouvrir la porte. Allez, voici ta question à 5 points. Écoute bien, car ça te permettrait de prendre les devants. Tous les 4 ans, combien de jours compte une année? Tous les 4 ans, combien de jours compte une année? Top chrono, 10 secondes.
5: Jours compte une année, tous les 4 ans.
0: Tous les 4 ans, il y a une année, combien de jours elle compte?
5: Putain, merde, c'est l'année bisextile.
0: Aïe, alors c'est pas ce que tu as dit.
5: 366 jours.
0: Une année, c'est 365 jours, et tu as raison, mais c'est après le gong. Effectivement, tous les 4 ans, c'est 366 jours. Ce qui sera le cas l'année prochaine, puisque nous aurons en 2027 un 29 février.
2: Alors, 9 pour Laura, 3 pour Mathieu. Il y aura le bingo pour vous décourager, j'allais dire.
0: Oui.
2: Mon Dieu, pour vous départager, mais tout de suite, Louane, conduire, c'est une nouveauté. Vous écoutez ici. À tout de suite.
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0: Louane Emera avec Conduire, c'est une nouveauté. Moi, je conduis mal parce que je vous ai dit que c'était l'année prochaine, l'année bissextile, c'est en 2028. Merci à Laura qui m'apporte cette précision.
1: Eh oui, heureusement qu'il y a des femmes
2: des
1: qui corrigent toutes tes erreurs.
0: Merci Laura.
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1: Ici, nous sommes avec Laura qui a 9, Mathieu qui a 3. Laura, ah Laura, on a dit qu'elle n'était pas terrible en bricolage. Hein. Et il paraît que ton père, c'est pareil. Il paraît que ton père, c'est Pierre Richard. Hein, pour changer, bah oui, pour changer l'ampoule du meuble de la salle de bain. Il paraît qu'il a cassé le meuble, cassé la vasque. Il a mis partout de l'eau dans la salle de bain et il s'est retrouvé par terre. Voilà.
4: Et ouais. Belle frayeur, belle rigolade aussi. Mais voilà, je sais de qui je tiens, du coup. Merci, papa.
1: Ah, mais c'est-à-dire que tu changes une ampoule et tu te retrouves les fesses par terre et t'as pété toute la salle de bain. C'est une belle opération, ça. Voilà.
4: Ah, c'est une opération très sympa. Hein,
1: ah,
4: je te remercie encore.
1: Ah, ouais, c'est vachement bien. On l'adore. Comment il s'appelle, ton papa ?
4: Il s'appelle Fred.
1: Fred, bravo. Je t'embauche sur la prochaine émission de déco. Alors, pour t'encourager à gagner...
2: Est-ce que ça revient, déco ?
1: Oui, ça revient, déco. Je vous en parlerai plus. Alors, pour t'encourager, on va écouter un tube que je ne peux pas m'empêcher de chanter au moins une fois par jour. Attention, on écoute Camaro.

0: Oh là là, Camaro, femme like you, mais...
1: Mais
0: c'est la base, ça, la base. Voilà, bon. Alors,
2: ça vous met dans des états.
0: Bah, j'adore cette chanson.
2: Ça, hein.
0: Ma petite chérie, c'est l'heure du bingo. Alors là, t'es en tête, mais tu sais bien que ce jeu n'est vraiment pas sympa.
1: Eh non.
0: Alors, tu vas devoir, à mon top chrono, me donner un maximum de créatures de la nuit ou du mal. Oh. Tout ce qui existe comme créatures de la nuit et du mal, les méchantes créatures de la nuit ou du mal, qui sont dans le cinéma, la littérature, les contes, tout ça, etc. Toutes les créatures de la nuit et du mal, top chrono, 10 secondes.
1: Un loup. Un vampire, un fantôme.
0: Bon, vampire, fantôme, je te le prends. Loup, c'est pas loup, c'est un loup-garou. Hein. Il y avait les zombies, les spectres, les ghouls, les démons, Frankenstein, Baba Yaga, les sorcières, les orques, les gobelins, le kraken, la bête du Gévaudan et le troll. Là. Tu m'en as donné deux, c'est parfait.
2: Bon, on a peut-être une petite chance, hein, Mathieu. On va peut-être y arriver. Mathieu qui est quelqu'un de bien, Mathieu que l'on apprécie, Mathieu que l'on aime, Mathieu qui est beau gosse. Je viens de citer exactement les compliments que tu aimerais entendre et qui te font plaisir.
3: Oui, c'est toujours agréable d'entendre, effectivement.
2: Je suis complètement d'accord.
0: Bien sûr, ça m'étonne pas. Hein.
2: Évidemment. Alors, notre ami Mathieu, rappelons-le qui joue avec ici Gironde, Saint-Cyr de Canès qui, à cette heure-ci, a 3 points. Le but du jeu, c'est de faire plus que Madame Laura dans ce bingo. Si tu marques 3 points, t'encaisses les 10 points, t'es avec nous vendredi. Et Foura, c'est à l'horizon. OK? Pour le séjour.
0: Bah, tu vas l'encourager quand même.
2: Bien sûr, avec Joe Dassin. Pas du tout.
0: Dans les yeux d'Elori.
2: ça doit te faire plaisir parce que c'est utilisé pour le rugby. C'est un peu le troisième mi-temps, ça, cette chanson maintenant.
3: Un petit peu, ouais, effectivement. Là,
2: Très clairement. Pour le foot d'ailleurs, mais aussi pour le rugby. Allez, on y va. On va rester un peu dans le même délire. Hein. Madame Damido nous a lancé sur des créatures. Alors, 10 secondes pour citer un maximum de créatures, mais cette fois les créatures du jour, les créatures de jour, et non pas du mal, mais du bien. Donc des créatures du jour ou du bien dans le cinéma, la littérature ou les contes. Top chrono, 10 secondes.
3: Les créatures Cendrillon.
2: Non, c'est pas une créature. Je pense aux anges, aux lutins, aux fées, aux licornes, les fées, bien sûr, la muse, centaure, les faunes, les nains, voilà, le génie, Merlin l'enchanteur, mais pas Cendrillon qui est un personnage de Disney.
0: Ça veut dire que Laura t'a compris, c'est toi qui as gagné, chérie. Bravo Mathieu, Laura, tu seras là vendredi pour tenter de gagner le séjour pour 4 personnes à Foura, au camping 3 étoiles, le Cadoré, la croisière autour de Fort Boyard, le repas pour 4 ou la machine à café Malongo. En tout cas, tu seras avec nous pour la finale et on est très très contente. T'es contente?
1: Ah oui, très contente, merci.
2: Bravo Mathieu quand même.
0: On se voit vendredi. T'inquiète pas, t'es dans la team des champions. Bravo Mathieu. Tu n'as pas démérité. Je remercie Elorie à la technique, Céline à la réalisation, Maître Coupez au savoir et la beautiful Laura au standard et la petite personne qui fait des vannes pas drôles. Éric Bastien, à demain mes chéris. Dis donc, il n'est pas un peu l'heure d'aller se coucher?
2: Oui, parce que là, on vient de passer un bon moment avec le best-of d'Otaquet. Faut quand même qu'on récupère pour tout à l'heure, là. Hein.
0: Et puis surtout, c'est l'heure que Johan Guérin nous informe.
2: Il est là, Johan Guérin?
0: Mais oui!
2: Le grand Johan Guérin?
0: Bien sûr!
2: Il arrive tout de suite avec ici, dès 5h.

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0: Les deux sushis, Jane Birkin, pour vous souhaiter la bienvenue.
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0: Bonjour, très bon réveil. On espère que vous avez passé un excellent week-end, que vous êtes en forme pour entamer cette nouvelle semaine. L'équipe des Leftos est à vos côtés. Emeline, Saveria, Mélodie, Antoine et Cyril Ardo. Bonjour Cyril.
3: Bonjour Yoann Guérin, bonjour la France.
0: On parle gourmandise ce matin avec vous.
3: Et oui, elles sont bien rouges, bien sucrées, délicieuses. Avec un peu d'avance, les premières cerises du Périgord sont déjà mûres.
0: Quel bonheur, on va en parler dans le journal. Si vous faites le tri en ce moment dans la maison, on vous dit ce matin comment réussir à revendre vos vêtements en ligne. Les bons conseils de Valère Coréard sont dans 5 minutes. 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
0: Lundi 11 mai, très bon début de semaine, il est 5h. À la une, Cyril, un Français présente les symptômes de l'antivirus.
3: Ce virus connu, mais rare, qui a fait 3 morts à bord du bateau de croisière MV Ondius et pour lequel il n'existe ni vaccin, ni traitement. Les 5 passagers français sont arrivés hier en fin d'après-midi à l'aéroport du Bourget, près de Paris. Et c'est justement dans le vol entre les Canaries et la France que cette personne a commencé à présenter les symptômes. La ministre de la Santé, Stéphanie Rist, l'a confirmé hier soir.
4: Un de nos 5 compatriotes a eu des symptômes qui peuvent potentiellement ressembler à ce virus hantavirus, qui, je le rappelle, est un virus qu'on connaît, qui a déjà fait des épidémies en Argentine. Et il va falloir attendre les 24 heures du test de ce patient pour savoir si c'est le virus ou pas.
5: Ça confirmerait que l'incubation est parfois très longue.
4: Alors l'incubation, elle est de 6 semaines. Alors elle est souvent dans les 15 premiers jours, mais elle peut aller jusqu'à 6 semaines. Pour cette raison que nous prendrons des mesures d'isolement qui dureront les 6 semaines.
3: Stéphanie Rist, la ministre de la Santé, invitée du journal de 20h de France 2. Les 5 Français sont donc placés en isolement strict à l'hôpital Bichat à Paris. Ils vont être soumis à une batterie de tests. Du côté du navire MV Ondus, les derniers passagers doivent être évacués aujourd'hui avec un dernier vol en direction de l'Australie. Dossier complet à retrouver sur ici.fr. 16 familles françaises déposent ce matin une plainte collective contre TikTok auprès du parquet de Paris pour abus de faiblesse. Des parents endeuillés par le suicide de 5 adolescentes ou dont leurs enfants souffrent d'anorexie, de dépression et d'idées suicidaires. En octobre dernier, une enquête contre le réseau social a déjà été ouverte, soupçonnée de faire la promotion du suicide chez les jeunes.
0: En pleine guerre en Iran, les particuliers ne sont pas les seuls à souffrir de la flambée du prix du pétrole.
3: Les industriels de l'agroalimentaire et les distributeurs se retrouvent cet après-midi pour une réunion avec le gouvernement 2 mois après la fin des négociations commerciales et une augmentation de 0,05% des tarifs. Certaines voix s'élèvent, Sophie Audigne, pour rouvrir les discussions.
6: Du côté des industriels, les appels à l'aide deviennent insistants. Les charcuteries décrivent une situation intenable. Des hausses des prix de l'emballage plastique de 30 à 40%, comme pour le gazole, ce qui rend le transport de marchandises hors de prix. Même discours pour les coopératives laitières, touchées en plus par l'envolée des tarifs des engrais. Plus radical, le géant Lactalis, avec sa marque Président, annonce déjà répercuter ses augmentations sur les prix aux consommateurs. Pourtant, pas de demande généralisée de réouverture des négociations, comme en 2021. Après le déclenchement de la guerre en Ukraine. D'ailleurs, la grande distribution n'en veut pas. Judith Giguet, à la tête de la FCD, la Fédération du commerce et de la distribution.
7: On n'est pas dans les conditions qui nécessiteraient une réouverture généralisée, mais même sectorisée. Parce qu'il y a quelqu'un qu'on ne peut pas oublier, c'est le consommateur. Il est sorti de 2 années d'inflation importante, 22-23. Il regarde particulièrement le prix. Et augmenter les prix pour le français ne va pas obligatoirement dire maintenir les volumes d'achat. Il va faire des arbitrages.
6: Pour l'heure, 2 secteurs seulement ont officiellement demandé une renégociation de leurs tarifs, les sacs poubelles et le papier toilette.
3: Les 542 salariés de Bouchara bientôt fixés sur leur sort. Le tribunal de commerce de Paris doit rendre sa décision aujourd'hui concernant les offres de reprise partielle de l'enseigne de décoration et de textile. Une offre d'une société hongkongaise est bien placée, mais elle ne propose de reprendre qu'un tiers des employés et la moitié des magasins.
0: C'est le premier jour des Saintes-Glaces.
3: Bien connu des jardiniers. Cette période du 11 au 13 mai, associée traditionnellement à des gelées destructrices pour les plantations, et signe que la nature nous réserve toujours quelques surprises. Les premières cerises du Périgord sont mûres. Jeanne de Butler, et en plus, elles sont bonnes.
2: Yann tend le bras debout sur la deuxième marche de l'escabeau. Il attrape deux belles cerises rouges et sucrées.
8: Hop. Regardez comme elles sont bien rouges en plus.
9: Belle couleur un peu comme ça, oui, effectivement, lit de vin. Moi, je les trouve très belles. En plus, elles sont pas du tout véreuses.
8: En vrai, elles sont bonnes.
9: Là, faut pas hésiter.
8: Hop, en profiter avant que les oiseaux ne le fassent.
2: Au pied de l'arbre, Elsie, sa fille, porte le petit panier. Le jus lui coule jusque sur le menton.
9: T'en as plein partout, là, ça couline, ça dégouline là, sur le visage.
10: C'est trop bon. Elles sont trop bonnes.
8: Bah, une encore, c'est la dernière.
10: Ah oui, mais pour le goûter. La plus rouge du monde. Bien rouge.
9: On a déjà ramassé l'équivalent d'à peu près 2-3 kilos. Hein. On a fait, oui, une bonne vingtaine de pots de confiture déjà, plus les cacoutis. Et toutes celles qu'on mange sur l'arbre. Toi, je les compte pas.
2: Avant, Yann habitait du côté de Poitiers. Jamais il n'avait de cerises avant la fin mai.
9: On peut quand même noter les températures un peu extraordinaires qu'on a pu avoir sur le mois d'avril. On est monté vite. Pardon, j'ai la bouche pleine. On est monté vite à presque plus de 30 degrés. Hein. Pour moi, la cerise, c'est plus sur des récoltes d'été. Maintenant, je sais que j'ai d'autres cerisiers sur le domaine. Et il y en a qui ne sont pas du tout mûrs encore, hein, qui sont vraiment verts. Donc, ça permet d'allonger un petit peu le plaisir et d'en profiter encore plus longtemps.
2: Mais c'est mamie qui est partie avec les cerises pour faire les confitures. Elles seront servies à la table du petit déjeuner pour les clients du gîte.
3: Jeanne de Butler, ici Périgord. Et attention avec la pluie qui peut faire éclater les cerises. Il faut donc vite les cueillir. La pluie, justement, Yoann Guérin, journée encore très perturbée.
0: Ouais, le front pluvieux qui s'étend ce matin des Pays de la Loire à la Champagne-Ardenne, du Poitou au Centre-Val de Loire et de la Bourgogne à la Lorraine. Elle glisse en journée vers la Charente, le Limousin, le nord de l'Auvergne-Rhône-Alpes. Les pluies sont parfois accompagnées de coups de tonnerre du Jura au nord des Alpes. Les éclaircies, on va en parler quand même parce qu'elles sont belles près de la Manche ce matin. Soleil qui revient aussi ce matin au sud de la Garonne et du Roussillon à la plaine du Languedoc. Cet après-midi, le temps tourne à l'orage sur les Pyrénées et le Piémont. Et puis en Corse, les éclaircies s'imposent sur la façade orientale. En revanche, le ciel reste chargé sur l'ouest avec quelques averses possibles. Les températures en ce moment à Lille, 8 degrés à Rennes et Caen, 10. À Paris, Toulouse, Clermont-Ferrand et Guéret, 11. Nous avons 12 à Nantes, Bordeaux, Tours et Dijon. 13 à Strasbourg, 18 à Marseille pour les maximales. Elles sont en baisse entre 13 et 18 sur la moitié nord, de 18 à 23 degrés au sud.
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0: 5h06, excellent réveil. C'est pas toujours évident de sortir du lit le lundi matin, mais on est là pour vous accompagner de la meilleure des façons, en vous apportant le petit sourire qui fait du bien et la musique. Et rien de mieux que France Gall pour démarrer la semaine. Tout pour la musique. Très bon lundi à vous, amis Lefto.

0: Tout pour la musique, France Gall à 5h10. Bon début de semaine.
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0: Qui n'a jamais fait ou a été victime d'un canular téléphonique? Moi, je me souviens, j'en ai fait, vous en avez fait aussi.
3: J'ai été victime.
0: Bon, attendez d'entendre la mésaventure du pape Léon XIV. Même quand on est le chef de l'Église catholique, on n'échappe pas aux procédures de sécurité ni au raccrochage au nez. L'anecdote a été révélée par le New York Times il y a quelques jours. Ça se passe peu après son élection. Le pape né à Chicago appelle sa banque américaine pour mettre à jour son adresse. Tout se passe bien. Il répond aux questions secrètes, valide son identité jusqu'au moment où, où la conseillère lui demande très calmement de passer en agence pour signer les documents. Problème, de la place Saint-Pierre jusqu'à Chicago, le trajet est un petit peu long pour un changement de coordonnées. Léon XIV finit par lâcher, je le cite, « Est-ce que ça changerait quelque chose si je vous disais que je suis le pape ?» Et en fait, la réponse de l'employé est juste magique, elle a cru un canular, elle lui a tout simplement raccroché au nez. Il aura fallu l'intervention d'un ami commun et du président de la banque pour débloquer la situation. Comme quoi, même pour le représentant de Dieu sur Terre, le service client d'une banque reste impénétrable.
3: Ça n'a pas que des avantages d'être le pape.
0: C'est clair, non mais elle est géniale cette histoire. On parlait des États-Unis justement, on va y rester parce que dans un mois tout pile, qu'est-ce qui se passe Cyril?
3: Eh bien c'est le début de la Coupe du Monde de foot le 11 juin prochain et vous l'entendrez, les bars et les restaurants s'y préparent déjà.
0: Pour la musique, on lance la semaine de la meilleure des façons.
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0: Marine avec Escroc, on l'écoute avant 5h30, mais avant par ici les économies.
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0: Bonjour Valère Correard.
6: Bonjour Yoann.
0: Chaque jour avec vous, un bon plan pour notre pouvoir d'achat aujourd'hui. Vous vouliez nous parler chiffon?
6: Oui, et répondre à ce mail de Fabienne. Depuis 3 ou 4 ans, j'ai mis plusieurs articles en vente sur Vinted, malheureusement sans succès. Des vêtements de belle qualité, nous dit-elle, en très bon état et à très petit prix. Pourtant, j'ai toujours ces vêtements chez moi et je désespère de trouver une solution pour les vendre et en retirer un petit revenu. Sauriez-vous me dire s'il existe d'autres moyens que les plateformes internet? Peut-être des friperies ou ressourceries. Si vous avez des idées à me suggérer, je les accepte avec grand plaisir. Bon, merci pour ce message. Fabienne, c'est vrai que c'est pas toujours facile de vendre ses vêtements en ligne, mais pas de panique, il y a sans doute une solution.
0: Mais Valère, vous nous avez déjà donné quelques conseils sur la qualité des annonces.
6: Oui, ça me fait plaisir que vous en rappeliez d'ailleurs.
0: Vous voyez?
6: Et c'est exact. Il faut soigner vos annonces. Fabienne, vous pouvez déjà supprimer les anciennes qui n'ont plus d'intérêt. Ne vous dites pas qu'Internet c'est fichu. Refaites-en de nouvelles sur Vinted ou Le Bon Coin si vous voulez, mais en faisant attention aux photos. Ça, c'est la première chose. Des vêtements repassés sur cintre dans un endroit neutre et bien éclairé avec plusieurs prises. Ensuite, la description est importante, aussi le titre de l'annonce. Mettez en avant la marque, l'état, la couleur et puis définissez un prix accessible. En général, la plateforme d'ailleurs vous conseille sur le prix. Et puis si ça prend pas, vous avez deux bons plans, les vide-greniers. Alors là, on est en pleine reprise de ces événements pour le printemps. Ou alors les fripes, les dépôts-ventes aussi de vêtements d'occasion peuvent être une filière intéressante. Donc là, vous pouvez tenter votre chance aussi. Si vous avez d'autres bons plans à partager avec Fabienne, pensez à m'écrire, je lui partagerai vos astuces. Mon mail, c'est parisilleseconomies@radiofrance.com.
0: Merci Valère. Demain, focus sur les aides au déménagement.

0: parce qu'elles peuvent vous aider. Elles sont même insoupçonnées pour certaines. Par ici, les économies, c'est le rendez-vous qui pense chaque matin à votre budget.
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0: 5h15, Cyril, préparez les drapeaux, les maillots bleus et le maquillage tricolore. La Coupe du Monde de foot approche.
4: C'est dans un mois. Pile poil, début du mondial le 11 juin et pour la première fois dans l'histoire de la compétition, c'est organisé par 3 pays, les États-Unis, le Canada et le Mexique. Comme tous les 4 ans, l'événement devrait faire le bonheur des bars et des restaurants. À Avignon, Marion Bernard, les commerçants se préparent déjà.
5: Et le lieu à Avignon où les matchs se regardent, c'est la place Pie et ses terrasses XXL. Au bar L'Halogène, Laurent, le gérant, a déjà pensé à tout.
6: Des colliers, des chapeaux, des maquillages pour les joues, là, bleu, blanc, rouge. Et on distribue ça à chaque match. On a acheté une télé d'ailleurs, une grosse télé. On a un écran de 2,50 m pour la Coupe du Monde spécialement.
5: Mais on investit car la formule est toujours la même. Plus la France va loin.
6: Plus on augmente le chiffre. Ça fait des pourboires pour les serveurs. En plus, ça fait du positif pour tout le monde.
5: Place de l'horloge, on tempère. Oui, Géraldine de la Brasserie des Arts sortira le grand écran, mais l'effet d'une soirée match sur ses affaires est assez moyen.
7: Il y a 2 ans, quand il y a eu la Coupe d'Europe, hein, oui, ça a drainé beaucoup de clientèle. On a aussi des personnes qui squattent les tables. Les gens, quand ils sont là au début du repas, ils restent jusqu'à la fin, donc ça monopolise aussi des tables.
5: Et puis certains savent déjà qu'ils vont passer leur tour, comme Damien à la tête du Café Saint-Jean, lui aussi place Pie. En mode Coupe du Monde, rien de rentable pour lui, alors il fera comme il y a 4 ans, se positionner sur le créneau bar garantie sans foot.
8: On était autant plein que les autres finalement. Le fait de diffuser le match, comme c'est bruyant, tout ça, ben, tous les gens qui veulent manger tranquillement, ben, du coup ça les fait fuir. Reste plus que ben, la clientèle qui boit, qui mange une planche ou quoi, mais c'est pas le fond de notre clientèle quoi. Pour les tristes de pas voir le match, ils peuvent pendant le repas aller jeter un coup d'œil sur l'écran d'à côté quoi.
5: L'écran géant du Red Sky, habitué des Coupes du Monde qui lui font de belles fins de mois, mais qui se retrouve cette année face au sujet des horaires de retransmission, des matchs qui vont commencer pour la plupart à 23h. Le gérant François se questionne donc déjà sur le souci du tapage nocturne ou celui des prolongations de matchs.
9: Sur la fin, quand la France va loin, quand les matchs se jouaient le dimanche à 17h, on tirait jusqu'à 3h du matin. Là, ben, il faudra fermer. Et puis à un moment donné, il faudra peut-être demander une ou deux dérogations pour les quarts, les demi et la finale.
5: Car il ne se voit pas couper le match pendant les tirs au but. Si ça arrive, il compte sur l'indulgence des agents de police qui pourraient bien, eux aussi, profiter de la retransmission du match des Bleus sur son écran ces soirs-là.
4: Marion Bernard, ici Vaucluse, début du mondial dans un mois tout pile. Et pour voir la France jouer, il faudra attendre quelques jours supplémentaires. Ce sera le 16 juin face au Sénégal.
0: On va patienter. 5h17. Tiens, on va parler d'un amoureux aussi du foot. Alors lui, il soutient plutôt Marseille. Oui. C'est Jules. Ben oui, le rappeur marseillais sur France 4 ce soir. Un documentaire vous fait découvrir qui est vraiment la star préférée de vos enfants ou de vos petits-enfants. On le découvre dans les coulisses télé. Mais avant, place aux Jacksons avec Blame It on the Boogie. Très beau réveil.

0: vient de se réveiller avec les Jacksons. Blame it on the boogie, 5h21. L'éphéméride de ce 11 mai, on souhaite un bon anniversaire à Laetitia Casta, 48 ans aujourd'hui. À Armel Lecléache, le navigateur, 49 ans. 52 ans pour Benoît Magimel, 60 ans pour Estelle Lefébure. Et puis bon anniversaire au chanteur Renaud.
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0: Ah, vous le tenez bien, hein, Renaud. Hein.
2: Ah, j'essaye.
0: 74 ans pour Renaud aujourd'hui. Et puis tiens, c'est un événement fondateur pour l'humour moderne. Le 11 mai 69, qu'est-ce qui s'est passé? Les membres de ce qui allait devenir la troupe des Monty Python se réunissaient pour la première fois officiellement pour discuter d'une collaboration. Et ils ont clairement jeté les bases d'un humour absurde qu'on adore, qui allait révolutionner la télévision et le cinéma. Et la télé, bah justement, on en parle aussi dans les coulisses de Patrice Gascoin.
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0: Et aujourd'hui, Patrice, vous vous êtes fixé un défi. Vous voulez nous faire découvrir le chanteur préféré de nos enfants et petits-enfants, un certain Jul.
4: Je vais vous surprendre, Jul, ce sont les mamies marseillaises qui en parlent le mieux.
5: On l'a connu jeune.
6: Moi, il était jeune, il était petit, il était bagarreur.
5: Oui, voilà, c'est vrai.
6: Après, il s'est arrangé en grandissant.
5: Ouais,
6: voilà.
5: Moi, je l'aime bien.
6: Il est bien.
4: Je plaisante, mais ces deux gentilles mamies de Marseille, elles l'ont connu, ce Jul dont tout le monde parle, celui qui fait briller les yeux de vos petits-enfants ou fait danser vos enfants. Alors, je vais vous donner les clés pour les surprendre. Regardez le documentaire inédit proposé ce soir par France 4, intitulé Team Jul. Il lève un coin du voile sur cette star de la chanson, paradoxalement assez discret. Alors, Jul, héros populaire ou pur produit commercial adoré ou détesté, quoi qu'on en pense, le chanteur Jul est un phénomène de société. Le documentaire propose une immersion unique pour comprendre qui est cet artiste. Mais j'ai demandé au réalisateur de Team Jul, Anthony Higoulen, d'abord pourquoi Jul ne répond pas à vos questions? Pourquoi il n'a pas participé à ce documentaire qui raconte sa vie? Écoutez la réponse de Anthony Higoulen.
7: Franchement, ça ne nous a pas vraiment étonné qu'il ne réponde pas à nos demandes. Jul a toujours été comme ça, il parle tout le temps à son public, mais à travers ses chansons et quasiment quotidiennement sur ses réseaux. Il ne s'exprime pas vraiment dans les médias. Et quelque part, son absence, elle raconte déjà beaucoup sur lui, sur son rapport au système et sur son besoin de garder le contrôle. Donc ça nous a vraiment poussé à faire un pas de côté et à raconter Jul sans Jul, à travers ceux qui l'écoutent et ceux qui le vivent. Et c'est là que ça devient vraiment intéressant dans une démarche de documentariste, car plus qu'un homme, c'est l'histoire d'un phénomène qu'on a raconté dans ce film.
4: Anthony Higoulen, qu'est-ce que vous auriez envie de dire à nos auditeurs pour qu'ils regardent Team Jul ce soir sur France 4, votre documentaire?
7: Je leur dirais, venez sans a priori, même si vous le connaissez pas, parce qu'en fait, vous avez déjà forcément déjà croisé son nom, vu son signe ou entendu un de ses refrains. Ce film, il s'adresse pas uniquement aux fans, c'est une plongée dans un phénomène de société. On raconte comment un artiste, sans passer par les circuits classiques, a réussi à devenir incontournable. C'est presque une histoire contemporaine de réussite, mais à la manière d'aujourd'hui, avec Internet, avec une proximité directe avec le public et avec des codes complètement différents.
4: Voilà, avec Anthony Higoulen, je vous donne des petits biscuits pour l'air de rien auprès de vos enfants, vos petits-enfants. Glissez que vous le connaissez, le Jul, le rappeur star de la cité phocéenne, celui qui a accueilli la flamme olympique à Marseille en 2024, l'artiste le plus écouté en France en 2025. Team Jul, ce soir sur France 4. Mais comme vous êtes aussi team coulisses télé, je vous donne rendez-vous demain, même heure, même endroit.
0: Merci Patrice Gascoin, allez prendre un petit miel chaud, ça vous fera du bien à la voix. 5h24, l'histoire, elle est fascinante et on vous la raconte chaque matin. Ce lundi, on revient sur l'origine de l'épée de Damoclès. Un voyage, nouveau voyage dans le temps signé Stéphane Bern. Mais avant, c'est une artiste qu'on aime et qu'on soutient. C'est Marine et son titre Escroc. Très bon lundi.

0: Marine et son titre Escroc, 5h27, un peu d'histoire avant l'actu. Stéphane Bern, ce matin, en voyage au temps où un courtisan trop admiratif a accepté de prendre la place d'un tyran le temps d'un dîner.
1: Un homme envie la vie du roi, alors le roi lui propose d'essayer, mais avec une épée suspendue au-dessus de sa tête. Une sorte de vie ma vie version Squid Games. Syracuse en Sicile, 4e siècle avant notre ère. La cour du tyran Denis l'Ancien brille de richesses. Banquets, or, musique, serviteurs, au top du bling-bling.
2: I'm really rich.
1: Parmi les courtisans, Damoclès ne cesse de répéter combien le souverain est chanceux. À gouverner, être riche, être puissant, mais quelle vie formidable. Le tyran Denis finit par se lasser de ses flatteries. Très bien, dit-il. Tu veux ma place ? Prends-la pour une soirée. Un CDD qu'on ne saurait refuser, même sans lire le contrat. Alors, on installe Damoclès sur le trône. Devant lui, un banquet somptueux, des serviteurs attentifs, des mets raffinés. Mais au-dessus de sa tête, Denis fait suspendre une épée. Une vraie, bien pointue et bien aiguisée. Accrochée par un simple crin de cheval. Au début, Damoclès tente de profiter du festin. Mais l'épée oscille légèrement. Le fil semble fragile. À chaque mouvement, elle menace de tomber et de découper Damoclès en deux. Damoclès, du coup. Très vite, le repas devient impossible. Damoclès ne voit plus ni l'or, ni les plats, ni la musique. Il ne voit que l'épée. Il se lève et supplie Denis. Il préfère redevenir courtisan. Rétropédalage XXL. Aujourd'hui encore, quand une menace plane sur quelqu'un, on dit qu'il a une épée de Damoclès au-dessus de la tête. Une image vieille de plus de 2000 ans et toujours aussi tranchante.
0: Merci Stéphane Bern pour ce voyage dans le temps. Moi, je voulais aussi remercier ce matin Serge qui est à Grenoble, qui nous a appelé pour nous souhaiter un petit bonjour. Et ben, on vous embrasse bien fort, cher Serge. 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Nous sommes le lundi 11 mai dans l'info du jour. Comment vont être suivis les 5 Français évacués du navire MV Ondius, foyer d'antivirus. Ils sont arrivés hier à l'hôpital Bichat à Paris. On y revient dans moins de 2 minutes. Mais avant 5h30, toute l'actualité en France et dans le monde, c'est le 90 secondes avec vous, Cyril Ardoux.
3: La fin de vie, de retour au Sénat pour un examen en deuxième lecture. Deux textes, un sur les soins palliatifs, l'autre sur l'aide à mourir. L'adoption de cette seconde proposition de loi est très incertaine. Les sénateurs sont très divisés sur le sujet et il y a 700 amendements à examiner. Ils ont perdu leur fille ou vu leur enfant sombrer dans les idées suicidaires, la dépression ou l'anorexie. 16 familles françaises déposent une plainte collective contre TikTok pour abus de faiblesse. Une enquête est déjà ouverte depuis octobre. Le réseau social est notamment soupçonné de faire la promotion du suicide chez les jeunes. Après la polémique, l'enquête suite à la diffusion de l'hymne Maréchal, nous voilà dans les rues de Carpentras dans le Vaucluse. Vendredi, en marge des commémorations du 8 mai 45, le parquet ouvre une enquête pour provocation à la haine. Un titre placé par mégarde par un technicien selon la radio associative qui s'occupait de la programmation. L'ère du précaré français en Afrique est terminée, dit Emmanuel Macron. Le chef de l'État est au Kenya aujourd'hui et demain. Pour le seul grand sommet Afrique-France de sa présidence. Plusieurs milliards d'euros d'investissement doivent être annoncés. En football, après l'avant-dernière journée de Ligue 1, sauf coup du sort, le PSG quasiment assuré d'être sacré champion de France après avoir battu Brest 1-0. Marseille peut toujours croire à la qualification en Coupe d'Europe après s'être imposé 1-0 sur le Havre. Et puis un aspirateur sous-marin capable d'aspirer les déchets et microplastiques sans perturber la vie marine, sacré au prestigieux concours les hier à Paris. 250 inventions au total ont été présentées cette année.
0: L'info du jour, un Français présente les symptômes de l'antivirus.
3: Et il fait partie des 5 ressortissants à avoir été évacués du bateau MV Ondius. Les symptômes se sont déclarés dans l'avion qui les ramenait à Paris. On saura dans la journée s'il est positif ou non au virus. Mais dans tous les cas, ces 5 passagers ont été placés en isolement strict à l'hôpital Bichat à Paris jusqu'à nouvel ordre. Yvan Planteil, ils vont être soumis à une batterie de tests.
4: Oui, et s'il s'avère que le patient qui présente des symptômes est positif, il se
2: sera placé, selon le protocole, dans une chambre spéciale à pression négative et qui dispose d'un sas d'entrée et d'une aération unique. Et si les autres croisiéristes sont négatifs, isolement pendant 6 semaines, d'abord à l'hôpital, et nous verrons pour la suite, ajoute la ministre de la Santé. Stéphanie Rist, qui affirme que les autorités sanitaires connaissent ce virus. Hier, les 5 patients sont arrivés à l'hôpital Bichat dans 5 ambulances différentes, leurs conducteurs intégralement vêtus de blouses bleues, ce qui rassure plus ou moins ses patients ou proches rencontrés devant l'établissement.
4: Un petit peu d'inquiétude, mais pas plus que ça, parce que je me suis dit qu'ils allaient être confinés, donc je me suis dit qu'il n'y avait pas tellement de risques.
5: Ma fille vient d'accoucher, je me demandais si j'allais donner l'information, et finalement je ne vais pas la lui donner, parce que je pense que ça va l'inquiéter quand même. Parce que le pavillon des maladies infectieuses et tropicales, là, il est juste en face de la maternité.
6: Tant qu'ils ne parlent pas d'épidémie, là c'est juste une suspicion. Hein. Puis s'il y a quelqu'un qui commence à s'inquiéter, tout le monde va commencer à s'inquiéter aussi. C'est vous qui me faites peur.
2: La ministre de la Santé assure que 8 autres Français ont été testés négatifs après avoir voyagé dans le même avion que l'une des personnes décédées à cause de l'antivirus.
3: Et la ministre de la Santé indique également que la France est loin d'être en pandémie, mais est prête à y faire face en cas donc de pandémie avec un stock important de masques et de tests PCR. 5h34 sur votre radio locale ici. Et Yoann Guérin, un coup d'œil sur le ciel avec un temps en demi-teinte aujourd'hui.
0: Ouais, le front pluvieux s'étend ce matin des Pays de la Loire à la Champagne-Ardenne, du Poitou au centre Val-de-Loire, de la Bourgogne à la Lorraine. Il glisse en journée vers la Charente, le Limousin, le nord de l'Auvergne-Rhône-Alpes. Les pluies sont parfois accompagnées de coups de tonnerre du Jura au nord des Alpes. Et puis les éclaircies, elles sont belles près de la Manche ce matin. Le soleil revient aussi ce matin au sud de la Garonne et du Roussillon à la plaine du Languedoc. Cet après-midi, le temps risque de tourner à l'orage sur les Pyrénées et le Piémont. Les températures en ce moment à Lille, 8 degrés à Rennes, 10. Nous avons à Paris, Toulouse et Clermont-Ferrand 11, 12 à Nantes, Bordeaux et Tours, 13 à Strasbourg, 18 à Marseille. Aussi vos messages sur la page Facebook ici. 8 degrés relevés dans le département de l'Eure par Gilbert. On a 10 à Urune dans le Pays Basque, nous dit Marie-Laure. Officiellement, c'est plutôt un 8 qui est ressenti avec le vent. 11 degrés à Verdun, on salue Eric. 12 en Haute-Vienne, merci Marie-Laure. 12 également en Côte d'Or avec Marie-Jeanne. Dans le Gard, même température relevée par Maggie. 12 degrés 3, ça c'est à Mulhouse, on salue Kevin. 15 à Palavas avec Astrid et puis 17 au Lavandou. Merci Eddy. Pour les maximales, elles sont en baisse entre 13 et 18 sur la moitié nord, entre 18 et 23 au sud.
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0: 5h35, bon début de journée, on espère que le week-end a été agréable. Je vais vous donner une bonne raison d'apprécier ce lundi. Pourquoi? Oui. Parce que c'est une semaine très courte qui s'annonce avec le pont de l'Ascension à partir de jeudi. Voilà une info réjouissante, tout comme la musique de Florent Pagny. Bienvenue chez moi.

0: compagnie, bienvenue chez moi et bienvenue sur votre radio ici, 5h39.
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0: On est là chaque matin pour vous réveiller et vous éviter les pièges et arnaques, c'est votre rendez-vous, c'est pas vrai?
3: Et ce matin, on s'intéresse aux appels téléphoniques silencieux. Une inquiétude grandit. Sont-ils faits pour cloner notre voix lorsque l'on décroche? On prend le temps de décrypter avec Aude Razo dans 5 minutes.
0: Pour la musique du réveil, c'est avec Murrayhead. Un petit voyage comme ça, ça vous tente?
3: Oui, à Bangkok.
0: Ah, formidable, One Night in Bangkok, on l'écoute avant 6h, mais avant on accueille Sabine pour un tout autre voyage, direction le Pas-de-Calais, à Bruay-la-Buissière. Bonjour Sabine.
4: Oui, bonjour.
0: Soyez la bienvenue.
4: Oui, merci.
0: Comment ça va ce matin, Sabine?
4: Oh, ça va, ça va.
0: Oui, avec la météo, comme ça on fait aller.
4: Oh oui, mais quand on allume la radio et qu'on entend votre voix, c'est terminé la journée.
0: Ah. Oh, bah, ça, c'est adorable, ça.
3: Vous êtes notre soleil, Johan.
0: Franchement. Non, mais ça nous fait chaud au cœur, Sabine. Merci pour ce petit mot fort agréable. Nous aussi. Bah, vous aussi, vous êtes notre soleil. Franchement, c'est vrai que le matin, on se réveille aussi, en pensant en particulier à vous, Sabine. Ce matin, on est là, on se dit,
3: Sabine?
0: Mais oui. Et ben, voilà. Elle est avec nous. Quel est le programme pour votre lundi, Sabine?
4: Écoutez, une petite. Enfin, là, il pleut un peu dans le Pas-de-Calais, là. Hein, donc, on verra bien. Si on peut faire une petite marche, ça serait bien.
3: Petite balade.
0: Ben ouais, ça, c'est vrai que c'est toujours bon à prendre. Sabine, nous, on va vous offrir la Radio Collector ici, dernière génération. Comme ça, le soleil vous accompagnera partout grâce à ce cadeau, Sabine.
4: Merci beaucoup.
0: On vous souhaite une bonne journée et merci de votre fidélité. Et à très bientôt, on vous embrasse. Oui?
4: S'il vous plaît.
0: Oui, allez-y.
4: Oui, je voudrais faire un petit coucou à une membre de mon association, Madame Liliane Duquesne, qui habite à Vendin-les-Bithunes. Voilà, c'est une grande personne.
0: Eh ben, le message est passé.
3: On l'embrasse.
0: Et quel est le nom de votre association, Sabine?
4: L'association La Maison des Aveugles de Bruay-la-Buissière.
0: Eh ben voilà, le message est passé. Sabine, on vous embrasse bien fort. À bientôt, belle journée.
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0: C'est pas vrai, le rendez-vous anti-arnaque. Aude Razo, on s'intéresse à des appels téléphoniques étranges quand on décroche et que personne ne parle au bout du fil.
6: Oui, ça nous est tous arrivé. Le téléphone sonne. Allô? Allô, allô? Grand silence, allô, toujours rien, ça raccroche. Bon, deux solutions, soit ça capte mal, ça peut arriver, soit le coup de fil est malhonnête. Objectif numéro 1, l'escroc veut savoir si votre numéro est actif, que la ligne est bien attribuée et que donc il peut tenter de vous escroquer via ce numéro. C'est exactement la même chose que les textos bizarres qu'on reçoit parfois. Coucou, t'es où? Comment tu vas? Vous ne connaissez pas le numéro, vous ne répondez pas.
0: Mais Aude, certains disent que ces appels silencieux servent aussi à cloner notre voix. C'est assez fou, est-ce que c'est vrai?
6: Alors là-dessus, je nuance un peu, je l'ai effectivement beaucoup vu passer ces derniers jours, qu'un simple « allô » permet à l'escroc de prendre un échantillon de votre voix pour la cloner et pour ensuite se faire passer pour vous, pour piéger vos proches par exemple. Bon, restons calmes, les spécialistes de l'intelligence artificielle sont formels, le mot « allô » il est quand même un peu court, et même si vous répétez trois fois « allô, allô, allô », c'est pas avec ce tout petit bout qu'un malfaiteur va arriver à recréer votre voix de manière crédible et à vous faire dire des phrases entière avec son logiciel de clonage. Il faudrait vraiment que vous vous mettiez à parler plusieurs dizaines de secondes. Petit conseil quand même pour repérer une voix clonée, parce que oui, l'arnaque existe. Généralement, c'est une fausse maman ou autre qui vous appelle pour vous dire qu'elle a besoin d'argent. Parlez-en à vos parents, vos enfants. Convenez entre vous d'un mot-clé du style ananas, pamplemousse, un mot que vous ou votre proche pourra prononcer dans la conversation pour être sûr que l'appel est authentique.
0: Merci beaucoup, Aude Razo. C'est pas vrai, la chronique est à retrouver sur ici.fr. 5h44, voici Kenji Girac et Vianney avec Le Feu sur votre radio ici.
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0: Gérac et Vianney, le feu. Le magazine Society vient de sortir une enquête approfondie sur l'affaire Epstein et vous allez comprendre que la ville de Paris comme pied-à-terre du crime n'a pas été choisie au hasard par Jeffrey Epstein. Enquête qui fait froid dans le dos et qu'on vous dévoile dans moins de 2 minutes. Vous ne bougez pas. Chaque matin sur votre radio ici, on parle de ce qui fait votre quotidien, l'actualité qui marque votre journée. 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Bonjour.
1: Bonjour à tous. C'est un mal-être de plus en plus profond chez les brancardiers. En Haute-Vienne, un syndicat a lancé un sondage national à destination de tous les professionnels du secteur pour avoir leurs ressentis, leurs doutes, ce qui va, ce qui ne va pas. Objectif, faire remonter les réponses aux députés de chez nous pour que le gouvernement s'empare du sujet dans la foulée. On en parle avec notre invité à 7h47, Philippe Giraudeau, lui-même brancardier à Limoges. On a la race limousine côté bovin, mais on a aussi la race salaire chez nous. De plus en plus d'éleveurs s'y mettent en Corrèze, ça s'étend et on en reparle largement dans l'info d'ici à 7h30. Dans l'autre info d'ici à 6h30, celle-là, on parlera de renards et de hérissons écrasés. Vous l'avez forcément remarqué sur nos routes en Haute-Vienne, on en voit de plus en plus, c'est la saison. Et lorsqu'ils sont blessés, ces animaux arrivent directement dans les refuges. On s'est rendu dans l'un d'entre eux, vous l'entendrez. Un exercice militaire XXL démarre aujourd'hui dans notre région en Limousin. 700 soldats sont d'abord attendus en Creuse à partir d'aujourd'hui et pendant 4 jours avant de passer chez nous dans le nord de la Haute-Vienne en fin de semaine et de rejoindre la Touraine. Des soldats de la Légion étrangère, c'est le sujet des Échos du Limousin ce matin à 7h40. Et puis l'ADI Limousin, association pour le microcrédit, cherche des bénévoles pour accompagner les nouveaux entrepreneurs. C'est l'écho d'ici du jour, rendez-vous à 7h20.
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0: 5h49, la une de la presse.
3: Epstein, ce que vous n'avez jamais lu, c'est l'enquête du magazine Society qui fait grand bruit.
0: Ouais, et on en parle avec le journaliste Anthony Mansuy. Bonjour Anthony.
4: Bonjour.
0: Epstein, condamné pour crime sexuel en 2010, pourtant au lieu de se faire discret, il reprend sa vie là où il l'avait laissé, entouré de mannequins sollicités aussi par les plus grands de ce monde. Comment expliquer qu'il n'ait pas ressenti de peur d'être à nouveau arrêté ?
4: Alors, de là à dire qu'il n'ait pas ressenti de peur, on n'a pas eu ce niveau d'accès, si vous voulez, à sa psyché. Mais ce qui est frappant, c'est qu'un peu comme la manière dont il a fait sa fortune, en réalité, il a calculé, pendant son incarcération, il a passé un bon moment de cette incarcération-là à essayer de repenser son système. Et quand je dis son système, c'est son système de prédation. Mmh. Il a été arrêté pour fait de... En gros, il y avait une vingtaine de mineurs qui se plaignaient d'avoir été agressés sexuellement par lui dans des contextes de ce qu'il appelait des massages à Palm Beach en Floride. Et aux États-Unis, quand vous êtes arrêté pour ce genre de choses-là et condamné pour ce genre de choses-là, vous êtes sur un fichier de délinquance sexuelle qui est extrêmement contraignant, qui vraiment nuit à votre réputation. Son incarcération en 2009-2010, il la passe en fait à repenser son système. Et il lui faut aussi un nouvel endroit qui pourrait lui servir un peu de hub, de centre pour ces activités-là. Et de plus en plus, ça devient Paris. Et pendant son incarcération, il est d'abord ce système-là. Et c'est un système qui existe déjà en réalité depuis les années 80, qui est en fait tout bêtement l'industrie du mannequinat. Et ce système-là, du coup, ça va être, si vous voulez, une manière de faire venir un maximum de femmes, de jeunes femmes, dans son appartement parisien en utilisant autant de leviers que possible dans l'industrie du mannequinat. Ce qu'il faisait déjà avant, mais qu'il a, disons, élevé à une sorte de manière industrielle à partir de 2010. Ouais. Et d'ailleurs, hein, il vient à Paris 3 jours après sa libération.
0: Ouais, mais c'est ça. Non, mais cette enquête, elle est glaçante aussi d'une certaine façon, parce que cet appartement parisien dont on parle à Avenue Foch, c'est clairement le centre névralgique de ce système. Et on comprend en fait que Paris n'a pas été choisi au hasard parce que c'est aussi la ville de la mode.
4: Exactement. En fait, depuis les années 80, l'industrie de la mode, l'industrie du mannequinat, il y a un peu deux systèmes parallèles. Il y a le système officiel, c'est-à-dire où il y a qui donne accès à des jeunes femmes à des défilés, à des couvertures de magazines, à des shootings. Et il y a un autre circuit qui est auxquelles sont destinées ces jeunes femmes sans forcément le savoir quand elles y entrent, c'est un système de la nuit, des dîners entre patrons d'agence et leurs amis fortunés ou leurs connexions fortunées qui essaient par cela d'accéder, si vous voulez, à ces jeunes femmes. Et après, on ne sait pas, on n'a pas été... c'est un peu difficile d'avoir aujourd'hui, puisque la plupart de ces hommes sont soit en fuite, soit morts. Mmh. Mais on ne sait pas quel était ce business exactement, quels étaient les paiements, comment ça fonctionnait et tout. Ça, on n'a pas réussi à aller jusque-là. Mais en tout cas, c'est un système qui existait déjà. Et on a réussi à replacer Epstein dans ses dîners, dans ses soirées à Paris, à partir des années 80. Et du coup, oui, il a très très bien vu ce système-là, cet écosystème à Paris. Qui en plus est devenu, il est passé à un niveau stratosphérique dans les années 90 avec l'effondrement du bloc soviétique, qui a déclenché l'arrivée de toute une nouvelle style de femmes qui étaient les femmes d'Europe de l'Est et qui étaient beaucoup plus vulnérables en plus que les occidentales qui trustaient un petit peu les podiums et les shootings à l'époque.
0: Anthony Mansion, en tout cas, merci de votre présence ce matin. C'est l'un des aspects que vous traitez, mais il y a de nombreux autres éclairages sur l'affaire Epstein que vous apportez. Et c'est à lire dans le dernier numéro du magazine Society, qui est à la une des kiosques. C'est absolument passionnant. Et la suite d'ailleurs de ce grand récit sortira le 21 mai prochain. 5h53. Tiens, samedi, qu'est-ce qui se passe samedi, Cyril?
3: C'est l'Euro.
0: L'Eurovision. Mais oui, finale de l'Eurovision. Nouveau rendez-vous qu'on partage cette semaine. On vous invite dans les coulisses de l'Eurovision chaque matin avant 6h. On revient sur les moments forts. Et ce lundi, on s'arrête en 1977. Avec quoi? Avec la dernière victoire.
3: Marie-Myriam.
0: Bah ouais, Marie-Myriam. Mais avant la musique, elle se partage de bon matin au son de Murray. One Night in Bangkok. Très bon réveil. Bon début de semaine avec nous.

0: One Night in Bangkok, Murette sur votre radio ici, 5h56, 70 ans d'Eurovision, ces concours qui ont marqué la France et votre chronique inédite cette semaine à l'occasion de l'anniversaire de la compétition. La finale, c'est samedi à Vienne en Autriche et Flavien Groyer nous fait revivre ce matin l'édition 1977 avec la dernière victoire française.
1: C'est l'effervescence à Londres, le public de l'Eurovision applaudit vivement. Une jeune femme très émue, robe orangée, salue le public. C'est Marie Myriam, elle aura 20 ans le lendemain et vient tout juste de remporter le concours. Pour Marie Myriam, l'aventure Eurovision commence quelques semaines plus tôt. Cette inconnue du grand public gagne un concours national diffusé à la télévision. Quentin Mauduit, co-animateur du podcast 12 points et spécialiste de l'Eurovision.
2: Elle chantait en fait dans le restaurant de ses parents et c'est à cette occasion qu'elle a été repérée par Jean-Paul Carra qui lui a par la suite écrit L'oiseau et l'enfant pour l'Eurovision.
1: Direction le Royaume-Uni pour la jeune femme. Sur place, les répétitions sont catastrophiques et les galères s'enchaînent.
3: D'abord, la chanson dépassait de 8 secondes. Donc, il a fallu accélérer L'oiseau et l'enfant pour que ça fasse 3 minutes, parce qu'on ne pouvait pas dépasser les 3 minutes.
2: Ça ne se passe non plus pas très bien en termes de robe. Jusqu'au dernier moment, en fait, il y avait des éléments de la robe qui manquaient.
1: Au bout de 1h20 de spectacle, c'est l'heure pour Marie Myriam. Elle est la dernière à passer et doit absolument oublier les difficultés. Elle s'avance au micro et débute sa chanson a cappella.
4: Comme un enfant aux yeux de lumière qui voit passer au loin les oiseaux.
2: C'est vraiment un temps de pause dans toute cette Eurovision très, très pop. Et de fait, c'est une chanson calme, mais qui est construite avec un rythme qui augmente, un peu comme une sorte de boléro où il y a vraiment une montée en intensité qui est très plaisante.
1: Dans les résultats, Marie Myriam prend très vite le large et s'impose avec 139 points.
5: La France, 12 points.
1: Elle a séduit tout un continent.
2: C'est vraiment une icône et puis elle souhaite vraiment transmettre le bâton de la victoire. Elle ne veut plus être la seule qu'on appelle tous les mois de l'Eurovision.

0: souvenirs. Ça n'a pas vieilli. Marie-Myriam, c'est vrai. Histoire à lire et à réécouter sur ici.fr. Merci Flavien Groyer. Merci à vous de démarrer la semaine avec l'équipe d'Ici Matin qui nous rejoint en studio.
1: Mais oui, bonjour à tous. Ici Matin, Limousin, comment ça va? Oui, ça va bien, on est en forme. Oh, mais dis-moi pas que
2: comme
1: c'est
2: un
1: pas
2: lundi,
1: vrai.
2: Hein.
1: Mais oui, mais comme un lundi, mais ça va être encore une semaine courte. C'est agaçant, hein, tous ces ponts, ces jours fériés.
2: Courte pour vous peut-être. Hein.
1: Oui, c'est bon. Il y a un gars en Limousin qui bosse des jours fériés. C'est Bastien Thomas.
2: Je suis pas sûr d'être tout seul. Hein.
1: Non, vous n'êtes
2: bonjour
1: pas tout
2: Régis,
1: seul.
2: Bonjour à tous.
1: Bastien Thomas, pour vos informations, et là, nous avons du Louis Hérez à la réalisation du Cyprien Rose. Il est en promotion en ce moment, qui va mettre en image le 6h30, 9h. Bertrand vous reçoit au 05 55 34 5000. Bonjour à tous. Il est 6h du matin, c'est l'équipe d'ici Limousin. Bastien, les informations, la race bovine salaire continue de progresser en Limousin.
2: À tel point qu'elle fait même de l'ombre à la race historique limousine. De nombreux éleveurs font le choix de cette race cantalou, dont le berceau déborde sur la xaintrie corrézienne. Au-delà même, maintenant, le syndicat des éleveurs de vaches salaires de la Corrèze s'est par exemple retrouvé à Userche jeudi dernier pour son assemblée générale annuelle. 6 installations d'élevage de salaires dans le secteur ces 3 dernières années. Une race plus rentable, bien moins contraignante que la limousine. Marina Sayar est conseillère en gestion d'entreprise agricole. Elle travaille donc avec les deux races.
3: Par exemple, là, sur l'exploitation de Romain, le fait d'avoir intégré, on va dire, une trentaine de vaches de race salaire sur son exploitation, ça lui a fait améliorer sa performance économique, avec un ordre d'idée pour 30 veaux vendus en prévisionnel sur 2026. On arriverait à un chiffre d'affaires de 75 000 euros, mine de rien. Ce qu'il faut savoir du coup chez la salaire, c'est que économiquement, c'est une vache qui n'a pas besoin de beaucoup de charges pour être valorisée. C'est-à-dire qu'aujourd'hui, par exemple, dans l'entreprise de Romain, on a des vaches qui pâturent l'herbe quasiment exclusivement toute l'année. Et du coup, on n'a pas beaucoup de charges derrière. Donc on a des marges brutes et des résultats économiques qui sont très énormes par rapport à ce qui se passe chez la limousine.
2: Le cheptel salaire corrézien est en augmentation de 14% sur ces 18 derniers mois. C'est un centre de soins pour animaux sauvages ouvert il y a un an à Razé, au nord de Limoges. Le centre de l'association Erina, il est plein en ce moment. Cette petite faune sauvage sort et est victime de l'activité humaine. Reportage après les infos de 6h30. Une femme de 56 ans est décédée hier midi dans l'incendie de sa maison à Saint-Cyr en Haute-Vienne. 3 autres personnes ont été incommodées par les fumées, mais une seule a été hospitalisée à Saint-Julien.
1: Plusieurs centaines de militaires vont s'installer en Limousin cette semaine.
2: Un régiment corse de la Légion étrangère avec véhicules, avions, parachutistes pour un exercice grandeur nature en Creuse, en Haute-Vienne, puis en Poitou et en Touraine. Il commence donc aujourd'hui au camp de la Courtine en Creuse avant de passer par la Souterraine et Saint-Sulpice-les-Feuilles. Les 5 Français rapatriés hier du bateau de croisière MV Ondius et suspectés d'être porteurs d'un antivirus ont été placés en quarantaine à l'hôpital. L'un d'eux présente des symptômes, même si on ne sait pas encore s'il s'agit de cet antivirus. La période d'incubation peut s'étendre à 6 semaines, l'isolement 42 jours. Un jeune homme corrézien de 21 ans a été condamné à un an de prison pour violence conjugale en fin de semaine dernière. Il avait été interpellé en mars dernier à la suite d'un appel de la victime qui s'était réfugiée chez des voisins. La parole est au parquet général cet après-midi pour ses réquisitions dans l'affaire libyenne en appel de Nicolas Sarkozy. Les 3 avocats généraux vont dérouler la démonstration de l'accusation avant de requérir mercredi des peines pour chacun des 10 prévenus venu rejuger en appel donc depuis le 16 mars.
1: Ici matin 6h03, c'est une librairie historique du centre-ville de Limoges.
2: Rêve en page, tout près de la place d'Aisne, la librairie jeunesse ouverte en 1985 demande une procédure de redressement judiciaire après plusieurs mois de grandes difficultés, Garance Caillet.
4: Les 4 derniers mois ont été durs à Rêve en page.
5: En janvier, on a eu une perte de 28% de chiffre d'affaires.
4: Rachel Forlancrose, gérante de la librairie jeunesse.
5: Mais quand même le pire reste le mois d'avril, où on a eu une perte de quasiment 40%, donc c'est très très dur.
4: En cause, le budget des clients baisse et le prix des livres augmente.
5: On a par exemple un livre à 19,50€, un autre ici à 15,90€. Je comprends entièrement notre clientèle qui a du mal à mettre 15€ dans un livre. On regarde le prix de l'essence qui ne baisse pas et au contraire ne fait qu'augmenter. On ne sait pas de quoi demain sera fait.
4: Depuis 2 mois, Rêve en page vend même des livres d'occasion pour attirer les petits budgets.
5: Et les livres sont vendus à 1€, 3€, 5€. euros et du coup permettre à notre clientèle d'acheter un livre neuf et un livre d'occasion quand ils ont deux enfants et un enfant il s'en fiche en fait de l'état du livre, lui ce qu'il veut c'est une histoire derrière.
4: Solution insuffisante, la gérante a donc demandé un redressement et pour elle ça n'est pas une fatalité.
5: Moi je le vois vraiment comme une bonne nouvelle et finalement ce redressement judiciaire c'est vraiment la possibilité d'écrire une nouvelle page et de se donner une chance en fait.
4: Le redressement ne débutera qu'après une analyse entre 6 et 12 mois.
2: Ma carence cahier. Un sondage national sur la profession de brancardier hospitalier lancé depuis Limoges à l'initiative du syndicat Sud Santé Sociaux de la Haute-Vienne. Cette démarche vise à améliorer les conditions de travail de la profession. Il n'y aura pas de primaire avec toute la gauche. Le député de la Corrèze et ancien président François Hollande a enterré l'idée hier sur le plateau de Dimanche en politique sur France 3. Après le départ de Boris Vallaud de la direction nationale du PS, François Hollande n'a exclu aucune décision quant à une potentielle candidature de sa part à la présidentielle l'année prochaine.
1: Une invention haut-viennoise récompensée au concours Lépine.
2: On vous en a parlé hier matin sur votre radio ici Limousin. Monsieur Turbino, robot aspirateur de déchets dans l'océan développé par un ancien rugbyman argentin basé à Saint-Junien. Alan D'Alfonso Peral et son association Recyclaimer voient leur initiative récompensée donc parmi les 250 inventions représentées cette année au concours Lépine. Régis, aujourd'hui, au menu du ciel, bon, quelques averses.
1: Oui. Le Limousin débute la semaine sous un temps très variable et donc souvent humide. Vous avez raison, mon cher Bastien. Des averses circulent encore toute la journée sur l'ensemble de la région. Avec ce ciel et voilà qui reste très nuageux ce matin. Puis quelques éclaircies cet après-midi qui tentent des percées. Des averses qui restent toutefois fréquentes, notamment vers Émoutiers et Tulle. Les températures maximales du jour, 21 quand même à Brive-la-Gaillarde. Ça va. 19 à Tulle, 18 à Limoges et Malemort, 17 à Bellac, Lubersac, Oradour-sur-Glane, 16 degrés à Saint-Thierry-la-Perche, 14 à Uzerche et Argentat, 12 à Mémac. Demain, ça donne quoi? Ça s'annonce un peu plus calme avec davantage d'éclaircies et un retour progressif du soleil.
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1: 6h06, bonjour à tous. Ici Limousin pour vous réveiller que cette journée vous emmène loin ou simplement jusqu'au prochain café. Ça peut être un bon départ. Voici Jean-Jacques Goldman. On va au bout de vos rêves.

0: de mes rêves, Jean-Jacques Goldman sur votre radio locale ici Limousin, 6h10. Qu'est-ce qu'on a mis dans votre panier de bonne musique du matin? Oh, la nouvelle chanson de Christophe Maé.
1: Moi, je souris sous les étoiles.
0: Ça s'appelle La Lune et il y aura également le groupe Supertramp.
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0: Le tramadol peut soulager, mais parfois aussi piéger. Il en est question avec le docteur Kierzek qui arrive dans un instant. Oui, quels sont les signes qui doivent alerter sur une possible dépendance aux antidouleurs? C'est le sujet du jour.
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0: Et le docteur Kierzek qui nous rejoint. Bonjour docteur. Ce matin, vous nous donnez les signes qui doivent nous inquiéter, quand on prend des antidouleurs et notamment du tramadol.
7: Bonjour à tous. Sans tomber dans l'excès ou la peur, car je vais tout de suite rassurer, la majorité des patients qui prennent ces traitements antidouleurs, ils les prennent correctement et il n'y a pas de dépendance. Mais il y a effectivement des signaux à connaître, surtout des solutions aussi. Alors, il y a plusieurs signaux qui, isolément, ne sont pas graves, mais combinés doivent faire réfléchir quand on prend du tramadol ou de la codéine. Ce sont ces fameux paliers 2 des antidouleurs. C'est au-delà du paracétamol. C'est quand on a une vraie douleur résistante. Alors, le premier de ces signes, c'est l'augmentation progressive des doses. La personne a besoin de deux comprimé au lieu d'un pour ressentir le même effet, c'est ce qu'on appelle la tolérance. Deuxième signe, la préoccupation excessive. La personne va penser très souvent à son médicament, va même organiser sa journée en fonction des prises, va regarder l'heure avec anxiété. Ça, c'est un signe peut-être de dépendance, voire d'addiction. Et troisième signal, quand on consulte plusieurs médecins, quand on fait le tour des pharmacies pour obtenir des boîtes supplémentaires sans le dire, là, attention, attention. Et puis un signe très concret, l'apparition de symptômes de manque aussi entre deux prises. Vous avez loupé une prise, vous avez de l'agitation, des sueurs, de l'insomnie. C'est pas une faiblesse morale, mais c'est vraiment un mécanisme biologique. Alors attention, c'est normal de ressentir une certaine dépendance physique après plusieurs semaines de traitement. L'addiction, elle, c'est l'étape d'après, c'est la perte de contrôle. En fait, la personne continue à prendre le traitement alors qu'elle n'en a plus besoin médicalement. Elle va sacrifier ses activités sociales ou professionnelles et elle ressent vraiment un besoin irrépressible.
0: Alors, que conseillez-vous à une personne qui se reconnaît dans ces signes ou à un proche inquiet?
7: Plusieurs conseils très concrets. Le premier, ne pas arrêter brutalement. C'est vraiment le message parce qu'un sevrage sec comme ça va être très difficile à vivre avec des douleurs intenses, des insomnies, une angoisse. Donc il faut consulter son médecin et il faut un plan de réduction progressive, palier par palier de quelques jours. Sinon, vous allez avoir des symptômes de sevrage. Deuxième conseil, ne pas culpabiliser l'addiction aux opioïdes. Ça touche toutes les catégories sociales. C'est une vraie maladie, donc on en parle. Et troisième conseil, si c'est pour un de vos proches, parlez sans juger. Dites, je m'inquiète pour toi. Est-ce qu'on pourrait en parler avec ton médecin par exemple, et puis il existe de vraies structures d'aide, notamment des consultations spéciales addiction et en prévention. On respecte toujours la dose prescrite et on ne dépasse pas la durée de traitement. Allez, d'ici là, portez-vous bien.
0: Merci docteur pour tous vos bons conseils que vous nous donnez chaque jour sur ICI Limousin. On le retrouve d'ailleurs, docteur Kierzek, sur l'appli ICI, le site internet ici.fr. 6h14, transformer le châtaignier Limousin en mobilier à la main. Alain Dupasquier perpétue le savoir-faire des feuillardiers, ces artisans vanniers emblématiques de notre région.

0: Mais qu'est-ce que ça fait du bien, du super tremble comme ça le matin, au réveil, s'il y a que votre radio locale ici Limousin, pour vous proposer ça.
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0: Et Alain Dupasquier, au micro ici Limousin de Stéphane Pigateau.
3: Alain Dupasquier, créateur de mobilier en châtaignier.
2: Les Limousins sont formidables. Stéphane Pigateau.
3: J'ai fait des études à l'école d'art de Limoges, l'ENSA. L'école d'art, j'y suis resté quand même 5 ans. À la sortie, en effet, je me suis intéressé à la vidéo de création.
4: C'est donc pendant vos études que vous découvrez finalement l'art vidéo, on va dire. Là, c'est quoi? C'est obligé de monter à Paris?
3: Non, pas du tout, puisque à l'époque, il y avait quelques petits salons autour de la création audiovisuelle. Donc, c'était pas que Paris, c'était un petit peu partout.
4: Et comment vous arrivez finalement à travailler à la télévision, au groupe Canal?
3: Parce que quand on fait de la vidéo de création, on rencontre des gens qui travaillent à la télévision, on a des interviews, des choses comme ça, et puis ils nous appellent.
4: Qu'est-ce que vous y faites précisément à la télévision? C'est vraiment juste caméraman, monteur peut-être?
3: J'ai commencé par le montage, en effet, et ensuite caméraman, et ensuite présentateur pour la chaîne Demain.
4: Donc ça fait une grande partie de votre vie?
3: 20 ans.
4: Voilà. Et puis, à un moment donné, vous revenez à vos premières amours. C'est-à-dire, vous abandonnez la télévision pour revenir à la création pure et dure. Vous rentrez en Limousin. Qu'est-ce qui a fait ce déclic qui a fait que vous avez arrêté cette vie de 20 ans à la télévision pour revenir en Limousin?
3: C'est une transition parce que même quand j'étais à la télévision, je continuais des sculptures, notamment sur bois. Donc, j'ai regardé ce qu'il y avait autour de moi ici en Limousin, avec lequel je pouvais faire du volume. Et j'ai découvert le châtaignier. Donc, un broderie très intéressant, qui est très malléable, qu'on peut cintrer à la chaleur, etc. Je me suis dit, dans un premier temps, je vais faire des volumes avec ça. Et très rapidement, je suis arrivé au siège et au fauteuil.
4: Pourquoi ce produit spécifiquement? C'est parce que ça vous a tapé dans l'œil? C'est parce que ça vous a plu? C'était mieux pour vos créations? Ou c'était un hasard de la vie finalement?
3: C'est pas un hasard de la vie, c'est parce que c'est un produit qui est exploité ici en Limousin et uniquement ici en Limousin, de cette façon en tout cas. Je suis originaire de l'Auvergne, mais j'aurais pu faire un projet avec la pierre de Volvic, si vous voulez. C'est parce que cette matière correspond à cette région. Et un savoir-faire unique, mais vraiment unique au monde. J'avais une formation à l'école d'art, une formation aussi de sculpteur, donc c'est quelque chose qui ne m'était pas complètement étranger. Après, je me suis auto-formé, et en travaillant avec les collègues, j'ai appris sur le tas.
4: C'est quoi qui vous plaît le plus dans ce travail du bois?
3: Le plus intéressant, c'est le prototype, la création, le faire vraiment la première fois un objet qui n'existe pas, c'est ça. Après, le multiplier, c'est beaucoup moins intéressant. Et puis maintenant, le projet, là, j'ai 63 ans, mais là, maintenant, c'est la transmission. Et je vois, là, avec la chambre de métier, avec les consulaires, comment il serait possible de monter un centre de formation où les stagiaires pourraient être gratifiés, quoi.
4: Si je vous dis demain, je vous donne budget illimité pour faire ce que vous avez envie de faire, qu'est-ce que ce serait?
3: Sans réfléchir, c'est un centre dédié à la création avec une partie résidence d'artistes et une partie formation, bien sûr, et exposition.
0: Voilà, un savoir-faire traditionnel qui continue de vivre en Limousin grâce à des passionnés comme Alain Dupasquier, notre Limousin formidable du jour. D'ailleurs, si vous connaissez des Limousins formidables, n'hésitez pas, dites-le nous par exemple sur l'appli WhatsApp. On prendra contact avec eux, avec ces Limousins, ces Limousins. Stéphane Pigateau, WhatsApp c'est 05 55 34 5000, même numéro pour nous parler de votre météo. Par exemple, à Ambazac, Liliane nous dit qu'il fait 11 degrés ce matin au réveil et 14 pour Monique à Brive-la-Gaillarde. 6h22, la lune, Christophe Maé.

0: La Lune, Christophe Mahé, nouvelle chanson. Dans 4 minutes, vos informations, le 90 secondes info, il va être 6h30. Avant ça, l'horoscope de Catherine Viguier entre douceur, émotion et décision libératrice. Apparemment, les étoiles ont prévu une journée pleine de mouvements en ce lundi. Donc on va voir ça d'ici quelques instants avec Catherine Viguier. Très belle journée à tous.
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0: Et Catherine Viguier qui nous rejoint pour l'horoscope. Et apparemment, Catherine, de la douceur en ce lundi.
6: Ah oui, du rêve aussi. Alors pour vous, Bélier, vous pourriez avoir un rendez-vous médical ou veiller sur plus fragile que vous.
7: Taureau, vous bossez dur pour tous, mais il ne faut surtout pas vous oublier.
8: Gémeaux, vous assumez une responsabilité. Ce n'est pas forcément drôle, mais vous serez plus léger ensuite.
9: Cancer, la lune joue en votre faveur et vous permet de vous dépayser où que vous soyez.
10: Lion, il y a moins de rendez-vous avec les autres, mais le rendez-vous de ce jour sera avec vous-même.
11: Vierge, il faut bouger, ne pas ressasser. De toute façon, vous allez croiser du monde.
12: Balance, on pourrait se montrer agressif avec vous, essayez de vous protéger.
13: Scorpion, des nouvelles côté cœur, une discussion avec vos enfants ou un travail artistique réussi et tout va bien.
14: Sagittaire, vous ne vous en sortez pas mal, surtout si vous cherchez à venir à bout d'une préoccupation liée à votre vie affective.
15: Capricorne, profitez de ce jour. Vous pouvez en dire plus sur vous sans que cela ne vous nuise.
16: Verseau, vous prenez des initiatives côté budget avec des résultats positifs pour bientôt.
17: Poisson, la lune visite votre signe aujourd'hui et demain, à vous les émotions fortes.
18: Et pour nous tous, on prend une décision libératrice.
0: Bonjour, bonjour, bon réveil, le Limousin, c'est ici matin sur votre radio locale, ici Limousin, et à la télévision, bien évidemment, vous nous regardez chaque matin sur France 3 Limousin. C'est un plaisir de vous avoir en ce lundi 11 mai. Les prénoms du jour, Estelle et Stella, deux prénoms inspirés des étoiles et de la lumière, ça c'est clair, il est 6h30.
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0: Et en ce lundi, on n'a pas oublié Bastien Thomas pour les informations. Bonjour Bastien.
19: Bonjour Régis, bonjour à tous.
0: Un centre de soins pour animaux sauvages en Limousin.
19: Reportage à suivre dans les locaux d'Erina, cette association basée à Razé, au nord de Limoges. Des bénévoles prennent en charge des animaux désorientés, blessés, animaux sauvages. Avec le printemps, il y en a beaucoup. Vous l'entendrez juste après le 90 secondes, présenté ce matin par Cyril Ardo-Redon à la une, un antivirus.
20: Un Français a-t-il contracté l'antivirus ? On saura aujourd'hui si ce passager du navire MV Ondus est positif ou non. Les symptômes ont débuté alors qu'il était dans l'avion qui l'a ramené en France. 5 personnes vont rester à l'isolement strict pendant une quarantaine de jours. Dans un Sénat dominé par la droite et fortement divisé sur le sujet, 2 textes sur la fin de vie arrivent aujourd'hui pour un examen en deuxième lecture. Une proposition de loi sur les soins palliatifs, l'autre sur l'aide à mourir. L'adoption de ce texte est très incertaine. Et il y a quelques 700 amendements à examiner. 16 familles dont les enfants se sont suicidés ou ont sombré dans la dépression et l'anorexie déposent une plainte collective contre TikTok ce matin auprès du parquet de Paris. Ils accusent le réseau social d'abus de faiblesse. Quel avenir pour l'enseigne de décoration Bouchara ? Les salariés fixés aujourd'hui, le tribunal de commerce de Paris doit rendre sa décision sur les offres de reprise partielle. Une société hongkongaise est bien placée, mais elle ne souhaite reprendre qu'un tiers des employés et la moitié des magasins. Dans le contexte de la guerre en Iran, industriels de l'agroalimentaire et distributeurs se retrouvent cet après-midi pour une réunion. Faut-il reprendre les négociations sur les prix dans un contexte de flambée des coûts, des carburants, des emballages plastiques et des engrais ? En foot, sauf rebondissement, le PSG quasiment assuré d'être sacré champion de France. Avant-dernière journée de Ligue 1 hier, Paris bat Brest 1-0. Marseille peut toujours croire à la qualification en Coupe d'Europe après s'être imposé 1-0 sur le Havre.
19: Merci Cyril, vous revenez dans une heure pour de nouvelles infos. C'est une jeune association, Erina et son centre de soins pour petits animaux sauvages lancé il y a un an à Razé au nord de Limoges. Avec les beaux jours qui vont s'installer progressivement en Limousin, le nombre d'animaux désorientés, blessés ne va faire qu'augmenter. Des hérissons, des renards, parfois encore tout bébés. Beaucoup sont pris en charge en ce moment, Zachary Gabory.
2: Là vous voyez, les pics sont vraiment aplatis et donc en fait ça pique pas du tout.
21: Johan est en stage à Erina. Il donne le biberon à des petits hérissons de 10 cm à peine. Pour ces petits, c'est 3 fois par jour.
2: C'est un mélange de pâté avec du lait pour chaton. Et donc, on donne à la seringue avec un petit biberon pour qu'ils puissent manger sans se faire mal. Et on va les nourrir juste à temps qu'ils soient autonomes et qu'ils arrivent à manger seuls.
21: Comme les 90 autres pensionnaires du centre, les deux juvéniles sont des animaux sauvages destinés à être relâchés dans la nature. Là où ils ont été récupérés.
22: C'est un monsieur qui a trouvé une fratrie de deux jeunes hérissons dans son jardin.
21: Sarah Loulogé, fondatrice de l'association et du centre de soins.
22: Probablement qu'il est arrivé quelque chose à la maman parce que les petits étaient sortis du nid et appelés. Donc ils faisaient des petits cris aigus. Donc il les a pris, il les a ramenés chez lui. Il connaissait pas les centres de soins. Donc ce qu'il a fait, comme beaucoup de personnes, c'est qu'il a appelé son vétérinaire le lendemain matin.
21: Le centre héberge des renardeaux, des martes, des petits mammifères. En ce moment, il recueille 3 à 4 hérissons par jour.
22: Là, les entrées qu'on a eues ce matin, c'était des destructions de nid ou un dérangement de nid détruit par un rotophile. Les gens ont laissé, la maman a fui. C'est un instinct naturel chez le hérisson. La mère abandonne sa fratrie. Et donc, 2-3 jours après, ils sont sortis du nid, les petits en appelant. Donc là, c'est vraiment l'activité humaine qui a un impact sur la faune sauvage, notamment chez les hérissons. On a beaucoup de collisions routières pour les adultes. Donc, quand vous voyez un hérisson adulte renversé et décédé malheureusement sur la voie publique, il faut toujours penser que peut-être qu'il y a une fratrie aussi qui va payer les conséquences de cet accident-là.
21: Il faut aussi faire attention à ce qui est trop intuitif. Manipuler un jeune animal peut changer son odeur, ce qui peut provoquer son rejet par sa mère si elle est toujours dans la nature. Mais le temps est compté. Clément et son voisin, venu de Meillac, toquent à la porte avec un hérisson adulte, recroquevillé dans une petite cagette.
23: On marchait tranquillement, on voit un hérisson sur le bord du chemin. Il y a plein de mouches dessus, on voyait quasiment même plus l'hérisson. Il bougeait plus. Ça, pour un hérisson, c'est souvent signe de mal-être. Quand un hérisson sort et qu'il bouge pas pendant la journée, c'est très mauvais signe.
21: Sarah Lou et Johan s'empressent d'enlever les pontes du hérisson. Ils vont devoir le sédater pour le sauver. Le même jour, c'est un renard complètement guéri qu'ils ont pu relâcher dans la nature. Le centre de soins fonctionne grâce à des bénévoles et uniquement avec des dons de particuliers.
19: L'année dernière, plus de 600 animaux sont passés par ce centre de soins à Razé. L'association Erina qui le gère est joignable 24 heures sur 24 et 7 jours sur 7. À suivre dans le journal de 7 heures, des militaires dans les rues de nos bourgs. Ça commence aujourd'hui au départ du camp de la Courtine en Creuse, puis passage en Haute-Vienne. Explication à suivre. Et puis, les difficultés d'une librairie historique du centre-ville de Limoges. Rêve en page, librairie jeunesse à deux pas de la place d'Aisne. Elle demande un redressement judiciaire. Son chiffre d'affaires s'est effondré. Régis, la météo aujourd'hui pour la Haute-Vienne et la Corrèze.
24: Aïe, aïe, aïe, aïe, aïe.
19: Aïe, aïe, aïe. Nuages et averses sont
0: aïe, aïe, aïe, aïe, aïe. Des averses qui circulent toute la journée sur l'ensemble de la région. Le ciel est très nuageux donc ce matin. Puis, il y a quand même des éclaircies qui tentent quelques percées timides dans l'après-midi. Les averses restent toutefois fréquentes, notamment vers Rimoutier et Tulle. Et puis, le vent bascule progressivement de sud-ouest à nord-ouest modéré avant une accalmie en soirée. Vos températures maximales maximale aujourd'hui, 21 degrés à Brive, 19 à Tulle, 18 à Limoges et Malemort, 17 à Bellac, Lubersac, au Radour-sur-Glane, 16 à Saint-Thierry-la-Perche, du 15 à Userche, 14 à Argentat-sur-Dordogne, 13 à Rochechouart, 12 à Mémac. Mardi s'annonce un petit peu plus calme avec davantage d'éclaircies et un retour progressif du soleil. Et puis la semaine devrait devenir un petit peu plus agréable avec un temps plus sec et des températures proches des normales de saison. Vous êtes sur la route, soyez prudents. À vous signaler ce véhicule abandonné, carrément. Abandonné où ça? Nous sommes secteur Saint-Pardoux-Lortigier en Corrèze, dans le sens sud-nord sur l'A20. Et puis toujours ce chantier sur l'A89, sens ouest-est, des Angles sur Corrèze à Gimel-les-Cascades.
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0: 6h36, les rêves de la nuit s'éloignent doucement, mais la musique, elle continue de nous réveiller et ça va faire du bien.

Sweet Dreams, Eurythmics, 6h39 sur votre radio locale ici Limousin. Bon lundi, nous sommes le 11 mai. Né un 11 mai, Renaud qui a 74 ans aujourd'hui. Auteur-compositeur incontournable de la chanson française, il marque plusieurs générations avec Mistral gagnant, Manhattan, Kaboul, Des

0: poésie, tendresse, engagement. Renaud reste une voix unique du paysage musical français. 74 ans aujourd'hui. Bah tiens, on se l'écouterait bien ce matin. On va mettre Marche à l'ombre dans la prochaine demi-heure.
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0: Nous allons également parler de vos animaux. On a l'habitude de faire ça chaque matin avec notre vétérinaire, le docteur Pierre Fabin. Et on parle plus particulièrement aujourd'hui de votre chien qui aboie sur certaines personnes et ça vous met mal à l'aise. Pas de panique. Le racisme canin n'existe pas, nous dit le docteur Pierre Fabin d'ici quelques minutes. Avant ça, 6h40, ici Limousin Sport, avec forcément beaucoup de déceptions pour les basketteuses de Fétia. Elles ont terminé et été éliminées, surtout ce week-end, en demi-finale de Ligue Féminine 2 par la Tronche Mélan. Deux défaites à l'aller et au retour, ce qui n'efface pas une saison pleine pour les Hauts-Viennoises, Zachary Gabory.
3: Jamais elle n'était arrivée en demi-finale des playoffs. Revenue d'Isère en fin de week-end, l'adrénaline retombe et les sentiments se confondent pour Aïssa Louveton.
4: Grosse frustration parce que sur nos deux matchs de demi-finale, on est passé à côté. Même si la Tronche, c'est une très très bonne équipe, on aurait pu montrer largement mieux et faire beaucoup mieux. Mais aussi beaucoup de joie parce que notre saison, elle n'était pas du tout annoncée comme ça. Au début d'année, on devait jouer le maintien. Juste le fait qu'on soit maintenu, le club était super content. Et le fait qu'on soit allé jusqu'en demi-finale, c'est quand même un très beau parcours. Donc on en a conscience aussi.
3: Pour le coach Cyril Sixic, sur ce dernier match, les filles ont voulu trop bien faire, je cite, affaibli par l'absence de Rose Michaud. Mais l'entraîneur est fier du chemin accompli.
5: Bah oui, moi je suis très, très fier de ce qu'on a fait. Très fier de ce qu'on a été capable de montrer. Très fier de la saison. Cette élimination en demi-finale peut absolument pas nous faire oublier qu'on a été vraiment très très bon sur 26 matchs de la saison régulière et qu'on a fait un quart de finale de très haut niveau. Ça, pour nous, c'est de l'acquis, c'est de l'expérience et il va falloir surfer dessus.
3: Le problème, c'est que les trois quarts de la planche de surf vont disparaître dans l'été, soupire le coach.
5: C'est ça le problème avec Fétia. On peut pas construire. On va repartir de zéro encore. Ah, et là, les filles, à la fin du match, elles étaient bien sûr abattues d'avoir perdu, mais surtout tristes de perdre un groupe, parce que ce groupe va exploser à la fin de la saison.
3: Aïssa Louveton confirme.
4: Il y a eu beaucoup, beaucoup de larmes, et en partie à cause de ça, de se dire, bah, c'est fini, genre, cette aventure de toute l'équipe, elle se finit, donc forcément, c'est dur. Et c'est pas chaque année qu'on a la chance d'avoir un groupe qui vit aussi bien, donc. C'est sûr que à ce niveau-là, c'est pas facile.
3: Dans tous les cas, ce groupe nourrit toutes les joueuses individuellement, assure la capitaine Émilie Reynaud.
6: Bien sûr, une saison comme ça, ça fait grandir, ça fait évoluer, que ce soit au niveau basket ou humainement. C'est une saison que j'oublierai pas et on peut aussi utiliser comme référence pour la suite.
3: La suite s'écrira par exemple avec Elsa Boulet, partenaire d'entraînement issue des U18, qui a marqué son premier panier en Ligue 2 ce week-end dans l'équipe 1. Pour elle,
7: ça fait que de commencer et moi, ça me fait toujours plaisir d'évoluer dans ce club parce que forcément, ça montre qu'ils nous font confiance et que nous aussi on a envie de leur rendre ce qu'ils nous proposent et ce qu'ils nous donnent. Oui, le groupe l'an prochain, ben, on ne le connaît pas encore. Mais moi je suis sûre que ça va bien se passer, il n'y a pas de raison. Cyril, chaque année, il fait du très bon travail et il n'y a pas de raison que ça se passe mal, au contraire.
3: Avec sa sœur Lise, elles vont désormais partager leur temps entre le lycée, l'équipe U18 et l'équipe 1. Bel exemple de poursuite du travail de fabrication des futures Diablesses au sein même du club. Un moyen sûr d'assurer la cohésion d'un noyau dur sur le long terme, espère l'entraîneur.
0: Voilà, Zachary Gabory, le bilan du Fétia Basket éliminé donc ce week-end, vous l'aurez compris, en demi-finale de Ligue Féminine 2. C'est à réécouter sur ici.fr et l'application ici, 6h44.
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0: C'est une situation que beaucoup de maîtres ont vécue avec une immense gêne. Votre chien, d'habitude si gentil, se met soudainement à aboyer sur une personne portant un chapeau, en fauteuil roulant, ou encore une personne ayant une couleur de peau différente de la vôtre. On se sent très mal à l'aise dans ces cas-là, au point de se demander « Tiens, mon chien peut-il être raciste ?» Docteur Pierre Fabin, levez ce tabou sur ce comportement déroutant.
10: Alors vous pouvez totalement vous rassurer, le racisme est un concept purement humain, fondé sur des préjugés. Votre chien, lui, ne juge absolument personne. Ce que vous observez s'appelle en réalité de la néophobie, c'est-à-dire la peur de l'inconnu. Tout se joue quand il était bébé, en fait. Entre ses 3 et ses 12 semaines, c'est la période de socialisation où un chiot enregistre ce qui est, entre guillemets, normal dans son environnement quotidien. S'il a grandi dans un foyer sans barbe, sans chapeau ou avec une seule couleur de peau, tout ce qui sort de ce schéma habituel devient potentiellement menaçant pour lui. Chez le chien, l'inconnu déclenche un réflexe de survie immédiat, le stress et l'aboiement pour faire fuir la nouveauté.
0: Donc, c'est un manque de repères visuels lié à son enfance. Mais pourquoi un simple grand chapeau, de grosses lunettes ou une barbe très fournie le font autant paniquer ?
10: Parce que le chien est un expert de la communication non-verbale qui passe son temps à lire nos micro-expressions faciales. Pour un chien, un humain avec un grand manteau, une canne ou un grand chapeau n'a tout simplement plus la même silhouette. De la même manière, les grosses lunettes de soleil, une très longue barbe ou une couleur de peau à laquelle il n'est pas habitué vont modifier les contrastes de son point de vue. Il n'arrive tout simplement plus à lire correctement le visage, le regard et les intentions de la personne en face de lui. Comme il ne comprend pas ce qu'il a devant lui, il panique.
0: C'est fascinant, mais alors comment expliquer le grand classique du chien qui déteste spécifiquement le facteur ?
10: Le facteur, c'est une situation très différente, c'est du conditionnement. Le facteur approche, le chien aboie pour protéger son territoire, et que fait le facteur ? Il dépose son courrier et s'en va. Dans la tête de votre chien, la logique est imparable. Il est le gardien parfait, il a fait fuir le facteur, et il recommencera donc avec fierté le lendemain. Dans tous les cas, la règle d'or est la même. Ne grondez jamais votre chien, crier sur lui va juste confirmer son angoisse et lui prouver qu'il y a bien danger.
0: Merci beaucoup docteur pour ces informations. On verra nos chiens autrement à partir d'aujourd'hui. Que se passe-t-il côté météo chez vous ? Oui, on fait la météo ensemble, ça se passe sur la page Facebook ici Limousin. On communique également par WhatsApp, l'appli WhatsApp. Vous l'avez l'appli WhatsApp 05 55 34 5000. C'est le numéro qu'il faut composer pour accéder à tout pour accéder à l'application tout simplement. La météo du matin, on a des messages qui sont tombés. Mon appli vient de planter. Enfin, mon Facebook. Ah, voilà, Paco est là. Elle est là, heureusement, avec du 11 degrés, un ciel couvert. Aujourd'hui, nous sommes à La Tronche, en Corrèze, à Hérin. On passe un grand bonjour à Marcel. Marcel qui a 9 degrés. Et puis, le bonjour aussi de La Chapelle-Aubrot d'Alain qui a 11 degrés 8. Merci beaucoup.
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0: Renaud Marchalombe, 74 ans aujourd'hui pour Renaud. Bon anniversaire, monsieur. Les 3 plus, vous savez, ce sont vos 3 infos pratiques avec les ambassadeurs ici Limousin. Les 3 plus, ce sont aussi ces infos qui évitent de lever les yeux au ciel en se demandant mais qu'est-ce qui se passe là-haut dans le ciel? À Saint-Maurice-les-Brousses, si vous apercevez un hélicoptère volant à basse altitude, pas d'inquiétude. Dans le cadre de l'entretien de son réseau électrique, Enedis organise une campagne de surveillance aérienne des lignes électriques de 20 000 volts. Ces survols ont lieu jusqu'au 29 mai. L'objectif est bien sûr de repérer d'éventuelles anomalies ou zones fragilisées afin d'anticiper les interventions et améliorer la qualité de distribution de l'électricité. Chaque année, environ un tiers du réseau est ainsi contrôlé depuis les airs. Un passage donc tout à fait normal, hein, même si le bruit de l'hélico peut surprendre un peu. Toujours en Haute-Vienne, mais sur la route cette fois-ci, perturbation de la circulation en ce moment dans le bourg de Neuvy-Cantier, Laurence.
1: En effet, l'entreprise SPI, mandatée par le syndicat Énergie Haute-Vienne, intervient pour des travaux d'enfouissement de réseau. La circulation et le stationnement sont donc réglementés pendant la durée du chantier. Ainsi, la circulation sera interdite rue de la Perrière et rue de la Résistance et allée Victor Hugo et square Marie Curie, sauf pour les riverains et la circulation des services de secours. Des panneaux route barrée seront placés dans les carrefours suivant l'avancée des travaux. Pendant cette même période, le stationnement des véhicules sera interdit à proximité du chantier, sauf pour l'entreprise qui réalise les travaux. Des déviations seront mises en place. Merci à tous de respecter la réglementation pour votre sécurité et celle de l'entreprise.
0: Oui, chef. Merci beaucoup, Laurence, ambassadrice ici Limousin. Saint-Prier de Gimelle, à présent, nous accueille et à venir, Sylvie, une conférence historique.
2: En effet, Régis. Alors, à Saint-Prier de Gimelle, le samedi 16 mai à 14h30, à l'espace Georges Mouly de la gare de Corrèze, l'association Le Flot Argenté vous invite à assister nombreux à la conférence animée par Gilles Chavant, professeur d'histoire, en partenariat avec Magali Toulza. Le sujet, c'est 1945 à 1948, le camp de prisonniers de guerre allemands de la Trémouille en Corrèze et l'histoire des prisonniers allemands employés comme travailleurs sur la commune. L'entrée est gratuite et ouverte à tous et c'est très intéressant. Alors, au 16 mai à 14h30 à Saint-Prier-de-Gimel.
0: Le 16 mai en effet, toutes les infos sur Facebook, le Facebook du comité des fêtes de Saint-Prier-de-Gimel. Merci beaucoup Sylvie et bonne journée à tous.

0: Prière, Axel Red sur votre radio locale ici Limousin. Dans 3 minutes, les informations, il va être 7h. Et avant ça, on va parler du fameux Summer Body qui approche et les bonnes résolutions aussi. Ah oui. Régime de printemps, sport ou simple illusion collective. Je vous vois venir, oui, avec votre Summer Body. Vous. C'est Summer Body toute l'année hein, avec Bastien Thomas. Pas du tout, dit-il. Fred Ballard, en tout cas, sort la balance et les vannes dans l'humour en tube à ce sujet dans un instant.
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0: Et oui, plus que 2 mois pour éliminer nos bourrelets, raclettes et tartiflettes. On en parle dans l'humour en tube avec Fred Ballard.
7: Je vous propose une recette facile, économique et pratique, succulente surtout, à réaliser avec notre ingrédient du jour, l'huile.
8: Ah oui, c'est important, il ne faut surtout pas éliminer le gras quand on commence un régime, hein. Le sucre, oui, mais le gras c'est la vie, donc mets de l'huile petit homme dans la vie, il faut que ça glisse.
7: Commencez par verser dans un saladier environ 1 demi-litre d'huile. Versez énergiquement de façon à réveiller les molécules grasses. Dans un bol à soupe, versez environ 1/4 de litre d'huile que vous allez mélanger avec 2 cuillères à soupe d'huile. Voilà, c'est une partie importante de la recette puisque vous mélangez l'huile à l'huile.
8: Oui, alors c'est vrai que là, on est peut-être sur une recette de régime de printemps un chouïa huileuse, mais il faut faire confiance à Valérie Lemercier. Elle s'y connaît en apport calorique et comique. Et pour savoir s'il faut faire un régime, Kino a une méthode.
9: Si le nombre sur la balance vous rappelle trop une station FM. 102.3, c'est Skyrock ou c'est mon cul. Et moi, je pense que les fabricants de balances auraient inventé des balances plus fun. Quand tu montes dessus, c'est à toi de deviner le poids.
10: 120, c'est moins.
9: 110,
10: c'est moins.
9: 100,
10: c'est plus.
9: 105,
10: c'est moins.
9: 104,
10: c'est moins.
9: 103,
10: c'est plus.
9: 103,5,
10: vous êtes sûr?
9: Ah oui, oui,
10: c'est le juste poids.
8: Voilà, se marrer en se pesant, c'est possible aussi. Donc, tout est réuni pour un régime de printemps. Franchement, poilin.
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0: Mais vous êtes bien comme vous êtes. Il est tout juste 7h du matin et c'est l'équipe d'Ici Matin avec vous. Les infos de ce lundi 11 mai, Bastien Thomas, un régiment de l'armée de terre va s'entraîner en Limousin cette semaine.
11: Le 2e régiment de la Légion étrangère, ça commence aujourd'hui en Creuse jusqu'au 20 mai avec un passage de ses soldats dans le nord de la Haute-Vienne. Près de 700 soldats vont simuler des combats dans nos villages. Ils ont choisi donc le Limousin pour une simulation la plus réaliste possible, Marie-Jeanne Delepaule.
12: D'habitude, ce régiment est basé en Corse. Il est habitué à un terrain escarpé propice au combat à pied, mais il vient en Creuse justement pour s'entraîner aux grandes manœuvres motorisées et tester le nouveau matériel reçu, des blindés Serval que l'armée de terre vient de recevoir. Parce que oui, il va y avoir du mouvement dans nos bourgs et nos campagnes. L'exercice commence aujourd'hui à la Courtine. 700 soldats, 150 véhicules blindés et des avions qui vont larguer des parachutistes à Feignée demain ou mercredi. Le but des légionnaires, progresser vers la souterraine. Dans le scénario, la ville est en effet aux mains de l'ennemi, il faut donc la libérer. Dans le secteur, ça va donc tirer jeudi, des munitions à blanc évidemment. Et il y aura des combats simulés dans la ville, mais aussi dans les villages de Saint-Maurice-la-Souterraine. Alors, une fois la souterraine reprise, les militaires continueront leur exercice jour et nuit en Haute-Vienne, dans la Vienne et en Touraine.
11: Et en Haute-Vienne, ce sera à Saint-Sulpice-les-Feuilles vendredi. Des véhicules militaires circuleront donc en fin de semaine sur les départementales 912 et 44 en provenance de la souterraine. Alain Ginestet reviendra sur cet exercice grandeur nature de la Légion étrangère dans les Échos du Limousin à 7h40. Charente. Une femme de 56 ans est décédée hier midi à Saint-Cyr, en Haute-Vienne. Sa maison a pris feu. Trois autres personnes se trouvaient à l'intérieur. Une a été transportée à l'hôpital de Saint-Junien. Quarantaine à l'hôpital pour les cinq Français tout juste rapatriés hier du bateau de croisière MV Hondius. Ils sont suspectés d'être porteurs d'un antivirus. L'un d'eux présente même des symptômes, a dit hier la ministre de la Santé Stéphanie Rist. Sans précision quant à un éventuel antivirus, des tests sont menés. L'isolement peut durer jusqu'à 42 jours, la période d'incubation 6 semaines.
0: Un an de prison en Corrèze pour des violences conjugales.
11: C'est la peine prononcée jeudi dernier par le tribunal de Tulle à l'encontre d'un jeune homme de 21 ans pour ces violences commises sur sa compagne entre septembre 2025 et mars 2026. Dans le procès en appel de Nicolas Sarkozy sur le financement libyen de sa campagne présidentielle de 2007, les trois avocats généraux vont dérouler leurs accusations à partir d'aujourd'hui avant de donner leur réquisition mercredi. 10 prévenus sont rejugés dans cette affaire depuis le 16 mars. La librairie jeunesse de Limoges, Rêve en Page, installée depuis 1985 en centre-ville à deux pas de la place d'Aisne, demande à être placée en redressement judiciaire. Il y a de moins en moins de clients depuis plusieurs mois, symptôme d'un secteur en crise partout en France. Rachel Forlan-Croze, la gérante de Rêve en Page, espère que ce redressement judiciaire lui permettra de repartir de l'avant.
2: Nos clients n'ont plus le même budget à accorder aux livres, ce qu'on entend au vu de la situation économique. Forcément, nous on le ressent aussi. En janvier, on a eu une perte de 28% de chiffre d'affaires. Mais quand même, le pire du pire reste le mois d'avril, où on a eu une perte de quasiment 40%. Donc c'est très très dur. Donc j'ai préféré prendre des mesures maintenant, puisqu'on ne peut plus régler les factures qui arrivent en fait. Et si ça continue, on n'aurait pas pu continuer non plus. Et finalement, ce redressement judiciaire, c'est vraiment la possibilité d'écrire une nouvelle page, d'en faire quelque chose de beau et de se donner une chance en fait.
11: Pour proposer des tarifs attractifs, continuer de faire rentrer de la trésorerie, Rêve en Page a ouvert un rayon de livres d'occasion il y a quelques semaines.
0: Ils sont de plus en plus nombreux à choisir la vache salaire en Corrèze.
11: Au détriment de la limousine, forcément plus contraignante au quotidien, moins rentable aussi pour les agriculteurs. Il y a désormais 104 élevages de salaire dans le département, bien au-delà désormais du berceau de la race entre Cantal et Xaintrie corrézienne. Le syndicat des éleveurs corréziens de salaire a même tenu son assemblée générale annuelle chez un nouvel exploitant à Userche jeudi dernier. Reportage à suivre juste après les infos de 7h30. Et tiens, c'est d'ailleurs aujourd'hui que débutent les Saintes Glaces jusqu'à mercredi. Période cochée dans le calendrier de tous les agriculteurs et jardiniers redoutés pour d'éventuelles gelées tardives. Le départ de Boris Vallaud de la direction nationale du PS entérine toute volonté de primaire de la gauche hors LFI pour la présidentielle de 2027, selon François Hollande. Il l'a martelé hier sur France 3 dans Dimanche en politique, tout en n'excluant pas un retour de sa part pour la présidentielle l'année prochaine. C'est une initiative qui émane du CHU de Limoges, un sondage national sur la profession de brancardier hospitalier lancé par le syndicat Sud Santé Sociaux de la Haute-Vienne. Il y a entre 150 et 200 000 brancardiers en France. On les voit transporter les malades sur leur lit dans les couloirs de nos établissements de santé. Cette démarche vise à faire évoluer la profession sans réel statut actuellement et dont le quotidien est très éprouvant, Zachary Gabory.
13: Pour 45% des répondants, une seule journée de travail représente 20 à 30 transports de patients. Pour un quart d'entre eux, c'est même plus de 30 patients par jour. Les brancardiers gèrent les déplacements à l'intérieur des établissements, contrairement aux ambulanciers. Et si les ambulanciers ont un diplôme d'État spécifique, ce n'est pas le cas des brancardiers. 7 sur 10 n'ont aucune formation initiale. Pourtant, il faut à la fois parcourir des kilomètres tout en rassurant, en échangeant avec les patients, parfois anxieux avant ou après une opération. Une formation permettrait aussi de faciliter l'encadrement du métier. 2/3 des sondés se retrouvent avec des missions annexes en plus de leur activité principale, comme de la logistique ou de l'entretien. Le brancardier est agent des services hospitaliers, au même titre que les agents de nettoyage ou les agents de restauration. Bref, on est le lien entre tous les services, indique l'un des sondés. Une majorité veulent avant tout un meilleur salaire, de la reconnaissance, une formation, une amélioration des conditions de travail et une meilleure organisation.
11: Ce sondage doit maintenant être envoyé à des députés. Philippe Giraudeau, brancardier au CHU de Limoges, est un des instigateurs de ce sondage. Il sera notre invité ce matin, juste avant les infos de 8h.
0: Faut-il ouvrir de nouvelles négociations commerciales avec la guerre en cours au Moyen-Orient?
11: Une réunion est organisée aujourd'hui au ministère de l'Agriculture en présence du ministre du Commerce, des fournisseurs et des représentants de la grande distribution. Les industriels de l'agroalimentaire demandent des ajustements tarifaires temporaires pour couvrir une hausse exceptionnelle des coûts sur le transport et des emballages. La proposition de loi visant à créer une aide à mourir en France retourne au Sénat aujourd'hui. Les parlementaires parlementaires y sont divisés. Près de 700 amendements sont à étudier. Une démarche entamée il y a plus de 3 ans via une convention citoyenne demandée par Emmanuel Macron. Et puis on vous a présenté cette invention Saint-Junio d'hier, Monsieur Turbino, robot nettoyeur d'océan conçu par Alan D'Alfonso Peral, ancien joueur de rugby argentin. Il a remporté hier le grand prix du concours L'Épine, porte de Versailles à Paris. 250 inventions au total étaient en lice.
0: C'est pas mal ça, bravo à lui.
11: Et c'est à retrouver effectivement, bravo à lui, sur ici.fr. La météo, Régis, lundi, assez humide hein, pour commencer la semaine en Haute-Vienne.
0: Oui, c'est plutôt variable, souvent humide en effet, avec des averses qui circulent toute la journée sur l'ensemble de la région et ce ciel qui reste très nuageux ce matin. Puis quelques éclaircies percent timidement dans l'après-midi. Le vent bascule progressivement de sud-ouest à nord-ouest modéré avant une accalmie en soirée. Vos températures maximales aujourd'hui entre 12 et 21 degrés. 18 à Brive. Je pensais qu'il aurait fait 21 à Brive. Mais non, mais c'est 18 à Brive aujourd'hui. 17 à Tulle. Nous aurons du 16 à Saint-Thierry-la-Perche, du 15 à Uzerche, du 16 à Limoges et du 12 à Meymac. Mardi s'annonce plus calme avec davantage d'éclaircies et un retour progressif du soleil.
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0: 7h 8 minutes, bonjour, bon réveil. Certains accélèrent déjà, d'autres prennent le temps et finalement, chacun fait ce qui lui plaît, hein, on va dire comme ça. Chagrin d'amour. Bonne journée à tous.
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0: Chacun fait ce qui lui plaît, chagrin d'amour. C'est lundi, nous sommes le 11 mai. Bonjour, bienvenue si vous venez nous rejoindre à la radio, à la télé. On fête les Estelle et Stella. Et puis lui, il nous quittait un 11 mai, le 11 mai 1981, à seulement 36 ans. Bob Marley. Figure mondiale du reggae, il popularise cette musique bien au-delà de la Jamaïque avec des titres comme No Woman, No Cry, One Love, Buffalo Soldier. Et bien sûr, 40 ans plus tard, son message de paix, de liberté continue de résonner partout dans le monde. Qui n'aime pas Bob Marley ?
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0: Avant de retrouver David Ossiou pour mon œil, son regard sur l'actualité, plus particulièrement aujourd'hui sur la prochaine Coupe du Monde, on va jouer ensemble les amis. Qu'est-ce qu'on vous offre ce matin? Ah oui, tiens, vos places pour la Comédie de Limoges, pour cette pièce « Ça sent le sapin », c'est prévu samedi 16 mai, 18h. Mourir, c'est bien, mais mourir pas cher, c'est mieux. C'est le slogan de cette pièce de boulevard, travaillée dans une entreprise de pompes funèbres au bord de la faillite n'est pas de tout repos, surtout quand on doit se coltiner le fils du patron qui semble avoir un QI proche de zéro. C'est donc à découvrir ce week-end à Limoges. 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Voici la chanson de Corneille, parce qu'on vient de loin. Retrouvez le mot qu'on a caché.

0: 05 55 34 5000, 7h15.
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3: Et David Ossiou qui nous rejoint pour sa chronique Mon œil. C'est cette semaine, David, que Didier Deschamps annonce sa liste pour la prochaine Coupe du Monde. Peu de surprises en perspective.
4: Ah ben ça tombe bien, c'est pas ça qui m'intéresse. Si vous n'êtes pas fan de foot, vous allez quand même me suivre. Là, le sujet ce matin, c'est pas de savoir qui sera retenu jeudi dans la liste. Non, c'est Panini. Qui n'a pas eu un album Panini dans son enfance? On échangeait les doubles dans la cour de récré, on suppliait les parents de s'arrêter chez le buraliste. C'était pas du foot, c'était un rituel. Au départ, les vignettes n'étaient même pas autocollantes. Il y avait un petit tube de colle. C'était en 1970, pour la Coupe du Monde au Mexique, que Panini est passé aux autocollants. Vous avez oublié ce détail? C'est peut-être parce que la France n'a pas brillé cette année-là, même pas qualifié. Ça aussi, c'est un autre sujet. Dans cette semaine, au moment précis où les kiosques mettent en vente l'album du Mondial 2026, la FIFA a sorti un communiqué. À partir de 2031, Panini, c'est fini. Remplacé par Fanatics, une entreprise américaine, leader dans les produits dérivés du sport. Elle gagne de l'argent aussi avec les paris sportifs. 56 ans de collaboration et Panini l'a appris, comme vous et moi, en lisant le communiqué. Le patron de Fanatics a déclaré que c'était un jour historique et qu'ils allaient propulser le narratif dans une nouvelle dimension. J'ai rien compris. Dans la nouvelle dimension, on colle ou on colle pas? Sans vouloir tomber dans l'anti-américanisme facile, enfin quand même, pourquoi confier à une entreprise américaine l'album de la Coupe du Monde? Le foot et les Américains, ça passe pas. Maintenant, soyons honnêtes, la FIFA veut moderniser, rajeunir l'audience. Voilà pourquoi elle s'est associée aussi à TikTok, à YouTube. Elle a accrédité des influenceurs pour la Coupe du Monde. C'est vrai que dans tout ça, les vieilles vignettes Panini n'ont peut-être donc plus trop leur place.
3: David Ossiou, merci pour ce regard sur l'actualité et la prochaine Coupe du Monde. Le réveil est encore bien humide ce lundi matin en Limousin. Nicole ouvre les messages avec 5 degrés seulement après une nuit entière sous la pluie. Marcel relève du 9 à R1 avec un ciel menaçant. Et puis Marie-Pierre affiche du 9-8 à Salon-la-Tour. Bon, sans pluie pour le moment. Il me...

0: de Calogero. 7h21, l'écho d'ici Limousin à présent sur votre radio locale ici. Valérie Monnier, vous nous parlez création et santé des entreprises en Haute-Vienne et en Corrèze ce matin.
1: Bonjour Alexia Amaral.
2: Bonjour.
1: Directrice territoriale pour l'ADI Limousin, association pour le microcrédit, association qui tire le bilan de l'année 2025. Qu'en est-il en Haute-Vienne et en Corrèze? Est-ce que l'activité est en hausse comme dans le reste de la région?
2: Alors oui, tout à fait, l'activité est en hausse. Ce que je peux vous dire, c'est que sur l'année 2025, 200 personnes ont pu être financées et accompagnées donc sur la Corrèze et la Haute-Vienne.
1: C'est beaucoup, c'est toujours plus?
2: Alors, c'est plutôt une tendance qui se stabilise, mais globalement, on est quand même sur de l'activité économique qui se développe et toujours des demandes de notre côté.
1: Quel genre d'activités sont le plus soutenues?
2: Alors, on n'a pas forcément de typologie d'activité spécifique, mais on est quand même sur des zones rurales, donc on a quand même pas mal d'activités dans ce domaine-là. Par exemple, on a Ludovic qu'on a pu financer sur les alentours de Limoges, qui est paysagiste, mais on peut aller aussi sur des activités comme de l'artisanat, avec de la création de bijoux ou d'autres activités de service.
1: Qui sont ces nouveaux entrepreneurs qui vous sollicitent? Ce sont des gens qui sont en recherche d'emploi? Ce sont des gens qui ont déjà une activité?
2: Alors, ça peut être les deux. C'est-à-dire qu'aujourd'hui, l'ADI, on intervient à la fois pour des personnes qui sont sur un projet de création d'entreprise, mais aussi pour des personnes qui sont déjà en activité et qui souhaitent investir pour développer ce projet d'entreprise.
1: Et c'est un vrai atout économique pour le territoire d'avoir des entrepreneurs comme eux.
2: Tout à fait, oui, puisque du coup, c'est aussi des personnes qui sont des fois en recherche d'emploi, mais qui créent aussi leur propre emploi en créant cette entreprise-là et qui utilisent aussi leur savoir-faire, leurs connaissances pour créer des fois en fait quelque chose qui leur ressemble.
1: Est-ce que parfois un projet accompagné par l'ADI s'est transformé en entreprise?
2: Alors oui, tout à fait. Alors globalement, on est sur des micro-entreprises, mais pour nous, ce sont des entreprises, ce sont des personnes qui génèrent des revenus par rapport à leur activité et qui peuvent à terme faire grossir leur entreprise grâce à l'accompagnement que l'ADI propose avec ses salariés, mais aussi ses bénévoles.
1: Alors justement, voilà, l'encadrement, c'est très important pour l'ADI, de pas lâcher les gens dans la nature une fois qu'ils sont accompagnés financièrement.
2: Tout à fait, et donc c'est pour ça que sur la Haute-Vienne et sur la Corrèze, on a une équipe d'un petit peu moins de 10 bénévoles qui du coup sont là pour suivre les personnes qu'on finance et qu'on accompagne dans la durée pour pérenniser leur activité. Et pour vous donner un ordre d'idée, aujourd'hui à l'ADI, globalement le taux de pérennité des entreprises, il est presque à 80% au bout de 3 ans d'activité.
1: Alexia Amaral, directrice territoriale pour l'ADI Limousin dans l'écho d'ici ce matin. Merci et bonne journée.
2: Merci, bonne journée.
0: Merci à vous. L'ADI Limousin cherche d'ailleurs des bénévoles pour accompagner les nouveaux entrepreneurs. Pas de profil particulier, retraité ou encore actif. Le tout est d'être prêt à accompagner les porteurs de projets. Voici les Bee Gees.

0: Should Be Dancing, les BG sur votre radio locale, ici Limousin, 7h27, donc dans 3 minutes, vos infos. Mais avant, on a Noélie à Chamberet qui vient jouer avec nous.
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0: On joue avec Corneille parce qu'on vient de loin. On recherche un mot dans cette chanson. Nous avons Noélie qui est à Chamberet. Bonjour Noélie.
1: Bonjour.
0: Comment ça va ce matin?
1: Ben ça va bien.
0: Bon, quel est ce mot?
1: Onde.
0: Monde, oui. C'est ça. Eh bien, c'est gagné. Bravo Noélie, on vous offre vos places pour venir rire à Limoges, de place pour la comédie Limoges, ça sent le sapin. C'est le 16 mai à 18h. Qu'est-ce qu'on fait de beau là à 7h28?
1: Eh bien là, j'attends pour prendre les enfants qui vont aller au collège à Trégnac.
0: D'accord, vous êtes chauffeur scolaire, c'est ça?
1: Ça.
0: Ok, ils sont sympas les enfants?
1: Oui, très.
0: Ils ont quel âge?
1: Là, c'est des collégiens, donc 13-14 ans à peu près.
0: D'accord. Et en fond, vous mettez ici Limousin?
1: Bien sûr.
0: D'accord. Okay. Bon, ben c'est très bien. Ben oui, puis comme ça, ça vous permet de jouer avec nous, de gagner. Et soyez prudente sur la route. Si d'ailleurs vous rencontrez des problèmes sur la route, n'hésitez pas. Hein, vous êtes nos yeux au 05 55 34 5000.
1: Mais il n'y a pas de problème.
0: On vous embrasse, Noélie. 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
0: 7h30, Bastien Thomas, la race bovine salaire continue de progresser en Corrèze.
3: Parce qu'il n'y a pas que la Limousine, la salaire est moins contraignante, plus rentable. Et certains éleveurs la préfèrent, donc cet élevage progresse dans le département de la Corrèze. Reportage chez un tout nouvel éleveur installé à Userche, c'est dans moins de 2 minutes, juste après le 90 secondes, présenté par Cyril Ardo-Redon, l'antavirus à la une.
4: Un Français potentiellement positif à l'antavirus. La confirmation est attendue aujourd'hui. 5 passagers du navire MV Ondius se sont placés à l'isolement, tout comme une vingtaine de cas contacts. Alors que dans le monde, 7 cas sont désormais confirmés. Un passager américain du bateau vient d'être testé positif. Une plainte collective déposée en France contre TikTok par 16 familles pour abus de faiblesse. Et des parents dont les adolescentes se sont suicidées ou dont les enfants souffrent désormais de dépression ou d'anorexie. Une enquête est déjà ouverte depuis octobre. Le réseau social est notamment soupçonné de faire la promotion du suicide chez les jeunes. 700 amendements et des sénateurs fortement divisés. Une proposition de loi sur l'aide à mourir de retour aujourd'hui au Sénat pour un examen en deuxième lecture. Un autre texte sur les soins palliatifs a eu plus de chances d'être adopté. Le parquet de Carpentras dans le Vaucluse ouvre une enquête pour provocation à la haine après la diffusion dans les rues de la ville de l'hymne Maréchal Nous Voilà, vendredi en marge des commémoration du 8 mai 45. Il n'y a pas eu à ce stade de plainte. Le parquet s'est auto-saisi. Un déplacement de 2 jours pour Emmanuel Macron au Kenya. Il participe aujourd'hui et demain au seul grand sommet Afrique-France de sa présidence. Plusieurs milliards d'euros d'investissement doivent être annoncés. L'ère du précaré français en Afrique, dit le chef de l'État, est terminée. Voilà qui est porteur d'espoir pour nos essayants. Un aspirateur sous-marin à déchets et microplastiques, sacré hier au prestigieux concours L'Épine. À Paris, il est capable d'effectuer sa tâche sans perturber la vie marine.
3: Et c'est une invention aux Viennoises, eh oui. À Saint-Junien. Grande, grande, grande fierté pour le Limousin. Merci beaucoup Cyril. Prochaines infos avec vous à 8h30. D'ailleurs, cette invention s'est retrouvée sur ici.fr. Historiquement, l'implantation de la race bovine salaire en Corrèze est cantonnée à la Xaintrie, proche du Cantal. Mais depuis plusieurs années, le cheptel se développe largement dans tout le département, quitte à faire de l'ombre à nos vaches limousines. Preuve en est, le syndicat des éleveurs de salaire de la Corrèze s'est retrouvé jeudi dernier à Userche pour son Assemblée Générale Annuelle, Userche, où un tout nouvel éleveur de salaire vient de s'installer, Philippe Graziani.
5: Romain Ferrière n'est pas un cas isolé. Ces 3 dernières années, dans le secteur d'Userche, 6 éleveurs se sont lancés dans la salaire. La race séduit de plus en plus, se réjouit Jean-François Mathieu, président du syndicat corrézien.
6: Les chiffres en témoignent par eux-mêmes. Le cheptel allaitant corrézien est en légère baisse, moins 0,8%. Mais dans ce moins 0,8%, la salaire est en augmentation de 13,93%, c'est-à-dire 14% d'augmentation sur 18 mois de l'effectif de vaches salaires.
5: Romain Ferrière a acheté ses premières vaches en 2022 en complément de son élevage ovin. Il en a 30 aujourd'hui qui ont toutes vêlées pour la première fois l'an dernier.
7: Et au début, je ne voulais pas en avoir beaucoup, je voulais en avoir une dizaine pour faire manger un petit pré là, qui était un peu excentré de l'exploitation. Et en fait, elles font de super GMQ. C'est le nombre de kilos qu'un veau prend par jour, sans aliment.
5: C'est le grand intérêt de cette race. Elle se contente de l'herbe dans les prairies et elle veille toute seule sans problème, souligne Jean-François Mathieu.
6: C'est une race de branleurs, en fait. Et je me mets dans le lot. C'est une race qui est capable de produire des kilos de viande et des kilos de lait sans complémentation céréalière ou protéines. Et ça, en termes de temps de travail au quotidien, plus d'aliments à amener dans les parcelles, en temps gagné à la surveillance des vélages. Et dans notre monde agricole, en recherche de tranquillité et de paix, cette race, factuellement, y contribue.
5: Et tout ça en étant plus rentable aujourd'hui que la limousine, ajoute Romain Ferrière.
7: Ça se vend un peu moins cher que la limousine, mais il y a moins d'intrants, donc il n'y a pas d'aliments, pas de traitement. Du coup, la marge est plus élevée.
5: Un argument que le syndicat corrézien des éleveurs met en avant pour développer la race en dehors de son berceau.
6: Je repense souvent l'exemple d'un Intermarché. Un Intermarché ne va pas se développer à côté d'un autre Intermarché. Et là, l'idée, c'est de chercher des parts de marché chez des gens qui sont en recherche d'un peu plus de tranquillité. Parce que le slogan de la salaire corrézienne, c'est élevez salaire, vivez tranquille.
5: À ce jour, en Corrèze, il y a 104 éleveurs de vaches salaires.
3: Un reportage ici, Limousin, en Corrèze, Philippe Graziani. Le syndicat Sud Santé Sociaux de la Haute-Vienne lance un sondage national pour parler des conditions de travail des brancardiers, métiers essentiels au bon fonctionnement de nos hôpitaux. La démarche veut aboutir sur des travaux au Parlement. Philippe Giraudeau, à l'initiative de ce sondage, sera notre invité dans une dizaine de minutes à 7h47. Et puis à suivre, à la une du journal de 8h, une librairie historique du centre-ville de Limoges demande une procédure de redressement judiciaire. Rêve en page, à deux pas de la place d'Aisne. En cause, un chiffre d'affaires en forte baisse depuis début 2026. Régis, un temps très très variable aujourd'hui sur le Limousin.
0: Oui, le Limousin débute la semaine sous un temps humide, avec des averses qui circulent toute la journée sur l'ensemble de la région. Ça reste très nuageux ce matin, des éclaircies qui se développent dans l'après-midi, des averses effectivement qui restent toutefois fréquentes, notamment vers Émoutier et Tulle. Les températures maximales aujourd'hui, 21 degrés à Brive, 19 à Tulle, 18 à Limoges et Malemort, 17 à Bellac, Lubersac, Oradour-sur-Glane, nous aurons du 16 à Saint-Thierry-la-Perche, 14 à Argentat, 13 à Rochechouart et 12 degrés à Meymac. Mardi s'annonce plus calme avec davantage d'éclaircies et un retour progressif du soleil sur la route. On est prudent, chantier sur la 89. Vous avez l'habitude de ce chantier qui est présent depuis quelques semaines déjà, sens ouest-est, des angles sur Corrèze jusqu'à Gimel les cascades et puis ailleurs sur l'A20, travaux d'entretien toujours secteur Corrèze de Noailles à Brive. Prudence et bonne route.
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0: 7h36, les habitudes du matin reviennent, le café, la route, la radio, encore et encore. Tiens, ça me fait penser à une chanson de Francis Cabrel.

0: des valeurs sûres. Sur votre radio locale ici Limousin, Francis Cabrel, encore et encore, autre valeur sûre dans vos oreilles ce matin, Alain Souchon.
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0: C'est d'ici quelques minutes et il y aura également la nouvelle chanson de Taylor Swift. Bon lundi à tous, nous sommes aujourd'hui le 11 mai, on fête Estelle, Stella, deux prénoms inspirés des étoiles et de la lumière, mais vous brillez les filles. Anniversaire de star, Laetitia Casta, 48 ans aujourd'hui, mannequin et actrice française, on la connaît tous. Benoît Magimel, 52 ans, acteur reconnu pour ses rôles intenses, récompensé d'ailleurs à plusieurs reprises au cinéma. Et Estelle Lefébure, à 60 ans, ancien mannequin des années 80-90, toujours très populaire, ancienne Madame Hallyday, si je me souviens bien.
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0: et Alain Ginestet qui nous rejoint à 7h41. Bonjour Alain.
4: Bonjour Régis et bonjour Bastien.
5: Dans les échos du Limousin, on parle ce matin d'un grand exercice militaire qui commence aujourd'hui.
4: Oui, exercice de l'armée de terre qui va traverser plusieurs communes de Creuse et de Haute-Vienne entre aujourd'hui donc et samedi le 16 mai. Exercice, attention, XXL. Hein. Écoutez bien, 700 soldats, des dizaines de véhicules, même des moyens aériens seront présents en Limousin durant ces 6 jours. Ça peut impressionner, les militaires commencent aujourd'hui au camp de la Courtine, en Creuse. Mmh. Et durant les 6 jours qui viennent, ils vont traverser la Creuse, puis la Haute-Vienne, pour aller jusqu'en Indre-et-Loire.
5: Alors, d'où viennent-ils et ils vont s'entraîner à quoi exactement?
4: Il s'agit de militaires du 2e REP, le 2e régiment étranger de parachutistes basé en Corse. Un régiment d'infanterie de marine qui va procéder à cet exercice d'entraînement en terrain civil avec plusieurs objectifs, explique Raphaël Oudot de Dainville. C'est le chef de corps du 2e REP.
6: On s'entraînera principalement lors de cette manœuvre à des missions offensives, c'est-à-dire qu'on avancera, on essaiera de chasser l'ennemi ou de détruire l'ennemi qui occupe cette zone. Le 2e objectif, c'est bien la préparation opérationnelle à tous les niveaux, c'est-à-dire au niveau du régiment, au niveau de la compagnie, au niveau de la section, jusqu'au niveau individuel. Travailler la rusticité, l'identification, travailler la coordination. Et puis, le 3e objectif, c'est la prise en compte des nouveaux véhicules que nous venons de recevoir. Ce sont donc les véhicules Serval, qui sont des véhicules de combat d'infanterie.
4: Des véhicules qui, au passage, ont été fabriqués en partie à Limoges, sur le site de Texelis.
5: Et pourquoi est-ce qu'ils ont choisi le Limousin pour cet entraînement?
4: C'est vrai qu'on peut penser qu'en Corse, il y a de quoi faire, et d'ailleurs c'est le cas. Mmh. Mais justement, il fallait là un terrain sensiblement différent, et même complémentaire, explique le chef de corps.
6: En Corse, on a un terrain qui est beaucoup plus escarpé, qui est beaucoup plus cloisonné, plus adapté à un combat à pied. Donc c'est la raison pour laquelle on vient dans cette région-là, c'est pour pouvoir faire une manœuvre d'ampleur et surtout à une manœuvre motorisée.
4: Voilà, donc il y aura des véhicules militaires sur les routes, des avions et des hélicos dans les airs, et aussi des combats, des exercices de combat, notamment à la souterraine jeudi, et aussi dans le centre-bourg de Saint-Sulpice-les-Feuilles vendredi.
0: Carrément.
4: Pas de panique donc si vous êtes dans l'ouest creusois ou dans le nord de la Haute-Vienne, et si vous assistez à cette agitation, c'est tout à fait normal. Ce n'est qu'un exercice.
0: Merci de nous rassurer, Alain. Ce n'est pas un exercice. On vous retrouve le matin sur Facebook. Quelles sont les températures au réveil? Éric à Saint-Angèle a du 10 degrés sous un ciel couvert quand même ce matin. Sylvie à Saint-Hilaire-les-Places, 10 degrés. Pascal à Rayac-Rancon a pris une petite pluie fine cette nuit et proche du 10 degrés aussi. 11 à Aix-sur-Vienne pour Virginie. Et puis Lionel. Et encore au lac du Causse avec Sylvie. Merci pour ces infos.
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0: The Fate of Ophelia, Taylor Swift, nouvelle chanson à 7h48.
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0: Faire un état des lieux, des conditions de travail et du bien-être des brancardiers à l'hôpital, le syndicat Sud Santé Sociaux de la Haute-Vienne vient de lancer un sondage national auprès de la profession, métier essentiel au bon fonctionnement de nos établissements de santé. Notre invité ce matin, Zachary Gabory, est à l'initiative de cette démarche.
3: Bonjour Philippe Giraudeau.
4: Bonjour.
3: Vous êtes vous-même brancardier au CHU de Limoges, syndiqué à Sud Santé Sociaux, et vous avez participé à l'élaboration de ce sondage. On y apprend d'abord un chiffre. Sur les 200 brancardiers environ qui ont répondu pour le moment aux questions, 45% font 20 à 30 transports de patients par jour. Pour vous, c'est combien de kilomètres par jour, en fait, vous avez calculé?
4: Alors, chez nous, sur Limoges, on fait entre 10 et 12 kilomètres de marche par jour. Okay. Et ça peut accentuer sur les week-ends.
3: Alors, comme partout à l'hôpital, effectivement, vous avez aussi des horaires en décalé. J'imagine qu'il y a des moments qui sont, même au sein des journées, pas seulement entre la semaine et le week-end, vous avez des moments où c'est plus intense que d'autres, c'est un petit peu par à-coup peut-être?
4: Oui, on a une activité qui s'ouvre à 9h30 et qui finit vers midi, qui reprend à 15h et qui finit vers 17h, 18h.
3: Qu'est-ce qui vous a poussé à lancer ce sondage aujourd'hui en 2026? Est-ce qu'il y a eu un élément déclencheur?
4: Alors l'élément déclencheur, c'est une réflexion collective qu'il y a depuis beaucoup de temps dans notre établissement et qui finalement, via le sondage, démontre que la réflexion est même nationale.
3: D'ailleurs, pourquoi une branche locale, finalement, s'y a-t-elle? Il n'y a pas d'initiative jusqu'ici qui existait au niveau national, même au sein de votre syndicat?
4: Eh ben, on a eu un écho comme quoi, avant le Covid, il y avait eu une démarche qui avait été portée, mais qui n'avait pas abouti. Donc, nous, on est après le Covid, et puis c'est le moment. Pourquoi pas?
3: Alors, on y apprend d'abord les volontés de votre groupe professionnel. Vos répondants demandent avant tout une hausse de salaire. C'est notamment en raison de la pénibilité du métier?
4: Ah oui, il y a une pénibilité, parce que quand vous transportez un lit qui fait plus de 150 kilos sur 20, 24, voire plus de transports par jour, même si on ne fait pas que ça, oui, ça a un impact sur le physique.
3: Alors, sachant qu'à l'heure actuelle, brancardier, c'est vraiment la partie importante pour expliquer aux auditeurs, c'est un métier qui n'a pas de statut propre, puisque vous êtes, vous par exemple, vous êtes considéré comme ASH, donc agent des services hospitaliers. Autrement dit, au quotidien, les gens identifient bien brancardier, mais en fait, c'est très peu encadré comme profession.
4: Eh ben, vous avez tout à fait raison, c'est pas du tout encadré. Est-ce que vous ayez affaire à un brancardier de Limoges ou un brancardier à Lille, il n'y aura pas forcément les mêmes rémunérations ou les mêmes fonctions.
3: Alors, vous êtes ASH, mais en fait, il y a plein d'autres statuts possible finalement entre les hôpitaux?
4: Oui, tout à fait. Chez nous, on a une mixité entre les ASH et les aides-soignants. Après, le sondage montre qu'il y a aussi du personnel technique qui font du brancardage. Donc en fait, la porte est ouverte aux établissements de santé de mettre n'importe qui presque sur une fonction de brancardier.
3: Alors, par exemple, si on prend Limoges, au CHU de Limoges, vous êtes combien de brancardiers aujourd'hui?
4: Alors nous, sur Limoges, on est sur un pool de brancardage qui regroupe une cinquantaine de brancardiers.
3: Vous êtes sur la part d'ASH, est-ce que c'est équivalent? Ou est-ce qu'il y a plus d'ASH?
4: Il y a un peu plus d'ASH que d'aides-soignants, parce qu'il y a eu des départs en retraite, et du coup, les dernières arrivées sont faites par voie d'ASH.
3: C'est ça. Sachant qu'aides-soignants, c'est des grilles qui sont plus élevées que ASH, par exemple.
4: On est bien d'accord que sur un statut d'aide-soignant, l'aide-soignant qui rentre au brancardage garde son statut d'aide-soignant, et toutes les primes qui vont avec, effectivement.
3: C'est ça. Alors, beaucoup reprochent aussi également, au sein du sondage, une polyvalence subie. Donc, en gros, on vous demande d'effectuer des missions, notamment de logistique et d'entretien. C'est le cas parmi vos collègues ou vous-même à Limoges? Est-ce qu'on vous demande des tâches qui s'additionnent par rapport à vos tâches initiales de brancardier?
4: Alors nous, à Limoges, on est assez préservés de ça parce qu'on a vraiment un encadrement qui nous permet d'avoir nos vraies fonctions de brancardier. Cependant, le sondage démontre qu'effectivement, il y a des glissements de tâches qui se font au niveau nationalement. J'ai même eu un répondant qui me disait qu'il ramassait des mégots. Donc, ça me pose des questions sur savoir l'utilité de cette personne-là dans son milieu professionnel.
3: C'est ça. Alors, sachant que quand on est à ASH, en fait, on est finalement, c'est le même statut qui couvre aussi, par exemple, les agents d'entretien, les agents de restauration, c'est ça?
4: Oui, et sur le personnel, que quand vous êtes hospitalier, c'est eux qui viennent faire l'entretien et le nettoyage de votre chambre au niveau quotidien. Et on a le même statut. Et les aides-soignants, c'est eux qui viennent vous faire les premiers soins Et donc, on a les deux fonctions qui sont au sein du brancardage.
3: La prochaine étape, c'est transmettre ces premiers résultats à des députés pour que l'affaire évolue au niveau national. Vous avez déjà des contacts, justement, avec des élus ?
4: Alors, on n'en est pas encore à ce point-là. C'est pour ça qu'on est chez vous en ce moment. C'est que la démarche du sondage, c'est de faire remonter la parole d'en bas. Que ce ne soit pas des choses qui soient imposées aux professionnels, mais bien au contraire, que ce soit les professionnels qui démontrent leurs besoins sur le terrain et qui, derrière, puissent amener un débat où, là, les députés, même les candidats à la présidentielle, lorsqu'on arrive en début de campagne, s'intéressent au sujet et fassent évoluer les choses, parce qu'il y a une demande.
3: Et vous serez entendu. Merci à vous, Philippe Giraudeau, d'être venu au micro de Ici Limousin ce matin. Je rappelle que vous êtes brancardier au CHU de Limoges et co-créateur de ce sondage sur le bien-être de la profession. Bonne journée à vous.
4: Merci, bonne journée à vous.
0: Merci beaucoup. Bien sûr, cette interview à réécouter sur l'appli Ici et le site internet ici.fr. Une épée suspendue au-dessus d'un banquet et une leçon sur le pouvoir qui traverse les siècles. Ce matin avec Stéphane Bern, découvrez l'histoire de la célèbre épée de Damoclès. C'est sur votre radio locale ici Limousin et c'est d'ici quelques minutes. Voici Alain Souchon, j'ai 10 ans.

0: Souchon, dans 3 minutes, les infos, le journal de 8h01. Annonce à vous dire, on l'a récupéré sur WhatsApp. Oui, vous pouvez communiquer avec nous. C'est Sylvie qui nous parle du marché de la bière. Alors, c'est le 21 juin prochain, fête de la musique, bien évidemment. Et on recherche des groupes pour cet événement, pour ambiancer un petit peu pour ce joli marché organisé par le comité de jumelage. On a bien sûr les infos au 05 55 34 5000.
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0: Et ce matin avec Stéphane Bern, 2 minutes avant les infos de 8h, on voyage au temps où un courtisan trop admiratif a accepté de prendre la place d'un tyran le temps d'un dîner.
8: Un homme envie la vie du roi, alors le roi lui propose d'essayer, mais avec une épée suspendue au-dessus de sa tête. Une sorte de vie ma vie version Squid Games. Syracuse en Sicile, 4e siècle avant notre ère. La cour du tyran Dunil l'Ancien brille de richesses. Banquets, or, musique, serviteurs, au top du bling-bling.
9: I'm really rich.
8: Parmi les courtisans, Damoclès ne cesse de répéter combien le souverain est chanceux. À gouverner, être riche, être puissant, mais quelle vie formidable. Le tyran Denis finit par se lasser de ses flatteries. Très bien, dit-il, tu veux ma place? Prends-la pour une soirée, un CDD qu'on ne saurait refuser, même sans lire le contrat. Alors, on installe Damoclès sur le trône. Devant lui, un banquet somptueux, des serviteurs attentifs, des mets raffinés. Mais au-dessus de sa tête, Denis fait suspendre une épée. Une vraie, bien pointue et bien aiguisée. Accrochée par un simple crin de cheval. Au début, Damoclès tente de profiter du festin. Mais l'épée oscille légèrement. Le fil semble fragile. À chaque mouvement, elle menace de tomber. Et de découper Damoclès en deux. Damoclès, du coup. Très vite, le repas devient impossible. Damoclès ne voit plus ni l'or, ni les plats, ni la musique. Il ne voit que l'épée. Il se lève et supplie Denis. Il préfère redevenir courtisan. Rétropédalage XXL. Aujourd'hui encore, quand une menace plane sur quelqu'un, on dit qu'il a une épée de Damoclès au-dessus de la tête. Une image vieille de plus de 2000 ans. Et toujours aussi tranchante.
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0: Bonjour, bonjour, nous sommes le lundi 11 mai, il est 8h du matin. Bastien Thomas, les informations, c'est une librairie historique du centre-ville de Limoges.
10: Rêve en page, tout près de la place d'Aisne, la librairie jeunesse ouverte en 1985 demande une procédure de redressement judiciaire après plusieurs mois de grandes difficultés représentatives d'un secteur en crise, Garance Caillé.
11: Les 4 derniers mois ont été durs à Rêve
12: en
11: page.
12: En janvier, on a eu une perte de 28% de chiffre d'affaires.
11: Rachel Forlancrose, gérante de la librairie jeunesse.
12: Mais quand même, le pire du pire reste le mois d'avril, où on a eu une perte de quasiment 40%, donc c'est très très dur.
11: En cause, le budget des clients baisse et le prix des livres augmente.
12: On a par exemple un livre à 19,50€, un autre ici à 15,90€. Je comprends entièrement notre clientèle qui a du mal à mettre 15€ dans un livre. On regarde le prix de l'essence qui ne baisse pas et au contraire ne fait qu'augmenter. On ne sait pas de quoi demain sera fait.
11: Depuis 2 mois, Rêve en page vend même des livres d'occasion pour attirer les petits budgets.
12: Et les livres sont vendus à 1€, 3€, 5€. euros et du coup permettre à notre clientèle d'acheter un livre neuf et un livre d'occasion quand ils ont deux enfants et un enfant il s'en fiche en fait de l'état du livre, lui ce qu'il veut c'est une histoire derrière.
11: Solution insuffisante, la gérante a donc demandé un redressement et pour elle ça n'est pas une fatalité.
12: Moi je le vois vraiment comme une bonne nouvelle et finalement ce redressement judiciaire c'est vraiment la possibilité d'écrire une nouvelle page et de se donner une chance en fait.
11: Le redressement ne débutera qu'après une analyse entre 6 et 12 mois.
10: Garance Caillé. Une femme de 56 ans est décédée hier midi dans l'incendie de sa maison à Saint-Cyr en Haute-Vienne. Trois autres personnes ont été incommodées par les fumées, mais une seule a été hospitalisée à Saint-Junien. Une vingtaine de cas contacts des 5 passagers du bateau de croisière MV Hondus et rapatriés hier en France ont été placés à l'isolement. Tous sont suspectés d'être porteurs d'un antivirus. L'un d'eux présente même des symptômes, a dit la ministre de la Santé Stéphanie Rist hier soir en attendant les résultats de tests. Un passager américain a lui été testé positif selon le ministère de la Santé des États-Unis. Un sondage national sur la profession de brancardier hospitalier lancé depuis Limoges à l'initiative du syndicat Sud Santé Sociaux de la Haute-Vienne. Cette démarche vise à améliorer les conditions de travail de la profession. Philippe Giraudot, brancardier au CHU de Limoges, est à l'origine de ce sondage. Il était notre invité il y a quelques minutes. C'est à réécouter sur ici.fr et sur l'application ici.
0: Plusieurs centaines de militaires vont s'installer en Limousin cette semaine.
10: Un régiment corse de la Légion étrangère avec véhicules, avions, parachutistes pour un exercice grandeur nature en Creuse, en Haute-Vienne, puis en Poitou et en Touraine. Il commence donc aujourd'hui au camp de la Courtine en Creuse avant de passer par la Souterraine et Saint-Sulpice-les-Feuilles dans le nord de la Haute-Vienne en fin de semaine. La race bovine salaire continue de progresser en Corrèze à tel point que maintenant elle fait de l'ombre à la race historique du Limousin, la vache limousine. De nombreux éleveurs font le choix de cette race cantaloup dont le berceau déborde sur la xandrie corrézienne. Au-delà même, maintenant, le syndicat des éleveurs de vaches salaires de la Corrèze s'est par exemple retrouvé à Userche jeudi dernier pour son assemblée générale annuelle chez un nouvel exploitant, Romain Ferrière. Il y a eu 6 installations d'élevage de salaire dans le secteur ces 3 dernières années. Une race bien plus rentable, moins contraignante que la limousine. Marina Saillard est conseillère en gestion d'entreprise agricole. Elle travaille donc avec les deux races.
4: Par exemple, là, sur l'exploitation de Romain, le fait d'avoir intégré, on va dire, une trentaine de vaches de race salaire sur son exploitation, ça lui a fait améliorer sa performance économique avec un ordre d'idée pour 30 veaux vendus en prévisionnel sur 2026. On arriverait à un chiffre d'affaires de 75 000 euros, mine de rien. Ce qu'il faut savoir, du coup, chez la salaire, c'est que économiquement, c'est une vache qui n'a pas besoin de beaucoup de charges pour être valorisée. C'est-à-dire qu'aujourd'hui, par exemple, dans l'entreprise de Romain, on a des vaches qui pâturent l'herbe quasiment exclusivement toute l'année. Et du coup, on n'a pas beaucoup de charges derrière. Donc, on a des marges brutes et des résultats économiques qui sont très énormes par rapport à ce qui se passe chez la limousine.
10: Le cheptel salaire corrézien est en augmentation sur ces 18 derniers mois, plus 14%. Et c'est d'ailleurs aujourd'hui que commence jusqu'à mercredi la période tant redoutée des maraîchers ou autres arboriculteurs, les saints de glace propices aux dernières gelées tardives avant l'été. Un an de prison pour des violences et menaces de mort sur sa compagne. Un jeune homme corrézien de 21 ans a été condamné en fin de semaine dernière par le tribunal de Tulle pour des violences survenues entre septembre 2025 et mars dernier. Il avait été interpellé en mars, justement, à la suite d'un appel de la victime qui s'était réfugié chez des voisins.
0: Place aux accusations aujourd'hui dans l'affaire libyenne de Nicolas Sarkozy.
10: Les 3 avocats généraux vont prendre la parole en début d'après-midi avant de requérir mercredi des peines pour chacun des 10 prévenus. Ils sont rejugés depuis le 16 mars. Une réunion est organisée aujourd'hui au ministère de l'Agriculture en présence du ministre du Commerce, des fournisseurs et des représentants de la grande distribution. Les industriels de l'agroalimentaire demandent des ajustements tarifaires temporaires pour couvrir une hausse exceptionnelle du coût des transports, des emballages en lien avec la guerre en cours au Moyen-Orient. Il n'y aura pas de primaire avec toute la gauche. Le député de la Corrèze et ancien président de la République, François Hollande, a enterré l'idée de cette primaire hier sur le plateau de Dimanche en politique sur France 3, après le départ de Boris Vallaud de la direction nationale du PS. François Hollande n'exclut pas de se présenter lui-même à la présidentielle l'année prochaine.
0: Ici matin, 8h05, c'est sûr, vous avez sûrement trouvé un animal perdu au bord de la route.
10: Ou au bord d'un chemin, l'animal est perdu, désorienté, parfois blessé. Hérisson ou autre renard par exemple, il y en a de plus en plus en ce moment, mais il est déconseillé de les toucher, de les manipuler. Un centre spécialisé de soins pour la faune sauvage a ouvert l'année dernière à Razé au nord de Limoges. C'est géré par l'association Erina. Il faut donc d'abord les appeler avant de faire quoi que ce soit. La ligne est ouverte à toute heure du jour et de la nuit. Sarah Loulogé, la fondatrice d'Erina.
9: Avant que les personnes nous apportent des animaux en détresse, il faut vraiment qu'ils nous aient contactés puisqu'on les protège en fait par une autorisation de transport pour l'acheminement de l'animal jusqu'au centre de soins, parce qu'on a des espèces la plupart protégées. Donc les hérissons, l'écureuil, les chauves-souris sont protégés en France, on ne peut pas les déplacer comme ça. Donc c'est vraiment important que les personnes nous contactent avant. C'est important de vraiment s'assurer que l'animal est en détresse, sinon derrière on peut avoir une abandon de la mère et donc l'animal va mourir tout simplement parce qu'il a été abandonné par sa maman. Donc il faut qu'on soit sûr avant d'intervenir que ce soit bien un individu en détresse, sinon il faut le laisser à sa maman parce que la mère aura beaucoup plus de taux de réussite que nous et pourra vraiment faire un super élevage de son jeune, alors que nous ici en centre de soins on fait vraiment tout avec des bons protocoles, mais on remplacera jamais une maman.
10: Près de 600 animaux ont été pris en charge l'année dernière. L'association Erina fonctionne uniquement sur les dons de particuliers. Reportage à suivre dans l'info d'ici Limousin à 8h30. Une invention auviennoise récompensée au concours Lépine, on vous en a parlé hier matin. Monsieur Turbino, robot aspirateur de déchets dans l'océan, développé par un ancien rugbyman argentin basé à Saint-Julien. Alan D'Alfonso Peral et son association Recyclaimer voient donc leur initiative récompensée parmi les 250 inventions présentées cette année au concours Lépine. Régis, aujourd'hui dans le ciel de la Haute-Vienne et de la Corrèze, eh bien, il va falloir compter sur les averses.
0: Oui, averses qui circulent toute la journée sur l'ensemble de la région. Le ciel est très nuageux ce matin. On a des éclaircies qui percent timidement, qui seront peut-être un petit peu plus généreuses cet après-midi. Mais plus fréquentes quand même, notamment vers Émoutiers ou encore Tulle. Et puis le vent bascule progressivement du sud-ouest au nord-ouest, modéré avec une accalmie qui devrait arriver en soirée. Alors les températures maximales aujourd'hui, 21 à Brive, 19 à Tulle, 18 à Limoges et Malemort, 17 à Bellac, Lubersac, Oradour-sur-Glane, 16 à Saint-Thierry-la-Perche, 15 à Uzerche, 14 à Argentat, 13 à Rochechouart et 12 à Mémac. Mardi s'annonce plus calme avec davantage d'éclaircies et un retour progressif du soleil.
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0: Bientôt 8h09, ça souffle un petit peu ce matin par endroits sur les routes et les hauteurs du coin. Alors autant se laisser porter par la musique d'ici Limousin. Allez viens, je t'emmène au vent. Le groupe Louise Attaque. Très bonne journée à tous.
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0: Le groupe Louise attaque alors qu'Eddie Mitchell se prépare. Mentalo, c'est à suivre dans la prochaine demi-heure. Il y aura également Opus, Live is Life. Nous sommes le lundi 11 mai, né un 11 mai, Salvatore Dali, qui disparaît en 89 à l'âge de 84 ans, peintre majeur du surréalisme, célèbre pour ses œuvres fascinantes et son univers complètement hors normes. Elle a 27 ans aujourd'hui, Sabrina Carpenter. Chanteuse et actrice américaine, elle connaît un immense succès avec des titres pop devenus viraux et des tournées internationales à guichets fermés. On peut dire, hein, c'est une nouvelle figure de la pop mondiale. Elle s'impose auprès d'un très large public. C'est une figure de l'anti-arnaque. Aude Razzo qui arrive d'ici quelques instants pour C'est pas vrai et l'histoire de ce téléphone qui sonne. Vous décrochez, personne ne répond. Alors vous êtes là, allô, allô, qui est là? Est-ce un simple bug ou un début d'arnaque, cette histoire de clonage de voix avec un simple halo, vrai danger ou gros syntox, on voit ça dans un instant.
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0: Et ça, c'est pas de l'intox. On vous offre les écouteurs Bluetooth ici Limousin pour écouter votre radio préférée. Alors, comment gagner ces écouteurs? Ben voilà, c'est tout simple. On a du Francis Cabrel qui chante la corrida et on a caché un mot dans cet extrait.
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0: Ça va arriver, hein.
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0: Hey. 05 55 34 5000. Allez, on l'écoute une deuxième fois parce qu'on est sympa.

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1: Franchement, il faut féliciter ce groupe. Il faut féliciter Amine surtout parce qu'il a tiré 400% des joueurs. Mais le groupe, ils n'ont rien lâché. On a eu des difficultés toute la saison et c'est pas fini. Et vraiment, il faut leur tirer un grand coup de chapeau.
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5: 8h15, c'est pas vrai, votre rendez-vous anti-arnaque au Drazo. Ce matin, on s'intéresse à des appels téléphoniques assez étranges quand on décroche et que personne ne parle au bout du fil.
6: Oui, ça nous est tous arrivé, le téléphone sonne, allô, grand silence, allô, toujours rien, ça raccroche, bon, deux solutions, soit ça capte mal, ça peut arriver, soit le coup de fil est malhonnête. Objectif numéro 1, l'escroc veut savoir si votre numéro est actif, que la ligne est bien attribuée et que donc il peut tenter de vous escroquer via ce numéro. C'est exactement la même chose que les textos bizarres qu'on reçoit parfois. Coucou, t'es où ? Comment tu vas ? Vous ne connaissez pas le numéro, vous ne répondez pas.
5: Bien sûr. Alors, Aude,

0: Certains disent que ces appels silencieux servent aussi à cloner notre voix, ce qui est quand même assez fou, mais est-ce que c'est vrai ?
1: Alors là-dessus, je nuance un peu, je l'ai effectivement beaucoup vu passer ces derniers jours, qu'un simple « allô » permet à l'escroc de prendre un échantillon de votre voix pour la cloner et pour ensuite se faire passer pour vous, pour piéger vos proches par exemple. Bon, restons calmes, les spécialistes de l'intelligence artificielle sont formels, le mot « allô » il est quand même un peu court, et même si vous répétez trois fois « allô, allô, allô », c'est pas avec ce tout petit bout qu'un malfaiteur va arriver à recréer votre voix de manière crédible et à vous faire dire des phrases entière avec son logiciel de clonage. Il faudrait vraiment que vous vous mettiez à parler plusieurs dizaines de secondes. Petit conseil quand même pour repérer une voix clonée, parce que oui, l'arnaque existe. Généralement, c'est une fausse maman ou autre qui vous appelle pour vous dire qu'elle a besoin d'argent. Parlez-en à vos parents, vos enfants. Convenez entre vous d'un mot-clé du style ananas, pamplemousse, un mot que vous ou votre proche pourra prononcer dans la conversation pour être sûr que l'appel est authentique.
0: On va faire ça, et ça serait peut-être aussi pourquoi pas châtaignier et transformer le châtaignier limousin en mobilier à la main. Ça, il sait faire. Alain Dupasquier, notre limousin formidable du jour qui perpétue le savoir-faire des feuillardiers. Vous savez, ces artisans vanniers emblématiques de notre région. Portrait d'ici quelques minutes. Il est 8h17.

0: Live is Life, opus à 8h20 sur votre radio, ici Limousin, le châtaignier, le geste artisanal et la passion du bois. Alain Dupasquier est avec Stéphane Pigateau.
1: Alain Dupasquier, créateur de mobilier en châtaignier.
2: Les Limousins sont formidables. Stéphane Pigateau.
1: J'ai fait des études à l'école d'art de Limoges, l'ENSA. L'école d'art, j'y suis resté quand même 5 ans. À la sortie, en effet, je me suis intéressé à la vidéo de création.
3: C'est donc pendant vos études que vous découvrez finalement l'art vidéo, on va dire. Là, c'est quoi? C'est obligé de monter à Paris?
1: Non, pas du tout, puisque à l'époque, il y avait quelques petits salons autour de la création audiovisuelle. Donc, c'était pas que Paris, c'était un petit peu partout.
3: Et comment vous arrivez finalement à travailler à la télévision, au groupe Canal?
1: Parce que quand on fait de la vidéo de création, on rencontre des gens qui travaillent à la télévision, on a des interviews, des choses comme ça, et puis ils nous appellent.
3: Qu'est-ce que vous y faites précisément à la télévision? C'est vraiment juste caméraman, monteur peut-être?
1: J'ai commencé par le montage, en effet, et ensuite caméraman, et ensuite présentateur pour la chaîne Demain.
3: Donc ça fait une grande partie de votre vie?
1: 20 ans.
3: Voilà. Et puis, à un moment donné, vous revenez à vos premières amours. C'est-à-dire, vous abandonnez la télévision pour revenir à la création pure et dure. Vous rentrez en Limousin. Qu'est-ce qui a fait ce déclic qui a fait que vous avez arrêté cette vie de 20 ans à la télévision pour revenir en Limousin?
1: C'est une transition, parce que même quand j'étais à la télévision, je continuais des sculptures, notamment sur bois. Donc, j'ai regardé ce qu'il y avait autour de moi, ici en Limousin, avec lequel je pouvais faire du volume. Et j'ai découvert le châtaignier. Donc, un broderie très intéressant, qui est très malléable, qu'on peut cintrer à la chaleur, etc. Je me suis dit, dans un premier temps, je vais faire des volumes avec ça. Et très rapidement, je suis arrivé au siège et au fauteuil.
3: Pourquoi ce produit spécifiquement? C'est parce que ça vous a tapé dans l'œil? C'est parce que ça vous a plu? C'était mieux pour vos créations? Ou c'était un hasard de la vie finalement?
1: C'est pas un hasard de la vie, c'est parce que c'est un produit qui est exploité ici en Limousin et uniquement ici en Limousin, de cette façon en tout cas. Je suis originaire de l'Auvergne, mais j'aurais pu faire un projet avec la pierre de Volvic, si vous voulez. C'est parce que cette matière correspond à cette région. Et un savoir-faire unique, mais vraiment unique au monde. J'avais une formation à l'école d'art, une formation aussi de sculpteur, donc c'est quelque chose qui ne m'était pas complètement étranger. Après, je me suis auto-formé, et en travaillant avec les collègues, j'ai appris sur le tas.
3: C'est quoi qui vous plaît le plus dans ce travail du bois?
1: Le plus intéressant, c'est le prototype, la création, le faire vraiment la première fois un objet qui n'existe pas, c'est ça. Après, le multiplier, c'est beaucoup moins intéressant. Et puis maintenant, le projet, là, j'ai 63 ans, mais là, maintenant, c'est la transmission. Et je vois, là, avec la chambre de métier, avec les consulaires, comment il serait possible de monter un centre de formation où les stagiaires pourraient être gratifiés, quoi.
3: Si je vous dis demain, je vous donne budget illimité pour faire ce que vous avez envie de faire, qu'est-ce que ce serait?
1: Sans réfléchir, c'est un centre dédié à la création avec une partie résidence d'artistes et une partie formation, bien sûr, et exposition.
0: Voilà, un savoir-faire traditionnel qui continue de vivre en Limousin grâce à des passionnés comme Alain Dupasquier. Voici Eddie Mitchell, il est 8h23 et c'est votre radio ici Limousin qui vous accompagne. Allez.

0: Mentalo.
1: Couleur Mentalo, Eddie Mitchell, 8h26, avant les infos de 8h30, on accueille Gabriel à Bosmie-l'Aiguille.
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1: Attention, il y a un mot caché.
6: 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Je m'incline.
1: Est-ce que vous l'avez, ce mot caché? Mais oui, Gabriel Lila, il n'y a pas de problème à Bosmie-l'Aiguille. Bonjour Gabriel.
7: Bonjour.
8: Bonjour.
1: Comment ça va ce matin?
7: Eh bien, écoutez, ça va très bien. Pour l'instant, nous avons du soleil, alors c'est
1: oui.
7: Parfait.
1: On en profite.
7: Exactement.
1: Votre réponse?
7: Coup.
1: On oui. Écoute.
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1: Gabriel, c'est gagné. Vous remportez les écouteurs Bluetooth ici Limousin.
8: Très
1: voilà, vous allez pouvoir
7: passer les appels. Je suis ravie.
1: Ben, nous
7: parce
1: aussi.
7: Que je joue très souvent et il m'arrive pour la première. Enfin,
1: oui.
7: C'est pas la première fois, mais je vais vous dire. Mais enfin, il y a très longtemps que je joue avec vous oui. Et je suis ravie d'entendre votre radio ici Limousin.
1: Mais nous aussi, ça nous fait plaisir, voyons, Gabriel.
8: Gabriel.
1: Oui, je vous trouve tellement sympa qu'on va vous mettre un deuxième cadeau.
7: Oh,
1: d'accord?
7: C'est pas possible.
1: Moi, je suis comme ça.
7: Hop. C'est vraiment.
1: Je sais pas ce que c'est. Ce sera un cadeau surprise, effectivement. Voilà, je sais pas. Peut-être les vieilles chaussettes de Bastien Thomas.
8: Je sais pas si c'est un cadeau, ça.
1: Mais on va vous trouver quelque chose de plus parce que vous êtes très sympa. Gabriel, c'était un plaisir de vous avoir.
7: Ça fait plaisir à entendre, de toute façon.
1: Ouais, et puis, vous avez une énergie là dès le matin à 8h30, bravo. Quelle est votre radio locale en Limousin?
7: Ici Limousin, bien entendu, pour vous entendre tous les jours.
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1: Elle a mangé du lion, Gabriel, ce matin. Il est 8h30. Bastien, un centre de soins pour animaux sauvages en Limousin.
8: Les reportages à suivre dans les locaux d'Erina, association basée à Razé, au nord de Limoges. Des bénévoles prennent en charge des animaux désorientés, blessés, animaux sauvages. Ce centre a ouvert il y a un an. Avec le printemps, il y en a beaucoup. Vous l'entendrez juste après le 90 secondes présenté par Cyril Ardo-Redon.
9: Un premier cas français d'antavirus en France. Une femme qui était à bord du navire de croisière MV Ondus. Son état de santé s'est dégradé dans la nuit, dit la ministre de la Santé Stéphanie Rist. Les 4 autres passagers français et 22 cas contacts sont placés à l'isolement. Une prison mentale et de mal-être pour adolescents, dénonce l'avocate de 16 familles à propos de l'application TikTok. Ses parents déposent une plainte collective contre le réseau social pour abus de faiblesse. Certains ont perdu leur fille ou vu sombrer leur enfant dans les idées suicidaires, la dépression ou l'anorexie. La fin de vie, de retour au Sénat pour un examen en deuxième lecture. 2 textes à l'ordre du jour, un sur les soins palliatifs, l'autre sur l'aide à mourir. L'adoption de cette seconde proposition de loi est très incertaine en raison des fortes divergences entre sénateurs. L'avenir des magasins Bouchara placés en redressement judiciaire se joue aujourd'hui. Le tribunal de commerce de Paris doit rendre sa décision. Une société de Hong Kong est bien placée mais ne souhaite reprendre que le tiers des salariés et la moitié des magasins. Dans le contexte de la guerre en Iran, industriels et distributeurs se retrouvent cet après-midi pour une réunion autour d'une question. Faut-il reprendre les négociations sur les prix de l'agroalimentaire alors que les coûts des carburants carburant et des emballages plastiques flambent. Et puis le PSG quasiment assuré d'être sacré champion de France de foot, sauf coup du sort. Avant-dernière journée de Ligue 1, hier soir, Paris a battu Brest 1-0. Même score pour Marseille face au Havre. L'OM peut toujours croire à la qualification en Coupe d'Europe.
8: Merci beaucoup Cyril Ardo-Redon, bonne journée. C'est une jeune association, Erina et son centre de soins pour petits animaux sauvages, lancé il y a un an à Razé au nord de Limoges. Avec les beaux jours qui vont s'installer progressivement en Limousin, le nombre d'animaux désorientés, blessés, ne va faire qu'augmenter. Des hérissons, des renards par exemple, encore bébés pour certains, beaucoup sont pris en charge en ce moment, Zachary Gabory.
0: Là vous voyez, les pics sont vraiment aplatis et donc en fait ça pique pas du tout.
10: Johan est en stage à Erina. Il donne le biberon à des petits hérissons de 10 cm à peine. Pour ces petits, c'est 3 fois par jour.
0: C'est un mélange de pâté avec du lait pour chaton. Et donc, on donne à la seringue avec un petit biberon pour qu'ils puissent manger sans se faire mal. Et on va les nourrir juste à temps qu'ils soient autonomes et qu'ils arrivent à manger seuls.
10: Comme les 90 autres pensionnaires du centre, les deux juvéniles sont des animaux sauvages destinés à être relâchés dans la nature. Là où ils ont été récupérés.
11: C'est un monsieur qui a trouvé une fratrie de deux jeunes hérissons dans son jardin.
10: Sarah Loulauger, fondatrice de l'association et du centre de soins.
11: Probablement qu'il est arrivé quelque chose à la maman parce que les petits étaient sortis du nid et appelés. Donc il faisait des petits cris aigus. Donc il les a pris, il les a ramenés chez lui. Il connaissait pas les centres de soins. Donc ce qu'il a fait, comme beaucoup de personnes, c'est qu'il a appelé son vétérinaire le lendemain matin.
10: Le centre héberge des renardeaux, des martes, des petits mammifères. En ce moment, il recueille 3 à 4 hérissons par jour.
11: Là, les entrées qu'on a eues ce matin, c'était des destructions de nid ou un dérangement de nid détruit par un rotophile. Les gens ont laissé, la maman a fui. C'est un instinct naturel chez le hérisson. La mère abandonne sa fratrie. Et donc, 2-3 jours après, ils sont sortis du nid, les petits en appelant. Donc là, c'est vraiment l'activité humaine qui a un impact sur la faune sauvage, notamment chez les hérissons. On a beaucoup de collisions routières pour les adultes. Donc, quand vous voyez un hérisson adulte renversé et décédé malheureusement sur la voie publique, il faut toujours penser que peut-être qu'il y a une fratrie aussi qui va payer les conséquences de cet accident-là.
10: Il faut aussi faire attention à ce qui est trop intuitif. Manipuler un jeune animal peut changer son odeur, ce qui peut provoquer son rejet par sa mère si elle est toujours dans la nature. Mais le temps est compté. Clément et son voisin, venus de Meillac, toquent à la porte avec un hérisson adulte recroquevillé dans une petite cagette.
12: On marche tranquillement, on voit un hérisson sur le bord du chemin. Il y a plein de mouches dessus, on voyait quasiment même plus l'hérisson. Il bougeait plus. Ça, pour un hérisson, c'est souvent signe de mal-être. Quand un hérisson sort et qu'il bouge pas pendant la journée, c'est très mauvais signe.
10: Sarah, Lou et Johan s'empressent d'enlever les pontes du hérisson. Ils vont devoir le sédater pour le sauver. Le même jour, c'est un renard complètement guéri qu'ils ont pu relâcher dans la nature. Le centre de soins fonctionne grâce à des bénévoles et uniquement avec des dons de particuliers.
8: L'année dernière, plus de 600 animaux sont passés par ce centre de soins, un centre d'Erina basé à Razé. L'association est joignable 24 heures sur 24 et 7 jours sur 7. À suivre dans le journal de 9h, des militaires dans les rues de nos bourgs. Ça commence aujourd'hui en Limousin au départ du camp de la Courtine en Creuse. Puis passage en Haute-Vienne en fin de semaine. Explication à suivre et puis reportage dans un élevage corrézien de vaches salaires à Userche, bien loin du berceau de la race dans le département. Le cheptel augmente, plus facile et plus rentable que la Limousine. Régis, la météo aujourd'hui pour la Haute-Vienne et la Corrèze, eh bien c'est un lundi humide pour commencer la semaine.
1: Oui, humide, temps très variable avec des averses qui pourraient circuler sur l'ensemble de la région, même si on a un joli soleil qui s'est réveillé en même temps que nous. Attention à ces averses parfois fréquentes, notamment vers Émoutiers et Tulle. Le vent, lui, va basculer progressivement de sud-ouest à nord-ouest, modéré avant une accalmie en soirée. Les températures maximales du jour, entre 12 et 21 degrés, 21 à Brive, 19 à Tulle, 18 à Limoges et Malemort, 17 à Bellac, Lubersac, Oradour-sur-Glane, 16 à Saint-Thierry-la-Perche, 15 à Userche, 14 à Argentat, 13 à Rochechouart, 12 à Meymac. Mardi s'annonce plus calme, avec davantage d'éclaircies et un retour progressif du soleil. La semaine devrait devenir un petit peu plus agréable, avec un temps plus sec au fil des jours. Sur la route, on est prudent, surtout s'il y a des averses. Prudence également avec ce chantier que vous allez retrouver sur la 20, en Corrèze, sens sud-nord de Noailles à Brive-la-Gaillarde.
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1: Allez les amis, pas besoin d'être un héros pour affronter ce début de journée. Juste un bon café, un peu de courage et bien sûr la bonne musique de votre radio. 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À 8h36, c'est Daniel Balavoine qui vous fait chanter.

0: Étienne Balavoine sur votre radio, ici Limousin, 9h-20, L'île au trésor, c'est la nouvelle chanson des Enfoirés à écouter d'ici quelques minutes. Il y aura également le groupe Queen, We Will Rock You. Et puis, 500 choristes recherchés en Limousin pour faire revivre Johnny Hallyday sur scène. Ce spectacle hommage arrive au Zénith de Limoges. Alors c'est pour l'année prochaine, hein. Et David Hardy, coproducteur du spectacle Toujours Vivant, sera notre invité. Allez, d'ici moins de 8 minutes, pour nous dire qu'on recherche des choristes, des chefs de chœur pour ce concert qui va être énorme.
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0: Et tiens, si on parlait de sport. Ici Limousin Sport, avec forcément beaucoup de déceptions pour les basketteuses de Fethia. Elles ont été éliminées ce week-end en demi-finale de Ligue Féminine 2 par la Tronche Mêlant. Deux défaites à l'aller et au retour, ce qui n'efface pas une saison pleine pour les Hauts-Viennoises Zachary Gabory.
3: Jamais elle n'était arrivée en demi-finale des play-offs. Revenue d'Isère en fin de week-end, l'adrénaline retombe et les sentiments se confondent pour Aïssa Louveton.
4: Grosse frustration parce que sur nos deux matchs de demi-finale, on est passé à côté. Même si la Tronche, c'est une très très bonne équipe, on aurait pu montrer largement mieux et faire beaucoup mieux. Mais aussi beaucoup de joie parce que notre saison, elle n'était pas du tout annoncée comme ça. Au début d'année, on devait jouer le maintien. Juste le fait qu'on soit maintenu, le club était super content. Et le fait qu'on soit allé jusqu'en demi-finale, c'est quand même un très beau parcours. Donc on en a conscience aussi.
3: Pour le coach Cyril Sixic, sur ce dernier match, les filles ont voulu trop bien faire, je cite, affaiblies par l'absence de Rose Michaud, mais l'entraîneur est fier du chemin accompli.
5: Bah oui, moi je suis très très fier de ce qu'on a fait, très fier de ce qu'on a été capable de montrer, très fier de la saison. Cette élimination en demi-finale peut absolument pas nous faire oublier qu'on a été vraiment très très bon sur 26 matchs de la saison régulière. Et qu'on a fait un quart de finale de très haut niveau. Ça, pour nous, c'est de l'acquis, c'est de l'expérience, et il va falloir surfer dessus.
3: Le problème, c'est que les trois quarts de la planche de surf vont disparaître dans l'été, soupire le coach.
5: C'est ça le problème avec Fethia. On peut pas construire. On va repartir de zéro encore. Et là, les filles, à la fin du match, elles étaient bien sûr abattues d'avoir perdu, mais surtout tristes de perdre un groupe, parce que ce groupe va exploser à la fin de la saison.
3: Aïssa Louveton confirme.
4: Il y a eu beaucoup, beaucoup de larmes, et en partie à cause de ça, de se dire, bah, c'est fini, genre cette aventure de toute l'équipe, elle se finit, donc forcément c'est dur. Et c'est pas chaque année qu'on a la chance d'avoir un groupe qui vit aussi bien, donc c'est sûr que à ce niveau-là, c'est pas facile.
3: Dans tous les cas, ce groupe nourrit toutes les joueuses individuellement, assure la capitaine Émilie Reynaud.
6: Bien sûr, une saison comme ça, ça fait grandir, ça fait évoluer, que ce soit au niveau basket ou humainement. C'est une saison que j'oublierai pas et on peut aussi l'utiliser comme référence pour la suite.
3: La suite s'écrira par exemple avec Elsa Boulet, partenaire d'entraînement issue des U18, qui a marqué son premier panier en Ligue 2 ce week-end dans l'équipe 1. Pour elle,
7: ça fait que de commencer et moi, ça me fait toujours plaisir d'évoluer dans ce club parce que forcément, ça montre qu'il nous faut confiance et que nous aussi on a envie de leur rendre ce qu'ils nous proposent et ce qu'ils nous donnent. Oui, le groupe prochain, ben, on ne le connaît pas, pas encore, mais moi je suis sûre que ça va bien se passer, il n'y a pas de raison. Cyril, chaque année, il fait du très bon travail et il n'y a pas de raison que ça se passe mal, au contraire.
3: Avec sa sœur Lise, elles vont désormais partager leur temps entre le lycée, l'équipe U18 et l'équipe 1. Bel exemple de poursuite du travail de fabrication des futures Diablesses au sein même du club. Un moyen sûr d'assurer la cohésion d'un noyau dur sur le long terme, espère l'entraîneur.
0: Voilà le bilan du Fethia Basket éliminé ce week-end en demi-finale de Ligue Féminine 2. 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Il est tout juste 8h45.
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0: L'île au trésor, nouvelle chanson pour les enfoirés. Il est bientôt 8h50.
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0: Notre invité ce matin, David Hardy, coproducteur du spectacle Hommage, toujours vivant. Une tournée événement qui passera par le Zénith Limoges Métropole le 23 mai 2027 avec un appel lancé là aujourd'hui aux choristes du Limousin pour accompagner Johnny Hallyday sur scène. Bonjour David Hardy.
3: Bonjour.
0: 10 ans après la disparition de Johnny Hallyday, pourquoi c'est cette envie aujourd'hui de lui rendre hommage et de cette façon ?
3: En fait, moi j'ai été contacté par le producteur de Johnny, le dernier producteur de Johnny, qui voulait vraiment rendre à Johnny un hommage, l'hommage du peuple. Donc il m'a contacté en me disant, je sais que vous faites pas mal de choses avec les chorales, est-ce que vous voulez que vos 15 000 choristes, vos 20 000 choristes partout en France rendent hommage à Johnny dans tous les zéniths. C'est un peu le peuple qui rend hommage à Johnny, je trouve que c'est le meilleur des hommages. Parce que c'était un homme de son public.
0: Ouais, toujours vivant, l'idée c'est vraiment de recréer l'émotion d'un concert de Johnny Hallyday.
3: En fait, c'est un concert de Johnny. On a Johnny dans l'écran, vraiment, c'est très rock'n'roll. Il y a des musiciens en live, il y a 500 choristes tous les soirs, il y aura 500 choristes à Limoges. Ouais. Et on revit les plus grands tubes de Johnny Hallyday. Et je le dis, c'est très rock'n'roll.
0: C'est vraiment une expérience en fait immersive que vous nous proposez avec les images de Johnny, avec ce groupe en live, ses choristes.
3: Oui, c'est exactement ça. Et en plus, les paroles des musiques de Johnny seront dans les écrans. Les gens pourront chanter. Il y a pas mal de surprises. Et l'idée, c'est vraiment de se dire, on revit un concert. Il est là avec nous. Et surtout sur scène, on a tous ces gens qui sont des gens, des boulangers, des peintres, des étudiants, vos voisins exactement, qui vont venir chanter peut-être même avec leur idole.
0: Un concert comme ça, qui va avoir lieu le 23 mai 2027, ça se prépare. Vous recherchez pour Limoges et le Limousin, combien de choristes ?
3: 500 choristes, en fait. Sais que pour l'instant, il y en a 300 déjà d'inscrits. Donc il reste plus que 200 places. Tout le monde peut participer. Hein, et les fans de Johnny, venez vivre une expérience incroyable de chanter avec votre idole, justement. On vous forme pendant un an. Même si vous chantez pas bien, c'est pas grave, puisqu'on va vous faire chanter là où vous êtes à l'aise. En fait, c'est ça le principe du chœur. Hein. C'est de chanter, si vous êtes basse, on vous fait chanter dans les basses. Et du coup, vous avez l'impression de chanter super bien. Et on vous forme pendant un an, et je pense que ça va être une expérience assez incroyable. De pouvoir... on a fait un petit essai il n'y a pas très longtemps dans une salle, et sur scène, dans le public, il y avait des pleurs, en fait. On sent que c'est vraiment un homme qui a marqué toutes les décennies.
0: Effectivement, on imagine déjà l'ambiance sur des titres « Allumer le feu »,« Que je t'aime ». Ça promet vraiment de grands moments, des moments très très forts. David Hardy, là pour les gens qui chantent sous leur douche ou qui font partie d'une chorale ou qui font partie d'un groupe, ils veulent chanter avec vous et surtout avec Johnny. On fait comment pour s'inscrire ? Parce qu'on recherche aussi des chefs de chœur.
3: Ouais, on recherche des chefs de chœur et des choristes. C'est très simple pour s'inscrire. Il y a un site qui est 500voix.com. Et ensuite, vous allez dans le menu Johnny Hallyday, je veux m'inscrire, je suis choriste. Vous remplissez votre fiche et on vous contacte.
0: David Hardy pour ce spectacle, toujours vivant au Zénith Limoges Métropole le 23 mai 2027. Et bien sûr, on prendra des nouvelles sur l'évolution de la création de ce spectacle.
3: Eh bien écoutez, en tout cas merci, chaque année vous êtes fidèles à tous nos projets.
0: Et, oui.
3: Et j'espère qu'on aura l'occasion de se parler plusieurs fois dans l'année.
0: Il n'y a pas de problème. À très bientôt.
3: À bientôt. Au revoir.
0: Le docteur Kierzek débarque d'ici quelques minutes. On parle aujourd'hui des antidouleurs. Est-ce qu'on peut s'en passer vraiment ? Réponse dans un instant.

0: Le groupe Queen et le docteur Kierzek qui nous rejoint. Bonjour docteur. Alors, vous nous donnez les signes qui doivent nous inquiéter ce matin quand on prend des antidouleurs et notamment du tramadol.
1: Bonjour à tous, sans tomber dans l'excès ou la peur, car je vais tout de suite rassurer, la majorité des patients qui prennent ces traitements antidouleurs, ils les prennent correctement, il n'y a pas de dépendance, mais il y a effectivement des signaux à connaître, surtout des solutions aussi. Alors il y a plusieurs signaux qui, isolément, ne sont pas graves, mais combinés doivent faire réfléchir quand on prend du tramadol ou de la codéine, vous savez, ce sont ces fameux paliers 2 des antidouleurs, c'est au-delà du paracétamol, c'est quand on a une vraie douleur résistante. Alors le premier de ces signes, c'est l'augmentation progressive des doses. La personne a besoin de comprimé au lieu d'un pour ressentir le même effet, c'est ce qu'on appelle la tolérance. Deuxième signe, la préoccupation excessive. La personne va penser très souvent à son médicament, va même organiser sa journée en fonction des prises, va regarder l'heure avec anxiété. Ça, c'est un signe peut-être de dépendance, voire d'addiction. Et troisième signal, quand on consulte plusieurs médecins, quand on fait le tour des pharmacies pour obtenir des boîtes supplémentaires sans le dire, là, attention, attention. Et puis un signe très concret, l'apparition de symptômes de manque aussi entre deux prises. Vous avez loupé une prise, vous avez de l'agitation, des sueurs, de l'insomnie. C'est pas une faiblesse morale, mais c'est vraiment un mécanisme biologique. Alors attention, c'est normal de ressentir une certaine dépendance physique après plusieurs semaines de traitement. L'addiction, elle, c'est l'étape d'après, c'est la perte de contrôle. En fait, la personne continue à prendre le traitement alors qu'elle n'en a plus besoin médicalement. Elle va sacrifier ses activités sociales ou professionnelles et elle ressent vraiment un besoin irrépressible.
0: Alors que conseillez-vous à une personne qui se reconnaît dans ces signes ou à un proche inquiet ?
1: Plusieurs conseils très concrets. Le premier, ne pas arrêter brutalement. C'est vraiment le message parce qu'un sevrage sec comme ça va être très difficile à vivre avec des douleurs intenses, des insomnies, une angoisse. Donc il faut consulter son médecin et il faut un plan de réduction progressive, palier par palier de quelques jours. Sinon, vous allez avoir des symptômes de sevrage. Deuxième conseil, ne pas culpabiliser l'addiction aux opioïdes. Ça touche toutes les catégories sociales. C'est une vraie maladie, donc on en parle. Et troisième conseil, si c'est pour un de vos proches, parlez sans juger. Dites, je m'inquiète pour toi. Est-ce qu'on pourrait en parler avec ton médecin par exemple, et puis il existe de vraies structures d'aide, notamment des consultations spéciales addiction et en prévention. On respecte toujours la dose prescrite et on ne dépasse pas la durée de traitement. Allez, d'ici là, portez-vous bien.
0: Merci beaucoup docteur pour ces conseils. On est addict à Pascal Sammartino, ça c'est certain, il est en très grande forme. On le retrouve d'ici quelques instants sur votre radio ici, et salut les téléspectateurs.
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0: Pascal Sammartino, bonjour.
8: Bonjour Régis Mazabrou.
0: Alors, dites-nous, on veut tout savoir avec Bastien Thomas, parle-t-on après les infos de 9h?
8: Je m'occupe de vous, les amis. Je prépare votre mariage pour cet été. C'est la période.
0: Moi, c'est déjà fait, Bastien.
8: Elle n'est pas encore au courant, alors, visiblement. Bastien, donc, je prépare. Non plus, elle n'était pas au courant. Bien. Nous préparons nos mariages. C'est la belle période. Les beaux jours arrivent. Est-ce que vous pensez à la robe? Est-ce que vous pensez au buffet? Est-ce que vous allez appeler un DJ Régis, par exemple?
9: Salut, les amis, bonjour.
8: Qui anime toutes vos soirées de délire?
9: Génial.
8: Comment préparer son mariage. Ça va être beau. Vous nous appelez 05 55 34 50.
9: Ça marche. Pouce. Ouais, génial.
8: Ça marche aussi pour le WhatsApp et la page Facebook ici Limousin.
0: Bisous, bonne journée, on va écouter ça attentivement et moi je vous dis à demain 6h.
8: Ouais, vive la mariée.
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8: Nous sommes aujourd'hui le lundi 11 mai 2026, il est 9h. À l'info avec vous, Bastien Thomas, un régiment de l'armée de terre va s'entraîner en Limousin cette semaine.
9: Le deuxième régiment de la Légion étrangère, ça commence aujourd'hui dans le département de la Creuse jusqu'au 20 mai, avec un passage de ses soldats dans le nord de la Haute-Vienne. Près de 700 militaires vont simuler des combats dans nos villages. Ils ont donc choisi le Limousin pour une simulation la plus réaliste possible, Marie-Jeanne Delepaule.
10: D'habitude, ce régiment est basé en Corse. Il est habitué à un terrain escarpé, propice au combat à pied. Mais il vient en Creuse justement pour s'entraîner aux grandes manœuvres motorisées et tester le nouveau matériel reçu, des blindés Serval que l'armée de terre vient de recevoir. Parce que oui, il va y avoir du mouvement dans nos bourgs et nos campagnes. L'exercice commence aujourd'hui à la Courtine. 700 soldats, 150 véhicules blindés et des avions qui vont larguer des parachutistes à Feignier demain ou mercredi. Le but des légionnaires, progresser vers la souterraine. Dans le scénario, la ville est en effet aux mains de l'ennemi, il faut donc la libérer. Dans le secteur, ça va donc tirer jeudi, des munitions à blanc évidemment. Et il y aura des combats simulés dans la ville, mais aussi dans les villages de Saint-Maurice-la-Souterraine. Alors, une fois la souterraine reprise, les militaires continueront leur exercice jour et nuit en Haute-Vienne, dans la Vienne et en Touraine.
9: Et côté Haute-Vienne, ces exercices sont prévus à Saint-Sulpice-les-Feuilles vendredi. Des véhicules militaires circuleront donc en fin de semaine sur les départementales 912 et 44 en provenance de la souterraine. Une femme de 56 ans est décédée hier midi à Saint-Cyr en Haute-Vienne. Sa maison a pris feu. Trois autres personnes se trouvaient à l'intérieur. Une a été transportée à l'hôpital de Saint-Junien. Une Française vient d'être testée positive à l'antivirus. Elle fait partie des 5 Français rapatriés hier du bateau de croisière MV Ondius. 22 cas contacts ont été identifiés. Tous sont à l'isolement, assure ce matin la ministre de la Santé, Stéphanie Rist. Un Américain, passager aussi de ce paquebot, est positif à la maladie respiratoire. Les symptômes sont proches de ceux d'une grippe.
8: C'est aujourd'hui que débutent les Saints de glace.
9: Et c'est jusqu'à mercredi, période cochée dans le calendrier de tous les agriculteurs, maraîchers, arboriculteurs et jardiniers. Et période redoutée pour d'éventuelles gelées tardives. Historiquement, l'implantation de la race bovine salaire en Corrèze est cantonnée à la Xaintrie, proche du département du Cantal. Mais depuis plusieurs années, le cheptel se développe largement dans tout le département, quitte à faire de l'ombre à nos vaches limousines. Preuve en est, oui, le syndicat des éleveurs de Salers de la Corrèze s'est retrouvé jeudi dernier à Userche pour son assemblée générale annuelle. Userche, où un tout nouvel éleveur de vaches Salers vient de s'installer, Philippe Graziani.
11: Romain Ferrière n'est pas un cas isolé. Ces trois dernières années, dans le secteur d'Userche, 6 éleveurs se sont lancés dans la Salers. La race séduit de plus en plus, se réjouit Jean-François Mathieu, président du syndicat corrézien.
12: Les chiffres en témoignent par eux-mêmes. Le cheptel allaitant corrézien est en légère baisse, moins 0,8%. Mais dans ce moins 0,8%, la salaire est en augmentation de 13,93%. C'est-à-dire 14% d'augmentation sur 18 mois de l'effectif de vaches salaires.
11: Romain Ferrière a acheté ses premières vaches en 2022 en complément de son élevage ovin. Il en a 30 aujourd'hui qui ont toutes vêlé pour la première fois l'an dernier.
13: Et au début, je ne voulais pas en avoir beaucoup. Je voulais en avoir une dizaine pour faire manger un petit pré là, qui était un peu excentré de l'exploitation. Et en fait, elles font de super GMQ. C'est le nombre de kilos qu'un veau prend par jour, sans aliments.
11: C'est le grand intérêt de cette race. Elle se contente de l'herbe dans les prairies et elle vêle toute seule sans problème, souligne Jean-François Mathieu.
12: C'est une race de branleurs, en fait. Et je me mets dans le lot. C'est une race qui est capable de produire des kilos de viande et des kilos de lait sans complémentation céréalière ou protéines. Et ça, en termes de temps de travail au quotidien, plus d'aliments à amener dans les parcelles, en temps gagné à la surveillance des vélages. Et dans notre monde agricole, en recherche de tranquillité et de paix, cette race, factuellement, y contribue.
11: Et tout ça en étant plus rentable aujourd'hui que la limousine, ajoute Romain Ferrière.
13: Ça se vend un peu moins cher que la limousine, mais il y a moins d'intrants, donc il n'y a pas d'aliments, pas de traitement. Du coup, la marge est plus élevée.
11: Un argument que le syndicat corrézien des éleveurs met en avant pour développer la race en dehors de son berceau.
12: Je repense souvent l'exemple d'un Intermarché. Un Intermarché ne va pas se développer à côté d'un autre Intermarché. Et là, l'idée, c'est de chercher des parts de marché chez des gens qui sont en recherche d'un peu plus de tranquillité. Parce que le slogan de la salaire corrézienne, c'est élever salaire, vivez tranquille.
11: À ce jour, en Corrèze, il y a 104 éleveurs de vaches salaires.
9: Un reportage ici, Limousin, en Corrèze, Philippe Craziani. C'est une initiative qui émane du CHU de Limoges, un sondage national sur la profession de brancardier hospitalier. Initiative du syndicat Sud Santé Sociaux de la Haute-Vienne. Cette démarche vise à faire évoluer la profession sans réel statut actuellement et dont le quotidien est très éprouvant.
8: Un an de prison en Corrèze pour des violences conjugales.
9: C'est la peine prononcée jeudi dernier par le tribunal de Tulle à l'encontre d'un jeune homme de 21 ans pour des violences commises entre septembre 2025 et mars 2026. Dans le procès en appel de Nicolas Sarkozy sur le financement libyen de sa campagne de 2007, les trois avocats généraux vont dérouler leurs accusations à partir d'aujourd'hui, cet après-midi, avant de donner leur réquisition mercredi. 10 prévenus sont rejugés depuis le 16 mars. La librairie jeunesse de Limoges, Rêve en Page, installée depuis 1985 en centre-ville à deux pas de la place d'Aisne, demande un redressement judiciaire. 40% de chiffre d'affaires en moins, notamment sur le mois d'avril. Il y a de moins en moins de clients depuis plusieurs mois, symptômes d'un secteur en crise partout en France. Le départ de Boris Vallot de la direction nationale du PS entérine toute volonté de primaire de la gauche hors LFI pour la présidentielle de 2027. C'est ce qu'a dit François Hollande hier sur France 3 dans un dimanche en politique, tout en n'excluant pas un retour de sa part pour l'année prochaine.
8: Et puis on vous a présenté cette invention Saint-Junio d'hier.
9: Monsieur Turbino, robot nettoyeur d'océan conçu par Alan D'Alfonso Peral, ancien joueur de rugby argentin. Il a remporté hier le grand prix du concours Lépine, porte de Versailles à Paris. 250 inventions étaient en lice et c'est à retrouver sur ici.fr. Pascal, aujourd'hui, c'est très perturbé quand même dans le ciel. C'est assez changeant.
8: Alors oui, figurez-vous que ce matin en arrivant, j'avais des belles éclaircies. Et là, je suis sorti deux secondes pour sortir les poubelles, hein, comme je fais tous les lundis. Et j'ai vu que le ciel est en train de s'encombrer de nuages. Donc ça va, ça vient, ça va être comme ça pour cette matinée avec le retour normalement d'averses. Pour l'après-midi, on attend quand même un cumul d'eau de 20 mm hein, sur l'ensemble de la région. Donc n'oubliez pas vos parapluies. En quittant la maison ce matin, les températures, 13 degrés pour la maximale sur le plateau de Millevaches, 17 degrés prévus à Bellac, 18 à Limoges, 19 à Tulle, jusqu'à 21 degrés annoncés sur Brive. On aura un peu de répit demain avec une journée plutôt bien ensoleillée.
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8: C'est lundi aujourd'hui et de toute façon, il y a toujours du soleil dans votre radio. On est ravis de vous retrouver pour passer cette nouvelle semaine un petit peu plus courte. Hein. Jeudi, ça sera jour férié, donc un peu plus courte pour certains. Je suis content de vous retrouver, d'autant plus qu'on a de la bonne musique ce matin encore. On aura Zaz, on aura du Phil Collins, Jean-Jacques Lafont. J'ai vu qu'il est assisté au remix de son tube qu'on écoutera d'ici 9h30. Et tout de suite, les Gold pour vous souhaiter la bienvenue chez vous.

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0: Parlez-nous de notre et de, surtout de votre mariage. Est-ce que c'est un projet? Est-ce que ça a été le plus beau jour de votre vie? Comment l'avez-vous organisé? Êtes-vous plutôt pour une cérémonie simple ou plutôt pour une grande fête? Si vous avez besoin de conseils, d'organisation, j'ai la mariée qu'il vous faut. Non, tu voulais pas m'envoyer la musique de mariage, bien évidemment. C'est Estelle Roulier qui est mon invitée. Bonjour Estelle.
3: Bonjour.
0: Merci d'être avec nous. Vous occupez de côté campagne et vous organisez des mariages, figurez-vous.
3: Exactement.
0: Donc c'est pour ça que je vous dis que c'est la personne idéale. Donc vous êtes mariée, vous me l'avez confirmé
3: oui.
0: ce matin. Pour parler mariage, on a le message de Rivka qui nous dit que le mariage c'est tellement formidable que je me suis mariée deux fois. Il y a peut-être une période un petit creux. Plus sérieusement, chacun voit sa cérémonie comme il le veut. Pour ma part, j'ai toujours préféré le simple et l'original. Elle avait prévu un groupe folklorique qui a ouvert le cortège à la campagne et une tenue originale, puisque visiblement, Rivka est plutôt couturière. C'est vrai que chacun peut y mettre ce qu'il veut dans son mariage, c'est ça qui est bien.
3: Exactement, et de plus en plus, la personnalisation a du sens dans le mariage, que ce soit au niveau de la cérémonie, de la tenue ou des animations qui sont proposées pour cette journée.
0: Bien, alors ici, il faut, là, je disais, c'est les beaux jours qui reviennent. On a tendance à y penser,
3: oui.
0: mais il faut y penser bien avant. Vous êtes d'accord avec
3: oui.
0: moi?
3: Idéalement, pour préparer un mariage, il faut compter un an et demi à l'avance, histoire de pouvoir regrouper les prestataires qui nous correspondent le plus, parce qu'encore une fois, quand on est dans la personnalisation, il faut que les prestataires qui travaillent pour notre journée nous correspondent un maximum. Donc, plus vite on les réserve, plus vite on a l'équipe qu'il nous faut.
0: Alors, l'avantage en allant vous voir, Estelle, c'est que vous, on n'a pas besoin d'aller voir 15 000 personnes pour organiser son mariage. Vous proposez tout clé en main, pratiquement.
3: C'est ça.
0: Vous remplacez même le maire pour le mariage ou pas?
3: Non, presque, quand même pas. Presque.
0: Ah, quand même pas.
3: Oui, oui, on va y venir. Effectivement, quand les gens viennent me voir, j'ai la possibilité donc de gérer toute l'organisation de A à Z, donc de la recherche de prestataires jusqu'à la planification du jour J. J'interviens aussi en coordination, c'est-à-dire que j'accompagne les mariés sur la journée pour qu'ils soient complètement délestés de toute charge mentale ce jour-là, qu'ils puissent profiter à fond de cette journée qui passe très très vite. Et je suis aussi et officiante de cérémonie, donc
0: oui.
3: je ne remplace pas le maire parce que j'ai aucune valeur juridique ni administrative, mais je suis là pour les accompagner dans cette cérémonie personnalisée.
0: Bon, on a au téléphone Béatrice qui est à Bessines-sur-Gartempe, qui est passée par vous justement pour organiser son mariage, visiblement, si j'ai bien compris. Bonjour Béatrice.
4: Bonjour.
0: Est-ce que ça s'est bien passé pour vous, votre mariage?
4: Oui, très bien.
0: Bon,
4: très,
0: est-ce
4: très
0: que vous n'avez pas encore prévu de divorcer tout de suite alors, pour le coup? Pas comme
4: non,
0: mon auditrice.
4: Alors là, c'est pas du tout prévu.
0: Ah, c'est pas prévu. D'accord, très bien. Bon, alors vous allez nous raconter dans les détails comment ça s'est passé, comment ça s'est organisé. Et puis, comme Béatrice, vous pouvez nous appeler. Béatrice, vous nous racontez tout ça. J'ai hâte. Dans 3 minutes, le 05 55 34 5000, c'est bienvenu chez vous.

0: Mon sourire, c'est en général ce qu'on fait quand on se marie. C'est Zaz, sa petite dernière, dans la playlist Ici Limousin.
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0: Puisqu'on parle de mariage ce matin avec vous, alors on est tous impatients. Béatrice, que nous avons en ligne à Bessines-sur-Gartempe, vous allez nous raconter, vous, l'organisation de votre mariage, comment ça s'est passé. On a une petite idée, tiens, on s'est dit, on va vous mettre une musique de mariage, Béatrice. Voilà, là on vous imagine bien en train de rentrer dans l'église, ou à la mairie. Ou en sortir, enfin je sais pas. Béatrice, racontez-nous comment ça s'est passé pour vous, c'était quand déjà?
3: Alors c'était le 4 avril, donc c'est tout récent, nous
0: sommes
3: des jeunes mariés.
0: D'accord, bah félicitations alors pour le coup.
3: Merci.
0: Monsieur se prénomme comment?
3: Alain.
0: Alain, bon, un chanceux Alain, donc. Et vous êtes rencontrés il y a longtemps?
3: Alors oui, j'ai un parcours un petit peu de vie, je dirais un petit peu... pas ordinaire, mais je vais pas m'étaler sur le sujet. Estelle vous en dira sûrement un peu plus.
0: Ouais.
3: Donc oui, je connais Alain depuis très longtemps. Nous avons été amis. Et
0: d'accord.
3: En fait, nos parcours de vie à chacun ont fait que, bah voilà, on s'est un peu plus rapprochés dans le temps. Et donc voilà, nous a amenés jusqu'au mariage.
0: Alors, ok, amis au départ, comme beaucoup de rencontres, amoureux depuis longtemps, là. Ma question, elle est toute simple, c'est entre le moment où vous êtes rendu compte que vous étiez amoureux et le moment du mariage, il s'est passé combien de temps?
3: Oui, c'est passé 3 ans.
0: Ah oui, d'accord, 3 ans de réflexion. Bon, ça va, c'est correct.
3: Oui, oui, ça va,
0: ouais.
3: Donc, ça a l'air d'être assez correct.
0: Ouais, vous avez étudié Alain vous avez étudié Alain sous toutes les coutures. Et qu'est-ce qui a fait que vous avez pris la décision de vous marier?
3: Parce que du coup, le fait que voilà, on soit déjà amoureux et c'était une concrétisation en fait de notre amour, tout simplement.
0: Mmh.
3: Voilà.
0: C'était l'occasion pour vous de le montrer à tout le monde, de faire une grande fête autour
3: exactement.
0: De ça et de
3: oui,
0: vous unir.
3: Tout à fait.
0: Alors,
3: rassembler nos amis et amis les plus proches.
0: Ouais.
3: C'est ce qui nous tenait à cœur.
0: Vous étiez nombreux à votre mariage?
3: Alors, nous étions à peu près 135 au vin d'honneur et une soixantaine au repas.
0: D'accord, ce qui représente quand même un petit paquet de personnes. Est-ce que vous y êtes pris bien en avance, justement, ce qu'on disait tout à l'heure avec Estelle, pour la préparation de tout cela?
3: Oui, pratiquement un an à l'avance.
0: Mmh. Et alors, qu'est-ce qui s'est passé en un an? Est-ce que déjà, vous êtes fâché sur la forme du gâteau de mariage, sur les alliances, sur, je sais pas, sur les costumes?
3: Alors, pas du tout, justement, ça a été très, très fluide, on s'est très bien entendu, surtout, comme généralement, dans la vie de tous les jours, on est assez raccord. Et donc là, il n'y a pas eu du tout de tension, tout a bien, tout s'est très bien déroulé, que ce soit même le choix de ma robe de mariée, lui, son costume, le choix des alliances. Donc, non, ça a été très fluide et vraiment, et c'était même très appréciable puisque du coup, vraiment, on a vraiment pris à cœur de pouvoir faire tout ça tous les deux sans problème.
0: Il paraît que qu'il y avait des animaux à votre mariage, Béatrice.
3: Ah oui, je vois que on vous donne quelques tuyaux.
0: Ah, j'ai étudié le dossier.
3: En cadeau de mariage, nous avons eu une petite chèvre naine. En fait, on en avait déjà 3.
0: D'accord.
3: Donc, elle vient compléter la famille. Donc voilà. Et elle s'appelle Avril.
0: Ah bah
3: et
0: oui.
3: Et donc, Estelle est la marraine, entre parenthèses, de Avril.
0: D'accord. Donc ça, c'est un cadeau plutôt original, franchement, offrir une chèvre à un mariage. Donc elle vous a suivi partout, toute la journée, même
3: non,
0: encore
3: non,
0: aujourd'hui.
3: Non, vous parlez de qui?
0: De la chèvre.
3: Non. Alors non, elle est venue un temps, un petit quart d'heure, histoire de bien se faire présenter à tout le monde. Et en même temps, c'était pas trop sa place, la pauvre petite bête.
0: Ouais.
3: Et donc, elle a regagné ses copines, rejoint ses copines assez rapidement.
0: Bon, on vous souhaite beaucoup de bonheur, Béatrice,
3: oui,
0: à vous et à Alain, bien sûr, aussi,
3: oui.
0: À la chèvre, bien évidemment, que vous embrasserez
3: oui.
0: pour
3: Est-ce
0: nous.
3: Est-ce que je peux faire une petite parenthèse et
0: ouais.
3: je souhaiterais souhaiter une bonne fête à Estelle?
0: C'est la Saint-Estelle aujourd'hui. Ah bah, belle fête Estelle.
4: Merci Béa.
0: Estelle Rouillet, qui est mon invitée, qui s'est occupée de l'organisation du mariage de Béatrice. Merci beaucoup Béatrice.
3: De rien, merci à vous.
0: Tout le monde de bonheur, à très bientôt. Au revoir.
3: Merci, au revoir.
0: Estelle va continuer de nous donner ses conseils dans les différents cas d'organisation, les différentes configurations pour organiser... tout bien, tout propre, tout beau, son mariage. Et si vous avez des questions à lui poser, si vous voulez témoigner comme Béatrice, vous nous appelez 05 55 34 5000.
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0: dois pas dire ce titre qui est un titre à rallonge un lundi matin. Si, je me lance. Something happened on the way to heaven. C'est Monsieur Phil Collins. Et finalement, c'est facile à dire.
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0: On parle mariage ce matin. On a le témoignage de Béatrice qui s'est mariée au mois d'avril. Un mariage tout beau, tout chaud. On parle de mariage aussi avec une des personnes qui organise justement et qui peut le faire pour vous la cérémonie. Estelle Rouillet qui s'occupe de Côté Campagne. Justement, on regardait, je suis allé chercher quelques chiffres. Vous m'avez dit, Estelle, qu'il y avait environ 21 000 mariages, en tout cas l'année dernière, sur la grande région de Nouvelle-Aquitaine. Ça représente 244 000 mariages en France. Alors nous, en Nouvelle-Aquitaine, on a tendance à avoir des chiffres qui sont plutôt en baisse. En France, ça a un peu augmenté. On a 10 000 mariages de plus par rapport à l'année 2023. Ça vous étonne ces chiffres, vous ou pas? Vous sentez effectivement qu'on se marie un petit peu moins, qu'on se marie un petit peu plus?
3: Pour moi, ça reste assez linéaire sur le nombre de mariages annuels. Après, les mariages changent, c'est-à-dire qu'on a des traditions qui évoluent. Les gens sont encore une fois plus dans la personnalisation, dans le côté émotion et vraiment le récit de leur histoire.
0: C'est-à-dire qu'on essaie de trouver une thématique pour son mariage, par exemple?
3: Une thématique, mais surtout vraiment une identité propre à son mariage. C'est-à-dire que si on n'a pas de conviction religieuse vraiment ancrée, on va plutôt s'orienter vers une cérémonie personnalisée qui parle avant tout de l'histoire du couple et qui permet de sceller et célébrer l'engagement autour d'une cérémonie vraiment visée pour les mariés.
0: C'est ce que nous disait un peu Béatrice tout à l'heure avec sa chèvre qu'elle a reçue en cadeau. Il y a des cadeaux empoisonnés des fois qui se font dans les mariages ou pas?
3: Non, en général, les gens respectent cette journée. On est plutôt sur des cadeaux émotions et plutôt des cadeaux qui font plaisir.
0: On était dans les chiffres là à l'instant. Un mariage en 2026, au niveau budget, ça commence à partir de combien?
3: Alors, en moyenne, sur un mariage avec une centaine d'invités, parce qu'il faut se fixer un nombre d'invités pour déterminer un budget. Forcément, moins on est nombreux, moins il y a de bouches à nourrir. Mais en moyenne, sur un mariage avec une centaine d'invités, il faut compter environ 20 000 euros. Et forcément, plus on rajoute d'options ou d'animations, plus le prix grimpe et augmente.
0: Ouais, je suis assez étonné. Enfin bon, c'est un petit peu aussi le reflet des réseaux sociaux. Il y a beaucoup de messages. Alors il y a des belles histoires d'amour. Hein. J'en ai cité quelques-unes tout à l'heure. Il y a aussi Catherine qui me dit qu'elle a été mariée puis séparée, que finalement ce qu'elle retient de tout ça, ce sont les deux enfants qui sont sortis de son union. Vous en rencontrez beaucoup des gens comme ça, vous qui retentent l'expérience malgré une première expérience malheureuse.
3: Alors oui, j'ai plusieurs types de clients, effectivement, ceux qui ont déjà tenté l'expérience et du coup qui souhaitent des choses différentes pour un second mariage, qui ont envie vraiment d'organiser et de personnaliser à fond cette journée. Et puis il y a aussi ceux qui retentent l'expérience sans séparation, c'est-à-dire renouvellement de vœux. Ça, c'est quelque chose qui revient de plus en plus. Alors, on s'aime et on l'affirme.
0: Ouais, justement, on va, et vous allez me raconter ça, vous me disiez qu'il y a une vague en ce moment de personnes, plutôt jeunes hein, en même temps, mais un petit peu âgées quand même, des personnes matures comme on dit, 55, 60 ans, qui décident de se marier. Vous allez m'expliquer ça, je pense que ça va donner un petit peu d'embonpoint à un auditeur qui s'appelle Alexandre, qui sur la page Facebook me dit avec plein d'émojis, triste, je pleure, je fais un clin d'œil, je pleure et je fais un clin d'œil, je suis célibataire à bientôt 50 ans. Alors est-ce qu'Alexandre lance un appel? Vous allez sur la page Facebook pour négocier avec lui. Mais on va aussi parler des générations tout aussi différentes les unes que les autres qui ont décidé de se marier. Et vos témoignages, vous, si vous avez prévu de vous marier, si vous voulez nous raconter le plus beau jour de votre vie, comme on le dit souvent, vous venez nous en parler, le 05 55 34 5000.
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0: Information pratique concernant la collecte des déchets. Vous savez que en raison du calendrier, jeudi 14 mai sera jeudi férié, jour de l'Ascension. Et du coup, il y a des collectes qui sont avancées. C'est là où il ne faut pas se laisser surprendre. Au mercredi 13 mai, c'est le cas des communes de Javerda, par exemple. Ça sera le cas aussi à Roideur-sur-Glane et à Saint-Brice-sur-Vienne. Vous êtes invité à présenter vos bacs donc dès la veille pour assurer la collecte. Et rendez-vous donc le mercredi 13 mai. dans ces communes et renseignez-vous d'une manière générale auprès de vos mairies. Avis aux amoureux des mots, de la création, la librairie La Baignoire d'Archimède qui se trouve à Brive propose un atelier d'écriture qui va se dérouler le mardi 20 mai à partir de 19h. Toutes celles et tous ceux qui souhaitent laisser libre cours à leur imagination peuvent partager des textes, simplement découvrir aussi le plaisir d'écrire dans une ambiance plutôt sympa. Vous vous renseignez, vous inscrivez directement auprès de la librairie La Baignoire d'Archimède à Brive.
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0: Le géant de papier, c'est le tube de Jean-Jacques Lafont.
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0: On parle de mariage ce matin avec mon invité qui organise des cérémonies de mariage sur, allez on va dire la Creuse et la Haute-Vienne, hein, nous soyons. Des fois un peu la Corrèze,
3: oui, Estelle. Oui, aussi,
0: ah aussi, oui. D'accord. Où que vous soyez sur la planète, vous pouvez faire appel à Estelle Rouillet qui vous donnera des bons conseils. Tiens, on va vérifier votre travail Estelle, puisque visiblement, il y a Laetitia qui nous a appelé de Saint-Jouvent, qu'on a en ligne. Bonjour Laetitia.
4: Bonjour.
0: Une voix toute jeune, Laetitia.
4: Oui, alors pas toute jeune, hein, je vais avoir 39 ans quand même.
0: Ah d'accord, mais... très bien. J'étais à deux doigts de vous demander si vous étiez en âge de vous marier. Mais bon, on va vous faire confiance. Justement, vous êtes passée par Estelle, vous, pour organiser votre mariage qui approche de plus en plus. C'est là, à la fin de la semaine?
4: Oui, tout à fait.
0: Oh là là. Et comment on se sent, donc, le 16 mai?
4: Oui, ben, on se sent un peu stressé, mais bon, ça va aller.
0: C'est vrai. Pourquoi, justement, avoir confié, justement, l'organisation de votre mariage à une personne comme Estelle?
4: Parce que Estelle, ça fait plus de 10 ans que je la connais, c'est une amie.
0: D'accord.
4: Donc, j'ai totalement confiance en elle.
0: Et au-delà de ça, ce qu'on se disait tout à l'heure avec Estelle, c'est que c'est un soulagement pour vous aussi d'avoir une cérémonie clé en main, si je puis dire.
4: Oui, tout à fait, oui. Puis en plus, là, elle est vraiment personnalisée parce que je lui ai fait une demande un peu atypique parce que moi, je suis beaucoup dans les énergies spirituelles, etc., les pierres.
0: D'accord.
4: Et donc, elle va nous faire une, je suppose, une belle, enfin, j'ai totalement confiance, une belle cérémonie laïque.
0: Parce que vous savez pas, vous savez pas encore le détail de la cérémonie?
4: Je lui ai donné un petit peu la marche,
0: la
4: un petit peu à suivre. Ouais. Après, je la laisse faire en fonction de son instinct, son inspiration. J'ai totalement confiance.
0: Ah ça c'est rigolo. Alors pour le coup, vous imaginez quoi sur votre cérémonie, Laetitia? Moi j'ai Estelle en face de moi. Je vais la voir se marrer ou pas. Hein. Mais on va rien vous dévoiler, bien évidemment. Vous, qu'est-ce que vous imaginez? Alors comment vous l'imaginez?
4: Comment je l'imagine? Ça sera un instant, je pense, très dans l'émotion. J'espère qu'elle arrivera à gérer les siennes, mais même si ça sort, c'est pas très grave. Au contraire, c'est tout ce qu'on veut, que ça nous ressemble. Un moment de partage. Et puis, avec tous les membres de notre famille aussi, bien évidemment. Donc, je pense que ça sera vraiment surtout dans l'émotion.
0: C'est le point fort. Peut-être qu'elle va vous amener dans une carrière de pierre ou ce genre de choses, non?
4: Oui.
0: Dans une
4: oui.
0: mine d'or du côté de Saint-Thierry, je sais pas.
4: Non.
0: Grand mystère autour. Pourquoi c'était important pour vous de vous marier, justement, Laetitia? Vous me disiez, vous avez une trentaine d'années. Pourquoi maintenant? Pourquoi c'est important dans votre vie, ce mariage?
4: Alors en plus, ce n'est pas un premier mariage, parce que j'ai déjà été mariée plus jeune, avec un autre conjoint.
0: Donc vous n'avez pas été déçue alors par cette expérience?
4: Non, parce qu'il faut pas, à un moment donné, il faut aussi avancer et puis ne pas rester dans, on va dire, entre guillemets, cet échec, parce que on le vit comme ça. Mais aujourd'hui, je pense qu'il faut croire en l'amour, et Estelle, elle est là aussi, justement, pour montrer que l'amour existe quand même toujours et qu'il faut juste retrouver la bonne personne, tout simplement.
0: Et c'est votre cas?
4: En tout cas, je l'espère pour longtemps après, comme on dit.
0: Alors, je ne sais pas si on le fait avant, si ça porte malheur ou pas, mais bon, on vous souhaite de toute façon plein de belles choses et que l'amour continue. Votre partenaire, votre futur époux, se prénomme comment, Laetitia?
4: Johan,
0: écoutez, vous l'embrassez pour nous aussi. Vous nous envoyez des photos sur le Facebook de votre mariage.
4: Pas de souci, avec grand plaisir.
0: Comme ça, on saura quelle surprise Estelle vous a préparée. Merci Laetitia. Merci. Et beau mariage à vous. À très bientôt.
4: Merci beaucoup.
0: Au revoir. Et vous aussi, comme Laetitia, vous pouvez témoigner. Alors, si vous n'êtes pas passé par Estelle, ça marche aussi. Hein, 05 55 34 5000. C'est bien de commencer la semaine avec de l'amour.
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0: c'est une question qu'on peut se poser aussi avant le mariage d'Ayasink ou même après. D'Ayasink, I'm sexy. C'est Rod Stewart, c'est la musique d'ici Limousin.
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0: On parle mariage une dernière fois avec les conseils d'Estelle Rouillet qui est à la souterraine, donc à mi-chemin entre la Creuse et la Haute-Vienne, bien sûr, qui organise des mariages et qui nous a donné ses bons conseils. On a eu aussi les témoignages de Béatrice et de Laetitia qui sont passés par vous pour nous dire toute la confiance qu'on met en vous. En gros, Estelle, l'avantage de passer par une société comme la vôtre, il y en a d'autres, hein. C'est la tranquillité, c'est ce que recherchent les gens qui veulent se marier avant tout.
3: Oui, ils veulent se libérer de la charge mentale de l'organisation et sur la journée, sur le jour J, pouvoir être 100% avec leurs invités et vivre vraiment leur moment.
0: Se libérer aussi un petit peu de, là je suis dans le cliché, hein, de belles mamans qui se mêlent un petit peu aussi. Tout ce genre de choses. Vous disiez d'ailleurs, c'est eux-mêmes qui se financent leur mariage, c'est plus simple, effectivement.
3: Oui, de plus en plus, les mariés font le choix d'autofinancer à 100% leur mariage, ce qui leur permet de pouvoir choisir dans les moindres détails ce qu'ils souhaitent, sans avoir
0: d'être
3: besoin
0: vraiment dépendant,
3: d'un aval de telle ou telle personne. Quoi.
0: Donc voilà, c'est chacun s'organise comme il veut et fait la cérémonie qu'il veut avec l'aide de professionnels. Vous me disiez aussi que les âges ont un petit peu changé pour se marier, donc il y a une génération un petit peu plus âgée qui se marie. Comment on l'explique ça? On disait que les 50-60 ans ont tendance à se marier ou se remarier.
3: Oui, j'ai constaté, ça fait 2 ans, effectivement, que les clients qui me font appel sont moins dans cette tranche d'âge de 18 à 25 ans. On est plutôt passé 30 ans. Et je pense qu'il y a aussi cette notion, pour y revenir, à je veux choisir ce que je veux pour mon mariage. Ouais. Donc, attendre également d'avoir les moyens de pouvoir avancer dans la vie, avoir une situation stable qui permet de s'autofinancer son mariage et de faire ses propres choix.
0: Ouais, et est-ce qu'on fait aussi un meilleur choix? Parce que, encore une fois, je vois sur les réseaux sociaux, alors c'est souvent ce que ça reflète, mais est-ce que c'est, dans la réalité c'est comme ça? Je sais pas. Des mauvaises expériences, Laetitia nous l'a dit par exemple tout à l'heure, on est parti sur une mauvaise expérience, mais on se remarie peut-être à un âge un peu plus avancé parce qu'on a plus confiance en soi, en l'autre.
3: On a plus confiance en soi et on a surtout plus conscience de ses priorités. Donc c'est forcément plus facile d'organiser sa journée autour de ses vraies priorités. Je pense que quand on est plus jeune, peut-être un peu moins mature, on essaye de rentrer dans le moule mariage en se disant il nous faut ça, ça, ça, ça. Quand on prend le temps de la réflexion, et ben là on est plus dans quelles sont mes priorités. J'ai envie de quoi? Et donc forcément, ça change tout.
0: Qu'est-ce que ça a apporté à vous dans votre vie, Estelle? Justement, vous me disiez que vous êtes lancée dans cette aventure il y a 12 ans, d'organiser les mariages pour les autres.
3: Alors moi, dans ma vie au quotidien, j'ai l'impression d'être utile, de pouvoir d'avoir une mission ici sur cette planète, de pouvoir
0: d'apporter
3: du bonheur et surtout d'enlever encore une fois ce fardeau d'organisation, de pouvoir délester les mariés pour qu'ils profitent un maximum de cette journée. On n'en a qu'une, peut-être deux si on fait un renouvellement de vœux ou si on
0: plus,
3: a une
0: si affinité.
3: Si on a un petit couac dans la vie, mais voilà, j'ai l'impression vraiment d'être utile et d'apporter du calme. Et je suis très reconnaissante que les clients me fassent confiance pour ça, parce que mine de rien, ils mettent entre mes mains la journée, une des journées la plus importante de leur vie.
0: Le plus beau jour de notre vie, comme on dit souvent. Ouais. Si on veut justement vous présenter ces projets, il y a un site qu'on peut aller voir, comme ça on aura tous les détails, côté campagne wedding.com pour organiser son futur mariage et j'espère qu'on aura l'occasion de vous réinviter l'année prochaine pour annoncer une hausse des chiffres du mariage en Limousin.
3: Avec plaisir.
0: Il faut faire quelque chose, Estelle, on compte sur vous. Merci beaucoup et vive le marié.
3: Merci.
0: À bientôt, au revoir. On lance le bouquet final pour conclure cette émission avec Vanessa Paradis, qui sera au mois d'octobre d'ailleurs de passage au Zénith de Limoges. Juste après, on va retrouver les conseils du vétérinaire ici, Limousin.

0: Finale, c'est Vanessa Paradis sur votre radio Ici Limousin.
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0: Pour parler des animaux, comme chaque jour, avec le docteur Pierre Fabin, c'est le vétérinaire ici Limousin. On va parler de racisme canin. Est-ce que ça existe vraiment? Des fois, son chien se met à grogner face à une personne couleur de peau différente de la vôtre, ou par rapport à des personnes qui sont parfois en fauteuil roulant, ce genre de choses. Est-ce que ça veut dire, docteur, que le comportement de mon chien est un comportement raciste?
3: Alors, vous pouvez totalement vous rassurer, le racisme est un concept purement humain, fondé sur des préjugés. Votre chien, lui, ne juge absolument personne. Ce que vous observez s'appelle en réalité de la néophobie, c'est-à-dire la peur de l'inconnu. Tout se joue quand il était bébé, en fait. Entre ses 3 et ses 12 semaines, c'est la période de socialisation où un chiot enregistre ce qui est, entre guillemets, normal dans son environnement quotidien. S'il a grandi dans un foyer sans barbe, sans chapeau ou avec une seule couleur de peau, tout ce qui sort de ce schéma habituel devient potentiellement menaçant pour lui. Chez le chien, l'inconnu déclenche un réflexe de survie immédiat, le stress et l'aboiement pour faire fuir la nouveauté.
0: Alors, pourquoi un simple grand chapeau, des grosses lunettes ou une barbe très fournie le font autant paniquer?
3: Parce que le chien est un expert de la communication non-verbale qui passe son temps à lire nos micro-expressions faciales. Pour un chien, un humain avec un grand manteau, une canne ou un grand chapeau n'a tout simplement plus la même silhouette. De la même manière, les grosses lunettes de soleil, une très longue barbe ou une couleur de peau à laquelle il n'est pas habitué vont modifier les contrastes de son point de vue. Il n'arrive tout simplement plus à lire correctement le visage, le regard et les intentions de la personne en face de lui. Comme il ne comprend pas ce qu'il a devant lui, il panique.
0: Bon, nous on comprend bien. Il y a une chose qu'il faudrait que vous nous expliquiez quand même, docteur Pierre Fabin, c'est le grand classique du chien qui déteste spécifiquement notre facteur.
3: Ah, le facteur, c'est une situation très différente, c'est du conditionnement. Le facteur approche, le chien aboie pour protéger son territoire, et que fait le facteur? Il dépose son courrier et s'en va. Dans la tête de votre chien, la logique est imparable. Il est le gardien parfait, il a fait fuir le facteur, et il recommencera donc avec fierté le lendemain. Dans tous les cas, la règle d'or est la même. Ne grondez jamais votre chien, crier sur lui va juste confirmer son angoisse et lui prouver qu'il y a bien danger.
0: Et attention, ne criez pas sur le facteur non plus, hein, c'est important à préciser. Merci, les conseils du veto sur notre site, l'application ici. Vous restez bien avec nous, on va s'offrir un peu de musique avec Over the Rainbow et juste après, dans 4 minutes, l'info de 10h.
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0: un peu de douceur dans ce monde de brut. Over the Rainbow, c'est la version de Ease.
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0: Nous sommes aujourd'hui le lundi 11 mai, belle matinée, les 10h. Avec vous, Bastien Thomas, la meilleure invention de l'année est aux Viennoises.
2: Eh oui, un robot nettoyeur de l'océan. C'est un peu le comble, cette invention qui est créée donc en Haute-Vienne. Un robot nettoyeur d'océan, Monsieur Turbino, ça s'appelle. Inventé, conçu par l'ancien joueur de rugby argentin Alan D'Alfonso Peral. Il habite Saint-Junien et il vient de remporter donc le prestigieux concours L'Épine, organisé tout ce week-end de Porte de Versailles à Paris. Pas de panique si vous croisez beaucoup de militaires cette semaine entre la Creuse et le nord de la Haute-Vienne. C'est un exercice. Le 2e régiment de la Légion étrangère vient simuler des combats en terrain civil. Ça commence aujourd'hui au camp de la Courtine pour aller jusqu'à la souterraine Saint-Sulpice-les-Feuilles en fin de semaine. Une femme de 56 ans est décédée dans sa maison hier à Saint-Cyr en Haute-Vienne. Elle a pris feu. Trois autres personnes ont été incommodées par les fumées. Une a été transportée à l'hôpital de Saint-Junien.
0: Une première Française testée positive à l'antivirus.
2: Elle fait partie des 5 Français rapatriés hier du paquebot MV Ondius. Une vingtaine de cas contacts ont été identifiés. Tous sont à l'isolement. Un Américain présent sur le bateau est lui aussi contaminé par cette maladie respiratoire dont les symptômes se rapprochent de ceux d'une grippe. Un sondage national sur la profession de brancardier hospitalier lancé depuis Limoges. C'est une initiative du syndicat Sud Santé Sociaux de la Haute-Vienne. Cette démarche vise à améliorer les conditions de travail de la profession. Un jeune Corrézien de 21 ans a été condamné la semaine dernière par le tribunal de Tulle à 1 an de prison pour des violences et menaces de mort contre sa compagne. Des violences survenues entre septembre 2025 et mars dernier.
0: Place aux accusations aujourd'hui dans l'affaire libyenne de Nicolas Sarkozy.
2: Les 3 avocats généraux vont prendre la parole en début d'après-midi avant de requérir mercredi des peines pour chacun des 10 prévenus. Ils sont rejugés depuis le 16 mars. Une réunion est organisée aujourd'hui au ministère de l'Agriculture en présence du ministre du Commerce, des fournisseurs et des représentants de la grande distribution. Les industriels de l'agroalimentaire demandent des ajustements tarifaires temporaires pour couvrir une hausse exceptionnelle des coûts sur le transport et sur le prix des emballages en lien avec et de la guerre au Moyen-Orient. Il n'y aura pas de primaire avec toute la gauche. Le député de la Corrèze, ancien président de la République, François Hollande, a enterré l'idée hier sur le plateau de France 3, dans l'émission à Dimanche en politique, après le départ de Boris Vallaud de la direction nationale du PS. François Hollande n'a exclu aucune décision quant à une potentielle candidature de sa part à la présidentielle l'année prochaine. Et puis c'est aujourd'hui que commence jusqu'à mercredi la période tant redoutée des maraîchers ou autres arboriculteurs. Les saintes glaces propices aux dernières gelées tardives avant l'été.
0: Et d'ailleurs, on a fait un sujet là-dessus la semaine dernière avec le jardinier ici Limousin. Il est en ligne, hein, vous tapez Sainte Glace ici Limousin.
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0: Et vous retrouverez Jean-Baptiste Robert qui vous donnera ses bons conseils pour pas trop
2: se précipiter. Avec attention. Ouais, mais a priori, là, on n'a pas trop de température qui va baisser trop. Là.
0: Faut pas trop se précipiter. Je vois pas mal de pluie quand même. Il n'y a pas que les températures. C'est humide quand même, hein, Bastien.
2: Oui, c'est vrai.
0: Ah, oui. Attention à l'humidité qui risque d'être avec nous, surtout cet après-midi sur le Limousin, cette matinée plutôt constituée d'éclaircies, de passages nuageux. Les averses, le gros des averses devrait plutôt tomber cet après-midi. On atteint un cumul de 20 mm pour aujourd'hui. Un vent de sud-ouest qui va virer à nord-ouest en fin de journée et des températures qui nous donnent, qui sont un petit peu en dessous des normales de saison d'ailleurs. Hein. 13 degrés pour la maximale sur le plateau de Millevaches, 17 à Bellac, 18 à Limoges, 19 pour la maximale à Tulle et jusqu'à 21 degrés à Brive. Ça sera une journée un peu plus ensoleillée qui nous sera proposée pour demain.
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0: Voici France Gall qui arrive pour démarrer cette nouvelle heure que vous passez avec votre radio locale. Ici Limousin, il jouait du piano chez vous. Belle matinée à tous.

0: gars inoubliable avec qui jouer du piano debout. On aura du beau monde hein, entre vos oreilles. D'ici 11h, on aura du Lionel Richie, du Patrick Juvet, du William Scheller et même du Kate Bush juste après votre rendez-vous jardin.
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0: Puisque nous accueillons les experts ici Limousin, effectivement, on va parler de jardin, on va préparer nos tuteurs et nos structures pour accompagner toutes nos plantations. Je pense entre autres aux tomates. Jean-Baptiste Robert va nous expliquer tout cela. On va aussi parler de garanties sur les accidents qui peuvent être générés, les accidents de la vie qu'on peut rencontrer avec notre assureuse Nathalie Andrades, agent général d'assurance. Et puis on va aussi parler de notre sommeil avec la psychologue ici Limousin, Hélène Sido. Si vous avez des petits soucis pour vous endormir, pour avoir des belles nuits, Hélène va tout vous dire. Mais on va d'abord écouter Florent Pagny et après partir dans le jardin, dans 3 minutes.
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0: La dernière chanson du monde.
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0: Avec l'effet choral, comme on dit, fait par Florent Pagny sur votre radio locale. Ici Limousin, on est très content de retrouver sa très jolie voix. Il est 10h13.
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0: Nous sommes dans le jardin ici Limousin avec Jean-Baptiste Robert qui est à mes côtés. Bonjour Jean-Baptiste.
4: Bonjour Pascal.
0: Le jardinier ici Limousin pour nous donner ses bons conseils. Bon bah là voilà, les beaux jours sont quasiment là. On installe progressivement ses semis, on prépare son potager, on organise bien tout cela comme vous nous l'avez conseillé. Un point important pour les plantes qui ont tendance à grimper un petit peu, je pense aux tomates, aux haricots par exemple, les petits pois. On va avoir besoin de tuteurs, on va besoin de les aider pour grandir, pour monter vers le ciel.
4: Exactement, parce qu'il y a beaucoup de plantes qui ont besoin de structures pour s'appuyer, pour pouvoir se maintenir en hauteur. Ça va permettre pour certaines cultures, comme les tomates par exemple, qui sont des lianes rampantes, qui pourraient ramper au sol, de les maintenir en hauteur et donc d'éviter l'excès d'humidité sur le feuillage et donc potentiellement les maladies. Et puis ça va permettre aussi de faciliter nettement la récolte que de les attacher. Et puis il y a d'autres plantes qui, elles, pour le coup, ont vraiment impérativement besoin de structures. C'est le cas des haricots grimpants, c'est le cas des courges, c'est le cas des chaillottes, qui, elles, ont même des petites vrilles pour se fixer sur des supports.
0: Et ils ont tout prévu
4: de s'attacher. Oui, ah ouais. Oui, les concombres aussi, par exemple, c'est pareil. Ils lancent des petites vrilles, donc des sortes de petites tiges qui vont s'enrouler autour d'un support et ça va leur permettre de s'accrocher et de monter.
0: Donc, pour le coup, ces tuteurs, on pense, nous, c'est simplement pour guider la destination, la destinée de la plante. Ça, c'est un côté vital pour certains, alors, pour le coup.
4: Alors c'est un côté vital, c'est un côté très important en tout cas pour beaucoup de cultures et c'est maintenant que je vais vous inviter à le faire alors qu'on vient de planter nos tomates, qu'on a des tomates qui font à peine 10 cm qui pour l'instant n'ont pas besoin de système de tuteurage, mais c'est vrai que dès qu'elles vont atteindre 50 cm d'ici quelques semaines, elles peuvent se coucher avec le vent, donc elles auront besoin d'un système de tuteurage un peu plus conséquent. Moi ce que je vous conseille c'est de le mettre au moment de la plantation, voire même en amont de la plantation. Ça va permettre plusieurs choses, déjà de ne pas abîmer les racines lorsqu'on vient repiquer, lorsqu'on vient mettre nos tuteurs, si la tomate a déjà commencé un peu à se développer. On risque de lui abîmer les racines en mettant nos tuteurs. Et puis pareil, en accrochant nos cultures, on peut venir casser les tiges en fait exprès en mettant les tuteurs un peu trop tard. Donc c'est maintenant qu'il faut s'y prendre.
0: Bon, le plus tôt, c'est le mieux, j'ai bien compris. Après, est-ce qu'il y a une façon de les préparer? Est-ce qu'il faut une matière particulière? Il y a des tuteurs métalliques, il y a des tuteurs en bois, des gros, des petits, des hauts. Il faut prévoir tout ça aussi dès maintenant?
4: Alors oui, selon le type de plante que vous voulez tuteurer, c'est important de voir la hauteur du tuteur. Par exemple, des haricots, ça va très facilement monter à 2 mètres de haut, donc il faut mettre une structure qui puisse leur permettre de monter à cette hauteur-là, sans quoi ils vont retomber et donc globalement moins bien produire. Pour les tomates, pareil, il y a des variétés qui vont monter à 1,50 m, d'autres qui sont à port indéterminé, donc qui vont croître indéfiniment pendant tout l'été et qui peuvent atteindre 2,50 m, 3 m en fin de saison dans le Limousin. Oui, sans problème, ouais, bien sûr, il y a plein de tomates qui poussent fort. Et donc voilà, il va falloir adapter nos tuteurs. Et côté matériaux, moi j'utilise beaucoup des bambous au jardin parce que je trouve ça très pratique, c'est droit, il n'y a pas de nœuds. Et puis voilà, ça dure 2-3 saisons, les bambous, donc c'est quand même intéressant. Après, vous pouvez aussi vous équiper de tuteurs en métal, de tuteurs en d'autres matériaux. Mais c'est vrai que par exemple, sur les tuteurs torsadés en métal, sur les tomates, moi je les trouve un peu trop petits et généralement j'ai des tomates qui tombent à la fin de l'été.
0: D'accord, donc il faut quelque chose qui reste droit et bien solide, ancré dans le sol en tout cas.
4: Idéalement, oui, ouais.
0: Pour faire et avoir de belles plantes et aussi avoir de bons tuteurs efficace, on va dire. Vous me disiez, mais là je vous reconnais bien là, Jean-Baptiste, qu'on peut aussi s'éclater, faire des formes, s'amuser aussi avec les tuteurs.
4: Exactement, avec les tuteurs, on peut faire grimper des plantes de plein de façons différentes. On peut faire des arches pour mettre les haricots, les pois, ce genre de choses. On peut faire des tipis aussi, en plantant plein de bambous sous la forme d'un tipi et planter des haricots au pied de chaque bambou. Ça va permettre d'avoir une petite cabane végétale. C'est sympa avec les enfants de faire ça au potager. Et voilà, pour le jardinier, ça permet aussi de créer, de s'amuser et de redessiner le paysage du potager pour une saison.
0: Mais par cela, le faire sous forme, par exemple, d'échafaudage, ça peut avoir des effets bénéfiques.
4: Dans tous les cas, il faut faire des sortes d'échafaudages parce que quand on fait des structures, c'est vrai qu'au début, quand les plantes ne sont pas dessus, c'est un peu ridicule. On se retrouve avec plein de cages en bois ou de cages en métal dans le jardin. Mais c'est vrai que ces échafaudages seront bien bénéfiques pour nos cultures par la suite. Donc n'hésitez pas, plantez vos tuteurs. C'est maintenant qu'il faut s'y prendre.
0: Bien, très bien, monsieur le tuteur. Et vos conseils, on les retrouve, on les réécoute sur notre

0: Elle ne peut pas s'en empêcher de casser la vaisselle à la fin de cette chanson. Mais qu'est-ce que c'est bon, c'est Kate Bush, un bon souvenir dans la playlist ici Limousin avec Babouche, car le carnet à spirale de William Scheller arrive dans 30 secondes. Et juste après, on va s'occuper de notre assurance avec Nathalie Andrades qui arrive dans 4 minutes.
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1: Nous allons tout vous expliquer sur le monde des assurances avec l'experte assurance ici Limousin. C'est Nathalie Andrades. Bonjour Nathalie.
4: Bonjour à tous.
1: Agente générale d'assurance à Limoges. On s'est dit avec Nathalie que ça serait bien quand même de rappeler quelques points techniques, quelques points verbaux indispensables dans le monde des assurances. On connaît tous la responsabilité civile. J'ai presque envie de dire que on est commis d'office pour la responsabilité civile dès qu'on a une assurance.
4: C'est une obligation d'avoir une responsabilité civile vie privée. Mmh. Cette responsabilité civile est en général souscrite avec le contrat habitation. Donc, elle couvre bien sûr le souscripteur et son entourage, donc toutes les personnes vivant au domicile. Et surtout, cette garantie permet de nous protéger dans le sens où nous occasionnons des dommages à un tiers.
1: Voilà, c'est à la limite, elle est plus pour les autres que pour nous-mêmes, cette responsabilité civile.
4: Exactement, c'est le principe de la responsabilité civile, c'est de s'assurer pour les dommages que l'on fait aux autres.
1: C'est pour cela qu'il existe, en complément de la responsabilité civile, la garantie sur les accidents de la vie. Et ça, on n'y pense jamais. C'est quoi exactement ?
4: Alors, ça c'est une garantie qui n'est pas obligatoire, bien sûr, mais qui permet de s'assurer pour les dommages à soi-même. Mmh. Aujourd'hui, lorsque vous avez un accident, notamment un accident domestique, il n'y a pas de garantie particulière en ce qui vous concerne. Aujourd'hui, vous êtes assuré dans le cadre d'un accident du travail, vous êtes assuré dans votre véhicule, puisque les dommages corporels du conducteur et bien sûr des occupants sont garantis. Mais vous faites une chute à vélo.
1: On se fait mal.
4: Vous vous blessez, vous avez de multiples fractures qui peuvent engendrer une invalidité et des séquelles importantes. Pas d'indemnisation particulière.
1: Donc la garantie sur les accidents de la vie va nous aider justement, parce qu'après on va avoir des besoins, ça peut engendrer effectivement cette invalidité, des problèmes de garde d'enfants, des problèmes de mobilité pour pouvoir faire telle et telle chose.
4: Bien sûr, une invalidité, bien sûr, entre 1% et 100%, vous doutez bien que ça fait de grosses différences, mais un accident des fois banal peut occasionner des séquelles importantes. Séquelles qui vont forcément avoir un impact financier, puisqu'à un moment, il faudra peut-être que je fasse des aménagements dans mon logement, il faudra peut-être que j'aménage aussi mon véhicule. Enfin, ma vie va changer,
1: Demander une assistance, par exemple, exactement, pour diverses tâches de la vie quotidienne.
4: Voilà, et puis il va peut-être falloir que je change de métier. Ça peut chambouler toute une vie. Et donc, ces contrats de garantie des accidents de la vie vont prendre en compte, en fonction bien sûr du taux d'invalidité qui sera reconnu.
1: Ouais.
4: Alors, on va trouver des choses très variables entre les contrats. Ça peut être 1%, 5%, 10% d'invalidité. C'est quelque chose à regarder de près, bien sûr, parce que plus le taux est faible et mieux c'est. Mais ces contrats-là vont permettre de prendre en charge financièrement, en fonction des besoins, bien sûr, de l'assuré, une indemnité financière qui sera versée, qui peut être très importante, bien sûr, en cas d'invalidité totale, par exemple, et qui va permettre à l'assuré de faire face à toutes ces charges et ces contraintes de sa nouvelle vie.
1: Merci beaucoup, Nathalie. À bientôt.
4: Merci. Prenez soin de vous.

0: Ladies Night, c'était le tube disco de Patrick Juvé.
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0: La ville de Tulle va accueillir une journée dédiée aux troubles du neurodéveloppement. Ça va se passer le mercredi 21 mai. Rendez-vous de 10h à 20h à la salle de l'Ozou de Tulle. Tout au long de la journée, vous pourrez rencontrer des professionnels, des associations, des acteurs spécialisés pour mieux comprendre l'autisme, les troubles 10, le TDAH, il ne faut pas inverser des lettres, ou encore la déficience intellectuelle. Un rendez-vous d'information, d'échanges et aussi de sensibilisation, ouvert à tout le monde, aux familles comme au grand public. L'entrée est libre, bien sûr. Ça se passe le 21 mai à la salle de l'Ozlou de Tulle. De bonnes affaires à faire, de la solidarité aussi. C'est le programme que vous propose Nexon avec le Secours catholique, qui organise sa grande braderie le vendredi 30 mai dans ses locaux de 10h à 17h. Il y aura des vêtements, des objets du quotidien, des accessoires et de nombreuses trouvailles qui seront proposées, bien évidemment, à des prix intéressants tout au long de la journée. Ça soutient les actions du Secours catholique, il faut y penser, le rendez-vous est le 30 mai à Nexon.
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suivez notre regard. Regardez, vous allez danser, vous allez chanter avec Lionel Richie tout de suite. Et juste après, j'espère qu'on va pas vous endormir, mais on va quand même parler du sommeil. C'est notre psychologue Hélène Sido qui va nous dire comment régler ses problèmes de sommeil si on en a dans 4 minutes.

0: C'est vraiment le tube qui nous a permis de découvrir hein, dans les années 80, All Night Long, Lionel Richie.
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0: Tout le monde debout, Hélène Sido est dans le studio.
3: Wake up, bonjour.
0: Quel slogan, dites donc. Hélène Sido est la psychologue ici Limousin. Bonjour Hélène.
3: Bonjour Pascal.
0: Et si je dis tout le monde debout, c'est qu'on va parler du sommeil, parce que ça c'est un vrai souci. J'ai tendance à penser que c'est un souci que vous rencontrez peut-être de plus en plus, vous, de par les patients qui viennent vous voir.
3: Oui, c'est le premier motif de consultation, c'est la fatigue due à des difficultés de sommeil, soit d'endormissement, soit de réveil nocturne.
0: J'ai envie de vous poser la première question, c'est quoi un bon sommeil?
3: Un sommeil de qualité, c'est un sommeil réparateur. C'est celui où on se réveille le matin en étant plein d'énergie. C'est-à-dire, on n'a pas besoin du réveil.
0: J'avais entendu qu'il y avait des phases de sommeil. C'est-à-dire, les quatre premières ou trois ou quatre premières heures sont importantes. Après, c'est du repos, voilà, c'est vrai ça?
3: Oui, on a différentes phases de sommeil, on en a effectivement quatre, et en fonction de notre âge, ces phases sont plus ou moins importantes. On sait que le sujet âgé a plus de difficultés de sommeil, sous-entendu qu'il a un sommeil qui est un petit peu plus fragmenté, moins réparateur, parce qu'il n'a pas cette phase de sommeil paradoxale qu'ont les 20-50 ans.
0: Comment on fait, justement, est-ce qu'il faut se préparer quand on est dans une période de sa vie un peu compliquée, au bureau, des deuils, des choses comme ça? On sait qu'on va avoir du mal à s'endormir, qu'on va pas bien dormir, qu'on va être préoccupé. Est-ce qu'il faut se préparer dans ces circonstances?
3: Oui, alors il y a déjà des choses toutes simples. Avant, on pensait qu'il fallait tout le temps se coucher à la même heure. Mmh. Or, les études scientifiques montrent l'inverse. Il faut se lever systématiquement à la même heure. Que ça soit en semaine, avec plus ou moins une heure les week-ends. Pourquoi ? Parce que ce qu'on va faire, on va creuser notre dette de sommeil. C'est la dette de sommeil qui va permettre de nous dire à quelle heure on va se coucher. Cette dette de sommeil, vous allez la sentir avec les premiers bâillements. Donc ça, c'est à ce moment-là qu'il faut commencer à se coucher. Donc, on se lève toujours à la même heure, semaine et week-end, plus ou moins une heure. Deuxièmement, on va travailler finalement la chambre, donc une chambre fraîche. Mmh. On va être en deçà des 17 degrés, 16-17 degrés.
0: Okay.
3: Vaut mieux mettre plus de couverture et dormir dans une chambre froide ou prendre une douche froide avant d'aller se coucher. C'est finalement notre corps qui refroidit, qui va sécréter cette fameuse hormone qu'on appelle la mélatonine. Si vous avez des difficultés de dormir, vous pouvez également faire un rituel de sommeil, comme on fait pour les petits. Une tisane, certaines huiles essentielles comme la fleur d'oranger ou alors tout ce qui va être lavande.
0: D'accord.
3: Peuvent aider. Après, durant le sommeil, si on se réveille en plein milieu de nuit, ce qu'on évite de faire, c'est de regarder son téléphone en raison de la lumière bleue. Mieux vaut lire un petit coup. Certains ratent carrément un créneau de sommeil, donc vont avoir un circuit de sommeil qui est raté, donc un cycle de sommeil donc qui va de 1h30 à 2h. Dans ces cas-là, lisez, levez-vous, ne restez pas au lit pour ne pas augmenter votre température corporelle.
0: D'accord. Et on éteint, vous l'avez un petit peu évoqué, tout ce qui est appareil, télé, je m'endors avec la télé, ce genre de choses.
3: Oui, on enlève aussi les montres connectées. On évite d'être dérangé par ces animaux, ça peut être pas mal aussi.
0: Ah oui, c'est compliqué. Bien, bon, et de toute façon, l'essentiel, c'est de se réveiller avec cette sensation, j'ai bien dormi, je suis reposé.
3: Oui, et si vraiment vous avez des difficultés, vous pouvez utiliser le couple mélatonine-vitamine D, mélatonine le soir et vitamine D le matin, qui va permettre de recaler ces fameux cycles circadiens de veille-sommeil.
0: Bien, je vous souhaite une bonne nuit. Merci Hélène,
3: merci.
0: Faites de beaux rêves. Et à bientôt, et si on rêve de vous réécouter, on peut aller sur le site et sur l'application. Ici, au revoir Hélène.
3: Au revoir Pascal.
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0: a changé, rien n'a changé, et surtout ne changez rien. C'est important aussi, c'est la musique d'Ici Limousin.
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0: Et accessoirement, c'était quand même la chanteuse Elena, hein, je voulais le préciser. On teste chaque jour dans Bienvenue chez vous. Stéphane Pigato a testé pour vous la bière des Mille, une brasserie qui vend de la bière, mais vous allez le voir, qui vous propose également de brasser votre propre bière et qui organise même des ateliers brassage en entreprise.
3: Ici Limousin a testé pour vous la Mille. Alors la Mille, c'est de la bière. Zoé est avec nous, bonjour Zoé.
4: Bonjour.
3: De la bière, à consommer avec modération bien entendu, que vous fabriquez. Alors, il y a toutes les sortes, hein. C'est vraiment de la bière locale, artisanale.
4: Oui, tout à fait. Et on a plusieurs types de blondes, plusieurs types de brunes, plusieurs types d'ambrées. En fonction des saisons, on n'a pas toujours tout. À part à Noël, où vraiment, on a vraiment notre stock entier, puisque les coffrets sont à l'honneur. Mmh. Mais sinon, on fait beaucoup de sortes de bières et beaucoup de variétés aussi par rapport aux saisons. Il y a pour tous les goûts.
3: Alors, il y a pour tous les goûts. Et puis, surtout, ce qui est important, c'est qu'on peut la fabriquer soi-même.
4: Exactement.
3: En venant vous voir, c'est génial ça.
4: Tout à fait, et puis on peut surtout prendre les bons cadeaux sur place quand on est sur Limoges. On a beaucoup de Limougeaux qui viennent nous monter faire leur bière. Et en fait, on fait des bons cadeaux et on fait brasser leur propre bière à ces personnes-là. Et deux mois plus tard, ils reviennent chercher un carton de 6,75 avec une étiquette personnalisée.
3: D'accord, donc si moi je m'inscris par exemple, je peux fabriquer la bière que je veux ou c'est une bière imposée
4: Alors,
3: par vous-même ?
4: C'est pas imposé, on vous apprend à fabriquer votre propre bière. Par contre, c'est en binôme ou par trois. Donc, il y a quand même des compromis à avoir avec votre groupe. Mais généralement, ça se passe dans la rigolade et les gens ont fait les groupes en fonction de ce qu'ils veulent faire. Ils peuvent faire une blonde, une ambrée, une blanche.
3: Voilà, parce qu'on peut faire de la bière avec tout.
4: Non, on peut faire de la bière avec des céréales, du houblon, des levures et de l'eau. Mais après, dans les céréales, on peut agrémenter que ça soit de l'orge avec du seigle, de l'orge avec du blé. Et après, en fonction des différents houblons et des différentes levures et des différentes fermentations, on obtient des possibilités infinies.
3: D'accord. Et puis alors, ce qui est bien aussi, c'est que on peut le faire même en entreprise. C'est-à-dire que vous allez vous déplacer dans
4: l'entreprise.
3: Alors
4: on développe, voilà,
3: faire la même chose que les ateliers dont on vient de parler, quoi.
4: Tout à fait. C'est pour faire ce qu'on appelle maintenant les team building.
3: Ouais.
4: On se déplace sur à peu près toute la France pour des groupes et on les fait brasser directement. Ou alors, on a aussi une animation un peu plus courte en durée. Là, c'est un jeu où on parle de la bière, on leur montre la fabrication de la bière, mais là, ils la fabriquent pas. Et on se déplace pour des groupes d'entreprises et pour les séminaires. C'est-à-dire qu'ils ont souvent des réunions le matin et l'après-midi, ils aiment bien avoir une petite activité. Et bien, c'est là où on arrive.
3: Voilà, donc où on fait sa bière, où on joue à ce trivial poursuite, on va dire, hein, pour ne pas le nommer.
4: Tout à fait, c'est un jeu rigolo.
3: Ça,
4: voilà, c'est un jeu rigolo sur le thème de la bière, de 18 à 99 ans.
3: Ici Limousin, à tester pour vous, donc la Mille, la bière, on l'a vu, hein, de toutes sortes, blonde, ambrée, triple, tout ce que vous voulez. Et puis ces fameux ateliers, on va vous donner tout de suite le site internet où vous pouvez réserver si ça vous intéresse. En tous les cas, on a testé pour vous et on valide. Merci beaucoup Zoé.
4: Au revoir.
0: Merci, au revoir. Et le site, c'est www.brasserieduplateautoutattaché.fr. Et attention au nom que vous donnez à votre bière si vous la fabriquez vous-même. Il y a Yoko Ono qui a demandé à ce qu'un brasseur change le nom de sa bière. Il voulait simplement l'appeler Lennon en hommage au chanteur. Alors on va écouter John Lennon et

0: John Lennon. Donc il faut acheter un maximum le stock avant que l'interdiction de vendre la bière John Lennon se fasse vraiment dans les faits. Il paraît qu'il faut qu'ils liquident leur stock. Donc si vous en croisez, n'hésitez pas et n'oubliez pas quand même aussi avec modération. C'est important de le rappeler, même pour de la bière.
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0: Allez, avant les infos de 11h, on va parler des tendances du moment avec vous Muriel Jordan. Aujourd'hui, on s'intéresse aux jeux d'échecs à l'école.
3: En France, en 2022, la Fédération française des échecs a lancé le programme Classe Échecs pour promouvoir son développement dans les écoles primaires. En 2025, 160 000 élèves ont été initiés aux échecs. Les enseignants y voient un moyen de travailler différemment les mathématiques et ils ont constaté que les échecs développaient des compétences en enseignement moral et civique. Alors qu'avant, le joueur d'échecs à l'école, il était perçu comme le rat de laboratoire. Heureusement que les temps ont changé. Les confinements, les jeux d'échecs en ligne, la série Le jeu de la dame sur Netflix, tout ça a boosté le jeu de plateau. Sur YouTube, on assiste même à des tournois d'échecs entre youtubeurs célèbres et basketteurs de NBA. Julien Song a 32 ans, maître international d'échecs depuis l'âge de 20 piges, l'un des plus jeunes en France. Son compte Insta est suivi par près de 322 000 personnes et ses vidéos sur les échecs cartonnent. Alors sur France 5, il y a quelques semaines, il dégommait les idées reçues sur le jeu, souvent perçues comme une activité ennuyeuse.
4: Les joueurs, eux, ils sont à fond. Et les spectateurs, par exemple, cette année, les échecs, ils ont fait leur entrée à la Coupe du Monde d'e-sport. Et pour la première fois, on a vu des stades en folie, en train d'acclamer Magnus Carlsen, etc.
3: Magnus Carlsen, hein, c'est le prodige norvégien des échecs numéro 1 mondial. Bref, on ne compte plus le nombre de clubs d'échecs en France, de gymnases et de salles des fêtes remplies de jeunes les week-ends pour des tournois.
0: Et en 4 ans, Muriel, ce dispositif classe échecs a déjà sensibilisé plus de 300 000 élèves. En Corse, les échecs font même partie des matières obligatoires. Cette région est même en tête des classements nationaux en mathématiques. Les bienfaits des jeux d'échecs sur les jeunes sont donc nombreux.
3: Oui, et pour les connaître, j'ai contacté Frédéric Roux, président du club d'échecs de Senlis, dans l'Oise. Il nous fait la liste de tous les bienfaits des échecs.
5: Ça va développer la pensée critique, la concentration, la mémoire, la patience, la persévérance. Ça va développer aussi des compétences mathématiques et logiques, sociales et émotionnelles. Il se passe plein de choses, en fait, dans votre tête, dans votre corps, le rythme cardiaque qui va s'accélérer. Et chez nous, par exemple, à l'école des jeunes, on travaille beaucoup sur la gestion des émotions. Apprendre aux jeunes à décrypter une émotion.
3: Alors certes, c'est un jeu populaire, les échecs, mais qui reste très masculin. C'est dommage ça, Frédéric, quand même.
5: Ouais, alors c'est en train de changer. Dans toutes les instances de la FFE, il y a de plus en plus de femmes dans les organes de direction. Dans notre club, par exemple, la femme, elle est secrétaire du club. Hein. Donc on essaye d'insuffler que les petites filles viennent au jeu d'échecs.
3: Bah en plus, aux échecs, la pièce la plus forte, c'est la dame. Hein.
5: C'est ça, la reine, ouais, la dame. En fait, c'est sociétal. On estime que les garçons, ils font des maths et de la physique, c'est super. Et les petites filles, en fait, c'est plutôt les langues et l'histoire. Je pense aussi que c'est aux parents aussi de travailler là-dessus. Les petites filles, c'est pas fait que pour faire de la danse ou faire de la poterie ou de la peinture, quoi.
3: Bref, les échecs, c'est tendance. Mais allez, on lâche rien, les filles. Encore quelques efforts pour le féminiser et faire avancer nos pions avant l'échec des mecs. Avant l'échec et maths.
0: Voilà. Merci d'avoir rectifié. Muriel Jordan, que vous retrouvez, que vous réécoutez sur notre site et sur l'application ici. Vous restez bien avec votre radio locale. On vous dit tout sur votre région dans 3 minutes.
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0: Dans l'heure qui vient, on va vous offrir plein de cadeaux sur votre radio ICI Limousin. Il est 11h, nous sommes aujourd'hui le lundi 11 mai. Fabienne Joigneault est dans le studio, c'est une première info. Bonjour Fabienne.
17: Bonjour.
0: Et la deuxième info, c'est vous qui nous l'apportez, c'est la meilleure invention de l'année et elle est née à Saint-Junien.
17: Alan Alfonso Peral a décroché hier le grand prix du concours Lépine à Paris pour son robot nettoyeur de l'océan baptisé Mister Turbino. Cet Argentin, ancien rugbyman à la SSJ, est en effet aussi passionné de plongée, c'est ce qui l'a amené à concevoir ce petit sous-marin qui aspire les déchets et les microplastiques sans perturber la faune. On vous explique tout sur ici.fr. Un sondage national sur la profession de brancardier hospitalier lancé depuis Limoges, initiative du syndicat Sud Santé Sociaux de la Haute-Vienne pour améliorer les conditions de travail, définir un vrai statut. Si les ambulanciers, les aides-soignants par exemple ont un diplôme d'état spécifique, ce n'est pas le cas des brancardiers. 7 sur 10 n'ont aucune formation initiale.
0: Encore un exercice militaire en Limousin.
17: Pas d'affolement, si vous croisez des hommes en tenue de combat, des véhicules de guerre, le 2e régiment de la Légion étrangère s'entraîne toute la semaine en Creuse et dans le nord Haute-Vienne. Ça commence aujourd'hui au camp de la Courtine pour aller jusqu'à la souterraine, puis dans le secteur de Saint-Sulpice-les-Feuilles. Un incendie meurtrier hier à Saint-Cyr, près de Saint-Laurent-sur-Gorre. La victime est une femme de 56 ans que les pompiers n'ont pas réussi à sauver. Ils étaient une vingtaine à intervenir sur ce sinistre dont l'origine reste inconnue. Un jeune corrézien de 21 ans, condamné la semaine dernière par le tribunal de Tulle pour violence et menace de mort contre sa compagne. Des faits qui s'étalent de septembre 2025 à mars dernier. Il a écopé d'un an de prison ferme.
0: Une action collective contre TikTok est lancée ce lundi devant le parquet de Paris.
17: 16 familles portent plainte contre le réseau social chinois qui profite, selon elles, de la vulnérabilité de leurs enfants, les poussant parfois jusqu'au suicide. 5 de ces familles ont été précisément touchées par le suicide de leur fille. Après 2 mois d'audience, place aux réquisitions cet après-midi dans le procès en appel de l'affaire libyenne pour Nicolas Sarkozy et 9 autres prévenus. Les 3 avocats généraux diront mercredi quelle peine ils demandent. Au cours de ce 2e procès, l'ancien président de la République s'est retrouvé en difficulté face au témoignage de Claude Guéant, son ex-bras droit, absent pour raison de santé, a fait parvenir au juge des courriers le mettant en cause. Pour François Hollande, il n'y aura pas de primaire avec toute la gauche. L'ancien chef de l'État et député de la Corrèze a enterré l'idée hier sur le plateau de l'émission Dimanche en politique sur France 3 et n'exclut rien quant à une potentielle candidature à la présidentielle pour lui-même. Ce matin sur France Inter, Boris Vallot expliquait son départ de la direction nationale du PS, disant souhaiter des rencontres de la gauche plurielle de Ruffin à Glucksmann pour se mettre d'accord sur un programme. Une Française testée positive à l'antivirus, les 4 autres Français rapatriés hier du paquebot MV Ondius sont eux négatifs, mais restent à l'isolement à l'hôpital jusqu'à nouvel ordre, selon la ministre de la Santé, qui précise que le pays est suffisamment équipé en masques et en tests si besoin était. Ce qu'évidemment, on ne souhaite pas.
0: Bah non.
17: La météo, Pascal, c'est comment aujourd'hui?
0: Oui, ça bouge. Là, de temps en temps, on a des éclaircies dans la matinée. De temps en temps, on a des passages nuageux. Vous avez vu de la neige, vous, ce matin?
17: Ah, très peu, non?
0: C'est normal.
17: Pas qu'on va passer les seins de glace sans souci, là.
0: A priori, on sera dans le positif, mais beaucoup d'humidité quand même annoncée pour les prochains jours. Nous aurons de l'humidité en particulier aujourd'hui, cet après-midi, avec des averses, un cumul d'eau qui pourrait atteindre les 20 mm, en particulier sur les hauteurs de notre région. Nous avons un vent de sud-ouest Corrèze qui va tourner à nord-ouest. Donc déjà quand ça tourne au nord, Fabienne, ça veut dire que c'est un peu glaglas quand même. Ouais. Et les températures maximales sont un petit peu en dessous des normales de saison, faut bien le dire. 13 degrés pour la maximale aujourd'hui sur le plateau de Millevaches. 17 degrés à Bellac, 18 prévus à Limoges. 19 degrés annoncés sur Tulle et jusqu'à 21 degrés prévus à Brive.
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0: J'adore le bruit de la chanson d'Imagination qu'on a au tout début écouté. Oh, j'adore. Tu peux le remettre ? J'adore. Vous mettez ça plusieurs fois de suite, ça fait un effet génial. Imagination arrive maintenant pour vous accompagner en musique. On va jouer jusqu'à midi, bien sûr. Restez bien avec votre radio locale ici Limousin. Il est 11h04.

0: peux me remettre juste un petit peu le début. J'adore la première note du début, le coup de basse. Oh ouais, j'adore. Imagination sur votre radio ici.
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0: Véronique, on embrasse, parce qu'elle a décidé de prolonger un petit peu son week-end, Véro, et vous la retrouverez demain. Alors on va jouer ensemble, mais ça n'empêche pas qu'on a toujours plein de cadeaux ici Limousin à vous offrir. En jouant avec nous, l'instantané jusqu'à midi, vous venez tourner une roue du temps, vous allez tomber sur une année. 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Pendant que vous appelez votre radio ici Limousin, 05 55 34 5000, on ne change pas, on vous gâte.

0: changez pas. La chanson, bien sûr, c'est extrait de l'album 2, D'EUX, que Jean-Jacques Goldman avait fait pour Céline Dion. On ne change pas, vous nous appelez, vous avez encore quelques minutes pour vous sélectionner auprès de Bertrand ce matin pour gagner plein de places de spectacle. 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

sur votre radio. Ici les Mousins, la nouvelle chanson de M. Pokora qui s'appelle « Quand même ». Et le 05 55 34 5000 pour jouer avec nous. Visiblement, là, les petits soucis de logiciel téléphone ce matin.

Donc si vous avez essayé de nous appeler que ça marchait pas, on a eu un petit bug. Vous tentez votre chance à nouveau pour vous venir tourner la roue du temps ici Limousin et vous offrir des places au cirque de Nexon. 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

0: Sister, Billy Joel avec My Life.
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0: Nous accueillons Dominique qui nous appelle de Limoges. Bonjour Dominique.
2: Oui, bonjour à toute l'équipe.
0: Comment va la vie pour vous Dominique? Est-ce que vous avez...
2: Formidable.
0: Ouais, vous avez bien profité du long week-end du 8 mai.
2: Ben, j'étais en Espagne, oui.
0: C'est pas vrai.
2: Alors, ben oui. Il faut bien commencer la retraite par des vacances.
0: Ah ouais, vous étiez où en Espagne?
2: À Playa d'Aro.
0: D'accord, donc il a fait beau, forcément.
2: Absolument, beaucoup de monde, enfin, c'est la station.
0: Ouais. Je vous dis pas qu'on a eu des coups de tonnerre, nous, ce week-end, et ce genre de choses. On a eu un peu de grêle aussi, et tout ça.
2: Eh ben oui, c'est la saison, c'est les fins de glace, là.
0: Oui, tout à fait. Vous avez raison. Donc, on va encore être prudent jusqu'au 13 mai. Ouais. Pour le coup, vous parlez espagnol, fréquemment?
2: Pas du tout. Non, je mange et je bois bien espagnol.
0: Il n'y a pas besoin de parler, effectivement.
2: Exactement.
0: Quand on mange et qu'on parle bien. Eh bien, écoutez, mon cher Dominique, je vous propose de tourner la roue du temps. Je vais la lancer tout de suite d'ailleurs. Vous nous dites stop quand vous le souhaitez, Dominique.
2: Ça marche. Eh bien, on sort stop, là. Hein.
1: 1972.
0: Bon, si vous êtes à la retraite, j'imagine qu'en 1972, vous étiez déjà parmi nous, mon cher Dominique.
2: 6 années déjà.
0: qu'est-ce que vous faisiez en 1972? Bébé encore?
2: L'école primaire, l'école primaire de Jean Massé.
0: D'accord, vous avez été un bon élève?
2: Moyen.
0: Moyen. Ça vous a permis de faire une carrière de quoi, en étant moyen?
2: Moitié privé, moitié public.
0: D'accord, mais dans quel domaine?
2: Technique.
0: Technique. Ah bah, ça tombe très bien. Nous allons parler d'une voiture. En 1972, c'était la 104 Peugeot. On a trouvé une vieille pub.
3: 3,62 m, superbe.
4: 104 Peugeot, une voiture faite pour vivre.
0: On a même la 104 Peugeot qui démarre. C'est pas mal, hein, plus de 3 mètres de long. Vous en souvenez de cette voiture, la 104 Peugeot?
2: Oui, mes parents en possédaient une, oui.
0: Oui. Ouais. La question que je vous pose, mon cher Dominique, c'est que cette 104 Peugeot, donc on parle bien de la voiture, est-ce qu'elle a été lancée en 1972, c'est l'année que vous avez tiré au sort, ou est-ce qu'elle a été lancée plutôt avant, ou alors plutôt après?
2: Eh bien, je dirais après.
0: Après. Vous verriez ça en quelle année, vous, par exemple?
2: Je ne sais pas si elle n'a pas été sûre de l'année 76, un truc comme ça, ou 74.
0: Ouais. D'accord. Eh bien, mon cher Dominique, c'était bel et bien en 1972.
2: Elle
0: a été produite jusqu'en 1988, la 104 Peugeot.
2: Ouais.
0: Elle a eu plein de modèles. Au début, c'était tout le coffre qui s'ouvrait. Après, ils ont trouvé un petit haillon pour pouvoir ranger ses affaires un petit peu mieux. Voilà, il y a eu plein de modèles. Je crois que ça a inspiré aussi ce qu'on a connu plus tard, la Talbot. Moi, j'ai eu une Talbot aussi.
2: Hein, oui, la samba.
0: Ouais, tout à fait. Bon, bah écoutez, vous allez danser la samba ailleurs,
2: hein, exactement.
0: Mon cher Dominique. Exactement. Je suis désolé. Merci de votre participation et à votre prochain voyage, alors.
2: Merci beaucoup.
0: Au revoir, Dominique.
2: Au revoir.
0: Merci d'avoir joué. 05 55 34 5000. 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

0: Une femme avec une femme, c'est le groupe Mécano sur votre radio locale, ici Limousin. On est à un moment pile poil de l'émission, pile poil au milieu. Nous avons Jean-Pierre qui est en ligne, qui nous appelle de Limoges. Bonjour Jean-Pierre.
1: Bonjour Pascal.
0: Jean-Pierre, on va jouer ensemble dans 5 minutes. Hein. On me dit que vous êtes à la retraite, vous avez tout votre temps. J'ai un petit ici express à proposer à nos auditeurs. Mais juste avant, je cherchais quelqu'un qui pourrait me donner l'heure. Vous avez l'heure sur vous là, Jean-Pierre?
1: Bougez pas.
0: Je vais vous le dire.
1: 11h30.
0: Donc, vous vous dites, il est 11h30 sur ici Limousin.
1: Tout à fait.
0: Allez, vous me le dites, Jean-Pierre.
1: Alors, il est 11h30 sur la radio ici Limousin.
0: Parfait.
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0: C'est le moment de sortir vos agendas pour noter ce rendez-vous à l'occasion de la semaine européenne de la vaccination. Il y a un stand d'information qui va être installé dans le hall de l'hôpital de Brive le mardi 19 mai. Entre 10h et 16h, il y aura des professionnels de santé, des spécialistes qui seront présents pour répondre à vos questions, vérifier que vos rappels vaccinaux, on ne sait jamais ce qu'on en a fait, quand est-ce qu'on doit les faire, sont à jour. Ils vous informeront aussi, il y a plein de questions qui se posent, plein de gens qui se pose plein de questions sur la vaccination, son efficacité. Bref, vous aurez toutes les réponses à vos interrogations le 19 mai de 10h à 16h dans le hall de l'hôpital de Brive. À Limoges, c'est l'association Phoenix Attitude qui vous ouvre ses portes le 20 mai de 10h à 17h, rue de la Bruyère à Limoges, une structure qui accompagne les personnes touchées par le cancer pendant ou après les traitements. Comment les accompagner? Là aussi, on vous accueillera, on vous expliquera avec l'association Phoenix Attitude de Limoges. Rendez-vous le 20 mai.
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0: Être une femme, vous l'avez reconnu, c'est Michel Sardou.
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0: Avec Jean-Pierre qui est toujours là, merci d'être resté avec nous. Ça vous a fait plaisir d'écouter Michel Sardou, Jean-Pierre ?
2: Tout à fait, j'aime bien Michel.
0: Ouais, bah voilà. Vous nous avez donné l'heure à 11h30 d'une manière parfaite, donc tout va bien. Je le disais, vous êtes à la retraite, Jean-Pierre, vous oui. Occupez comment votre retraite ?
2: Alors, en fait, ce matin, j'ai repiqué un peu des tomates.
0: Oh là là, c'est pas trop tôt. Moi, mon jardinier m'a dit d'attendre le passage des Saintes Glaces.
2: On y croit.
0: Ouais.
2: On croise les doigts.
0: Bon.
2: Et cet après-midi, randonnée entre les gouttes, j'espère qu'il n'y aura pas trop.
0: Ouais, normalement, c'est plus de pluie cet après-midi. Hein.
2: Ouais, on verra.
0: Vous allez randonner du côté d'où ?
2: Étagnac.
0: D'accord. Bon, écoutez, vous nous raconterez. Hein. Sinon, vous rejouerez pour gagner le parapluie ici, Limousin.
2: Voilà.
0: Éventuellement, mon cher Jean-Pierre. Ce matin, j'ai aussi une serviette pour vous éponger, éventuellement. Bon, voilà. Bon, on va tourner la roue du temps, mon cher Jean-Pierre. Vous nous dites stop quand vous voulez, d'accord ?
2: Stop.
1: Bon,
0: vous étiez né en 2015, ça, il n'y a pas de souci. Vous étiez encore
2: 2015.
0: En activité.
2: Oui, j'étais né, oui.
0: Oui. Vous étiez encore en activité, Jean-Pierre ?
2: Oui.
0: Qu'est-ce que vous faisiez comme boulot ?
2: Je vendais de la peinture professionnelle.
0: Ah, d'accord. Donc, c'est bien aussi parce que moi, je dois repeindre mon balcon.
2: Pas de souci, je vous donne les conseils.
0: Alors, on a un gros débat à la maison. Est-ce qu'il faut mettre de l'anti-rouille et de la peinture après ? Ou est-ce qu'il faut. Est-ce que c'est fiable les peintures qui font aussi anti-rouille en même temps ?
2: Oui, tout à fait. Oui. Si vous servez dans un magasin professionnel, vous aurez une peinture qui fait.
0: Qui fait les deux ?
2: Primaire et finition.
0: D'accord.
2: Les deux dans le même produit.
0: Et ça tient aussi longtemps ou pas ?
2: Oui. Ah oui, bien sûr, oui.
0: D'accord. Bon, écoutez, vous me conseillez quelle couleur pour un balcon, vous, Jean-Pierre ?
2: Alors ça, c'est souvent madame qui choisit, ça, non ?
0: Ah oui, le problème, c'est qu'elle a choisi rose avec des pois verts. ça va être compliqué à peindre.
2: Oui. Surtout les points, oui.
0: Ça. Ça prend du temps. Bon, est-ce que vous regardez un peu la télévision pendant que vous êtes en retraite, mon cher ?
2: Oui, ça m'arrive, oui.
0: Je vous propose d'écouter ce générique d'émission.

0: Ah, Jean-Pierre n'est pas seul.
1: Non, c'est pas vous.
0: Est-ce que ça vous fait penser à une émission en particulier, Jean-Pierre ?
1: Oui, je crois que c'est à vous.
0: Oui, bravo, super. Il a gagné, Jean. Ah non, il faut trouver si c'est... Alors, c'est à vous. Cette émission que vous regardez, qui est présentée par qui ?
1: C'est Elisabeth Lemoine.
0: Anne-Elisabeth Lemoine, tout à fait.
1: Anne-Elisabeth.
0: Il y a eu Alexandra Sublet et Anne-Sophie Lapix aussi qui ont présenté cette émission. Comme vous êtes tombé sur l'année 2015, est-ce que c'est à vous, cette émission qui cartonne chaque soir sur France 5 a été créée en 2015 ou avant ou après ?
1: Oulala. Oh, je dirais de 2015, ouais, l'année 2015, là j'avoue que je sais pas.
0: Ah,
1: pas vraiment.
0: Qu'est-ce qui souffle à côté, qui est à vos côtés, Jean-Pierre ?
1: C'est madame, elle pense que c'est avant. Ouais.
0: Ah, alors, on tranche, c'est l'homme qui aura le dernier mot ou c'est la femme ?
1: On dit avant ?
0: On dit avant ? C'est comment le prénom de votre épouse ?
1: Véronique.
0: Véronique, ah bah, tiens. Eh bien, c'est Véronique qui a raison, effectivement.
1: Elle a raison. Elle a raison.
0: Oui, encore une fois, c'est prouvé en direct. Elle a été créée en 2009. Mine de rien, cette émission.
1: C'était ancien, mais bon, je savais pas exactement.
0: Voilà. Eh bien, bravo, Véronique. Vous avez gagné la serviette Fouta. Ici Limousin, pour vous allonger sur les plages en pensant à nous pendant vos vacances. Vous allez partir peut-être, c'est prévu ?
1: Oui, ben on va attendre que le soleil soit là, oui.
0: Ouais, bah, il va être là, Jean-Pierre.
1: Oui, il va venir.
0: Vous avez prévu de partir où en vacances ?
1: Ça m'a donné espoir. Oh, il n'y a rien de défini, il y a un voyage en fin d'année, mais après, en itinérant, ben, selon le temps, voilà, ouais. On a l'avantage de pouvoir partir quand on veut, comme on veut.
0: Oui, vous êtes un homme libre, ça c'est beau à entendre, Jean-Pierre. Ouais. Bravo à vous. Et puis, bah, bonnes vacances par avance. À très bientôt.
1: D'accord. Merci, Pascal.
0: Au revoir, Jean-Pierre.
1: Bonne journée. Au revoir.
0: Au revoir. 05 55 34 5000. On a encore le temps d'accueillir des gagnants. Vous avez le temps de venir tourner cette roue du temps dans l'instantané de votre radio ici Limousin. Tomber sur une année, je vous parle d'un événement. Vous me dites si ça s'est passé cette année-là ou pas, ou avant ou après. Et comme Jean-Pierre, vous gagnerez certainement les beaux cadeaux ici Limousin. C'est le moment de nous appeler. 05 55 34 5000.
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0: 13 degrés pour la maximale aujourd'hui sur le plateau de Millevaches, 17 à Bellac et à Limoges, jusqu'à 19 degrés annoncés sur Tulle, 20 degrés annoncés sur Brive.
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0: La voix sublimissime de Lewis Capaldi, Wish You the Best, sur votre radio ici Limousin.
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0: Nous accueillons notre deuxième Dominique de la matinée. Bonjour Dominique. Comment il s'appelle?
2: Pardon, j'ai un trou là.
0: Si c'est pas là-bas, c'est...
2: Ça y est, je m'entends.
0: Si c'est pas là-bas, c'est... Quelle région? Voilà, bien, bravo.
2: Excusez-moi.
0: Bravo, Dominique.
2: Oui, je sais pas.
0: Non, mais c'est pas grave. Vous venez de battre un record. Le record de l'auditrice qui met le plus de temps à nous donner le nom de radio. Voilà. Félicitations, c'est déjà une belle performance que vous venez de réaliser. Vous êtes au Palais-sur-Vienne, je vous taquine, voilà, bien sûr, Dominique. Et ça va, la vie est belle au Palais-sur-Vienne?
2: Oui, ça va, très bien, oui.
0: Qu'est-ce qu'on mange à midi au Palais-sur-Vienne, Dominique?
2: Tarte au poireau.
0: Ah, il n'y a qu'un dessert, alors, pour le coup.
2: Voilà, une tarte au poireau.
0: Ouais. Ah, une tarte au poireau, pardon, j'avais compris, une tarte
2: au
0: poireau.
2: Non, au poireau.
0: D'accord, très bien. C'est bon, la tarte au poireau.
2: Oui.
0: Bon, Dominique, je vais vous proposer de tourner la roue du temps. Vous allez dire stop quand vous voulez. Je la lance d'ailleurs tout de suite, la roue du temps. Vous nous dites stop, on va tomber sur une année. Je vous poserai une question, d'accord?
2: D'accord.
0: Quand vous voulez, Dominique.
2: Stop.
0: Ah, je vous amène au cinéma, Dominique.
2: Oui, voilà.
0: Ah, ça veut dire que vous n'allez pas souvent au cinéma, Dominique. Quel est le... Vous vous souvenez du dernier film que vous avez vu, Dominique?
2: Oui, c'est les
0: tuches.
2: Le Compostelle.
0: Ah, le chemin de Compostelle. Le chemin de Compostelle. Oui. Bah, c'est vous allez. Il paraît qu'il est très bien d'ailleurs avec Vanessa, avec Alessandra Lamy. Tout à fait. Bon bah voilà. Là, je vous replonge donc sur l'année 1987. C'est l'année que vous avez tirée avec un film qui s'appelle La Cité de la Peur. J'ai retrouvé la bande annonce.
3: Le Festival de Cannes. L'événement médiatique que le monde entier nous envie.
4: Alors vous allez être content parce que l'année dernière, c'est Nicoletta qui avait votre chambre.
3: Mais le monde du cinéma est parfois une jungle bien cruelle.
5: Aïe.
6: Madame, je n'écrirai rien sur ce film, c'est une merde.
3: Jusqu'à où on peut-on aller pour promotionniser un film? Jusqu'à le meurtre? Jusqu'à où? Si vous avez aimé Jurassic Park, La Leçon de Piano, et Le Fugitif, eh ben nous aussi on a bien aimé.
0: Ça vous rappelle quelque chose, Dominique, ou pas?
2: Non, pas grand chose.
0: Ah, La Cité de la Peur, grand classique. Ça, si vous voulez vous marrer, on est en plein Festival de Cannes. D'ailleurs, ça me permet de faire une parenthèse, le Festival de Cannes 2026 qui commence demain.
2: D'accord.
0: Jusqu'au 23 mai. Vous n'avez pas l'occasion de passer à Cannes?
2: Non.
0: Non, pas tout de suite. Bon, alors ce film de Les Nuls, La Cité de la Peur, est-ce qu'il est sorti en 1987? Est-ce qu'il est sorti plutôt avant? Ou alors est-ce qu'il est sorti plutôt après? Dominique, vous me diriez quoi?
2: Avant.
0: C'est-à-dire, vous me proposeriez quoi comme année, vous, par exemple?
2: 85.
0: Très bien. Je suis désolé, c'est après, ma pauvre Dominique.
2: Désolé, c'est pas grave.
0: Ah, c'était en 1994 qu'il est sorti, ce film. Bon, bah écoutez, trouvez-vous le DVD, téléchargez-le, je sais pas comment vous pouvez faire, mais regardez-le au moins, vous allez passer un bon moment. Vous allez vous marrer, c'est complètement absurde, mais c'est drôle, voilà. Dominique, je vous embrasse.
2: Je vous embrasse aussi, bonne journée à vous.
0: Vous me rappelez le nom de la radio, Dominique? Vous me rappelez le nom de la radio?
2: Limousin, oui.
0: Vous me dites, pardon, j'ai pas entendu.
2: Ici Limousin.
0: Ah ouais, la deuxième fois est mieux que la première. Hein. Allez, je vous embrasse. Belle journée au Palais-sur-Vienne. Au revoir, Dominique.
2: Bientôt, au revoir.
0: Merci. Jérôme, c'est toi qui décides. Là, on a le temps de prendre un autre gagnant avant les infos de midi. Très rapidement. Allez, très rapidement. Si vous avez un téléphone près de vous, si vous voulez gagner les cadeaux ici Limousin, vous nous appelez 05 55 34 5000. On a entre autres la radio vintage ici Limousin, mais qui est tout à fait moderne, hein, qui va vous accompagner partout. 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Et on salue nos voisins du Loir-et-Cher qui arrivent maintenant grâce à l'hommage rendu par Michel Delpech.

0: Le Loir-et-Cher, c'était Michel Delpech.
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0: Allez, on a 2 minutes 15 pour accueillir Chantal, qui est à Neuvy-Comtier. Bonjour Chantal.
2: Oui, bonjour.
0: Chantal, il paraît que vous étiez factrice, vous.
2: D'accord, oui, c'est ça.
0: C'est ça, oui, je suis d'accord. Et ça vous manque ou pas d'apporter des lettres d'amour, ou pas?
2: Oh. Pas trop.
0: Pas trop, d'accord, très bien. Moi, j'assiste pas. Alors, pour le coup, on reçoit aussi des factures, donc ça manque pas du tout. Hein. Donc, pour le
2: oui,
0: coup...
2: Oui, parce qu'ils aimaient pas bien les clients.
0: Ouais, hein. Bah oui, c'est ça, ouais. C'est là qu'on lâchait les chiens, en général, quand on savait qu'il y avait des factures qui arrivaient. Bon, Chantal, on a quelques secondes pour jouer ensemble, vous offrir, je l'espère, des cadeaux. Je lance la roue du temps et vous me dites stop quand vous le souhaitez, Chantal. On va jouer avec une chanson. Je suis sûr que vous êtes amoureuse de ce garçon qui s'appelle Marc Lavoine.
3: Dis-moi que l'amour ne s'arrête pas.
2: Ah oui, c'est vrai que je chante bien.
0: Il vous a jamais écrit, Marc Lavoine?
2: Non.
0: cette chanson, Dis-moi que l'amour, qui chantait avec la compagne de Serge Gainsbourg, Bambou, est-ce qu'elle est sortie en 2003 ou est-ce qu'elle est sortie avant ou après? Dis-moi que l'amour, chanson de Marc Lavoine, avec Bambou, qui faisait la voix féminine. Vous vous souvenez de cette chanson, Chantal?
2: Oui, tout à fait.
0: Alors, vous la voyez plutôt 2003, avant ou après? Quelle est votre réponse, Chantal?
2: Alors, je pense que c'est peut-être... je vais dire 2003.
0: Allez, c'est bien 2003.
2: Ah bon,
0: bah ouais, parce qu'elle est sortie en 2003, Chantal, et qu'elle vous permet de gagner la radio FM portable vintage ici, Limousin.
2: Ah, parfait.
0: Comme ça, vous pourrez nous écouter comme au bon vieux temps.
2: Oui. Tout à fait.
0: Eh bien, écoutez, un beau cadeau qu'on est ravis de vous offrir. On vous fait un gros bisou. On vous souhaite une belle journée à Neuvy-Comtier, Chantal.
2: Et pareillement, à vous aussi. Merci. Merci à l'équipe ici, Limousin.
0: Bravo, Chantal. Au revoir.
2: Merci, allez, au revoir.
0: On rejoue demain, bien évidemment. Véro sera de retour et vous retrouvez l'info dans 5 minutes.
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0: L'inoubliable Mylène Farmer et l'inoubliable tube Libertine sur votre radio locale.
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0: Et comme me le fait remarquer gentiment Fabienne Joignol, et puis le poil midi. L'heure de l'info de ce lundi 11 mai, Fabienne, et une invention haut-viennoise récompensée au concours Lépine.
2: On vous parlait hier matin de Mister Turbino, ce robot qui aspire les déchets dans l'océan, développé par un ancien rugbyman argentin basé à Saint-Junien. Eh bien, Alain Alfonso Peral et son association Recycle la Mer voient leur initiative récompensée parmi les 250 inventions présentées à Paris. Ils ont remporté le Grand Prix, leur système breveté est déjà en phase de commercialisation, et ils espèrent, grâce à cette récompense, pouvoir le distribuer partout dans le monde. Elles avaient connu un bond de fréquentation avec la crise Covid, les librairies vivent des heures nettement moins agréables aujourd'hui, au point qu'à Limoges, Rêve en Page, librairie spécialisée jeunesse, implantée depuis plus de 40 ans, a dû demander son placement en redressement judiciaire. L'équipe espère que ce sera le moyen d'un nouveau départ, mais c'était inévitable après les derniers mois qui ont été très compliqués, explique Rachel Forlancroze, la gérante de Rêve en Page.
3: Nos clients n'ont plus le même budget à accorder aux livres, ce qu'on entend au vu de la situation économique. Forcément, nous on le ressent aussi. En janvier, on a eu une perte de 28% de chiffre d'affaires. Mais quand même, le pire du pire reste le mois d'avril, où on a eu une perte de quasiment 40%. Donc c'est très très dur. Donc j'ai préféré prendre des mesures maintenant, puisqu'on ne peut plus régler les factures qui arrivent en fait. Et si ça continue, on n'aurait pas pu continuer non plus. Et finalement, ce redressement judiciaire, c'est vraiment la possibilité d'écrire une nouvelle page, d'en faire quelque chose de beau et de se donner une chance, en fait.
2: Et au passage, pour permettre aux clients dont les moyens se réduisent, Rêve en Page, de toujours s'offrir des livres, Rêve en Page a ouvert il y a quelques semaines un rayon occasion. Un incendie de maison mortel hier à Saint-Cyr. La victime est une femme de 56 ans que les pompiers n'ont pas réussi à sauver. Une enquête est ouverte pour déterminer les circonstances du sinistre. Un jeune homme corrézien de 21 ans, condamné à un an de prison pour violence conjugale, c'était en fin de semaine dernière à Tulle. Il avait été interpellé en mars dernier à la suite d'un appel de la victime qui s'était réfugiée chez des voisins.
0: Pas de panique si vous voyez des chars d'assaut cette semaine dans le nord haute-vienne.
2: Il s'agit d'un exercice mené par la Légion étrangère. Des parachutistes basés en Corse vont simuler des combats dans la campagne et dans plusieurs bourgs, principalement en Creuse, mais aussi en fin de semaine à Saint-Sulpice-les-Feuilles. 700 soldats mobilisés, ça ne devrait pas passer inaperçu. Toujours dans le nord haute-vienne, à Château-Ponsac, les pompiers ont été appelés au secours ce matin pour un sauvetage bien délicat. Une jument embourbée jusqu'au plastron. L'opération est si complexe que des renforts sont attendus de la Vienne.
0: Ce sont eux qui transportent les patients de service en service à l'hôpital.
2: Les 15 à 20 000 brancardiers de France sont appelés à répondre à un sondage lancé depuis la Haute-Vienne par le syndicat Sud Santé Sociaux. Une enquête pour connaître les attentes de cette profession qui n'a pas vraiment de statut bien défini à l'heure où l'hôpital fonctionne de plus en plus en flux tendu. À ce stade, les témoignages de plus de 200 brancardiers ont déjà été recueillis et ça se confirme, Zachary Gabory, c'est une activité très intense.
4: Pour 45% des répondants, une seule journée de travail représente 20 à 30 transports de patients. Pour un quart d'entre eux, c'est même plus de 30 patients par jour. Les brancardiers gèrent les déplacements à l'intérieur des établissements, contrairement aux ambulanciers. Et si les ambulanciers ont un diplôme d'État spécifique, ce n'est pas le cas des brancardiers. 7 sur 10 n'ont aucune formation initiale. Pourtant, il faut à la fois parcourir des kilomètres tout en rassurant, en échangeant avec les patients, parfois anxieux avant ou après une opération. Une formation permettrait aussi de faciliter l'encadrement du métier. Deux tiers des sondés se retrouvent avec des missions annexes en plus de leur activité principale, comme de la logistique ou de l'entretien. Le brancardier est agent des services hospitaliers, au même titre que les agents de nettoyage ou les agents de restauration. Bref, on est le lien entre tous les services, indique l'un des sondés. Une majorité veulent avant tout un meilleur salaire, de la reconnaissance, une formation, une amélioration des conditions de travail et une meilleure organisation.
2: Et l'idée est de sensibiliser les élus, à commencer par les députés, à ces questions. C'est ce que nous expliquait ce matin Philippe Giraudot, brancardier au CHU de Limoges et qui est à l'initiative de ce sondage au syndicat Sud Santé Sociaux. Il était l'invité d'ici Limousin à 7h47.
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2: Vous m'inspirez, Pascal. Je suis aussi à l'heure. Quel temps aujourd'hui?
0: Eh bien, écoutez, les averses, normalement, devraient poindre le bout de...
2: Pointer leur bout de le bout
0: oui,
2: de
0: je ne sais pas pourquoi j'étais parti sur ce mot-là. En début d'après-midi, normalement. Voilà, pour notre sieste, ça va nous bercer des averses qui étaient plutôt rares ce matin. On est dans l'alternance nuage-ciel gris. Et là, normalement, la pluie nous rejoint avec un cumul qui pourra monter jusqu'à 20 mm d'eau. Un vent de sud-ouest qui va tourner à nord-ouest et des températures qui nous donneront du 15 degrés sur le plateau de Millevaches, 18 à Limoges, 19 à Tulle et jusqu'à 21 degrés sur Brive. Il est midi 5.
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7: Bonjour à toutes et à tous, ravie d'être avec vous cette semaine. J'espère que vous allez bien et que vous avez pu profiter d'un week-end prolongé. Valérie Damido et Eric Bastien sont partis en vacances quelques jours, alors j'en profite pour revenir et vous proposer une sélection des meilleurs moments de l'émission, de quoi vous donner le sourire à l'heure du déjeuner et de découvrir ou redécouvrir les anecdotes de nos candidats qui ont toujours un truc à raconter. Aujourd'hui, vous avez rendez-vous avec une championne de pétanque, un auteur de romans policiers, un fan de l'OM qui a toute la panoplie, même le caleçon, ou encore deux candidats qui aiment cuisiner. C'est aussi l'occasion de voyager près de chez vous. Nous serons dans les Landes, les Bouches-du-Rhône, le Morbihan, mais aussi en Isère, sur votre radio ici.
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7: Mais avant de retrouver Valérie, Eric et nos candidats, musique maintenant avec Bernard Lavillier qui invitait Nicoletta sur ce titre Idée Noire sur votre radio ici.

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0: Vous écoutez ici Idée Noire, Bernard Lavilliers qui sera d'ailleurs en tournée en 2027. Première date à Uzès, Reims et Grenoble. Alors nous avons toutes et tous des petites phobies, généralement ce sont des petites bêtes. C'est le cas de Karine d'ici Paris-Île-de-France qui expliquait en octobre dernier à Valérie Damido et Eric Bastien sa technique pour les chasser de chez elle. Quant à Mickaël d'ici Armorique, il devait trouver la définition d'un polotarien. Est-ce que vous savez, vous d'ailleurs, ce que c'est d'être polotarien?
1: Alors attention, Karine, Karine, Karine, tu es comme moi, tu as la phobie des araignées.
2: Ouais. D'araignées, mon vrai palais, ma chambre d'or.
1: Tu n'aimes pas les araignées, tu as peur?
3: Oui,
1: mais alors je vois que avant tu les tuais et maintenant tu essayes de les mettre dehors. Mais comment tu fais pour les mettre dehors?
3: Alors, c'est toute une technique, hein. C'est un verre, une feuille de papier.
1: Oh là là.
3: Je mets le verre, je glisse la feuille de papier sous le verre.
1: Oui, mais...
3: Et j'essaye de les mettre dehors pour pas les tuer.
1: Mais oui, mais du coup, t'es obligée de t'approcher d'elles?
3: Bah ouais, mais je vieillis, donc je deviens un peu plus sage.
1: Ah, j'ai 60 ans, j'ai toujours pas la feuille et le verre. Hein. Moi, je quitte la pièce. Hein, si l'araignée est dans ma chambre, bien, je dors.
4: Tant que ma femme prend la patte. Mais vraiment, je te jure, il y a une araignée, elle la voit, elle va pas essayer de la chercher, elle va la choper, elle prend la patte et elle la remet.
1: D'accord,
4: dehors.
1: Ta femme est folle. Alors, donc toi.
3: C'est pas possible encore.
1: Ouais, mais enfin, tu t'approches d'elle. Moi, je pourrais jamais. Hein. Ça, c'est pas possible. Alors, il paraît que tu fais aussi, tu regardes beaucoup de tutos et que tu essayes de faire de la couture.
3: Ouais, oui. En fait, quand je sais pas faire quelque chose, je regarde les tutos. Alors, la couture, c'est un exemple, mais oui, pour me lancer, pour avoir des modèles, pour avoir des idées, j'aime bien.
1: Bah, c'est bien, j'adore. Quelle fille curieuse de tout, j'adore. Tu m'expliqueras comment tu fais pour approcher les araignées. On se reparlera après l'émission. Alors, là, c'est le moment où tu peux marquer 3 points d'un coup. C'est la question à choix multiples. Je te pose la question, je te fais des propositions. Et à mon top chrono, tu as 10 secondes pour me donner ton choix. Je te mets une petite chanson de Jojo.
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1: Oh yeah. Alors, allez, allez. Voilà, ça, c'était la chanson de Le Cornu. Il y a encore 3 secondes. Alors... On va parler de Johnny Hallyday.
4: Je te fais
1: attention.
4: Pas rire, hein, parce que...
1: Alors Karine, combien d'albums studio Johnny Hallyday a-t-il publié dans sa carrière? Combien il y a eu d'albums de Johnny Hallyday? 25, 38, 51. Autant de Perfecto dans son armoire et de Harley dans son garage. Allez, combien d'albums Johnny? 25, 38, 51. Top chrono, 10 secondes. Vite.
4: Allez,
1: réponds-moi, chérie.
4: Karine?
3: Bah, 38?
1: Non, c'est 51. Entre 1960 et 2018, de Hello Johnny à Mon pays, c'est l'amour, sorti quelques mois après sa disparition, c'est presque 60 ans de chansons françaises et 51 albums. Voilà.

0: T'as été voir Mesmer en spectacle. Et toi, Mika, mon petit cri-cri-cri, t'es très réactif. Et il a joué de toi.
1: C'est ça.
2: Qu'est-ce que t'as fait?
0: C'est-à-dire, t'as été son cobaye?
1: Ouais, j'étais son cobaye pendant la moitié du spectacle.
0: Ah ouais?
2: Qu'est-ce qu'il t'a fait faire? Le dauphin
0: Raconte.
1: Non, il m'a mis en couple avec un autre homme que je voyais comme une femme et qui accouchait d'un enfant.
0: D'accord.
1: Entre autres.
0: Alors, il t'a demandé de te transformer en Australopithèque également.
1: Oui.
0: Et il t'a demandé de revivre ta naissance. Donc, tu t'es retrouvé à faire le bébé quoi, quand t'arrives au monde.
1: Tout à fait, oui.
0: Est-ce que très honnêtement, t'en as gardé un bon souvenir ou pas?
1: Oui.
0: Ah bon, ça va.
1: C'est du spectacle. Hein,
0: oui, c'est du spectacle.
2: Ouais. Non, c'est du spectacle.
0: Je n'ai pas convaincu. Voici la question. Qu'est-ce qu'un polotarien? Voici quatre propositions même. Un végétarien qui mange quand même du poulet. Un végétarien qui ne mange rien, qui a des poils. Un végétarien qui ne se nourrit qu'avec des épluchures de fruits et légumes. Ou un fan de Volkswagen qui prend tous ses repas dans sa polo. Top chrono, 5 secondes.
2: 10.
0: Un polotarien.
1: Qui prend que des pots de légumes.
0: Qui se nourrit avec des épluchures de fruits et légumes.
1: Ouais,
0: c'est ça que tu m'as dit.
1: Des pots, ouais, c'est ça, ouais.
0: Eh bien, non, malheureusement, un polotarien est un végétarien qui mange quand même du poulet. Voilà, qui évite la viande rouge, le porc, le poisson, les fruits de mer. Mais qui inclut donc la volaille, donc la dinde et le poulet. Tu connais bien puisque t'es charcutier. Je suis désolé, pas de point là.

0: Il sera en concert à partir du mois d'octobre. Il passera notamment à Valence, Troyes, Roubaix ou encore Nantes. Renan Luce, Les Voisines, dans la playlist de votre radio ici. Valérie Damido et Eric Bastien sont à présent avec Guillaume d'ici Gascogne, qui de son propre aveu ressemble à un comédien humoriste français très célèbre, et Cécile d'ici Isère, dont le père collectionne les pins. Comme vous et moi, fut un temps, me direz-vous, sauf que lui, il en a vraiment beaucoup, beaucoup, beaucoup.
1: Voilà. Alors, Guillaume a 2 points, Cécile a 2 points. Guillaume, attention, il a un petit rituel. Et Guillaume, le café du matin avant la douche.
2: Pour bien commencer ma petite journée et me réveiller, moi j'ai pris un café.
1: Eh oui, parce que sinon, si tu prends pas ce café, qu'est-ce qui se passe, Guillaume?
3: Je suis de mauvaise humeur.
4: L'échafouin.
1: Eh oui. Et pourquoi? Parce qu'il paraît que tu es un petit peu râleur.
3: Un petit peu.
1: C'est-à-dire, tu râles sur quoi, par exemple?
3: Par moment, je râle tout seul, hein. Je râle sur tout, en fait.
1: Ah oui?
3: C'est pas mal, l'endroit de râler, non?
4: Bah, je confirme.
1: Je sais pas, moi, je partage l'antenne avec quelqu'un qui ronchonne et qui râle tout le temps. Les auditeurs, comment
4: vous survivez?
1: Bon, écoutez, j'ai beaucoup de mal, hein. Elle dit rien, ta femme, que tu râles?
3: Ah bah si, elle râle aussi.
1: D'ailleurs, on parle de ta femme. Tu es avec elle depuis 14 ans et tu l'as rencontrée dans un camping.
3: Oui, c'est ça, tout à fait.
4: Ah, carrément, ouais. Camping, ouais. Comme ça, David et Jonathan, camping.
1: La, la, la, la, la, la, la. Bah oui, parce que c'était pendant les vacances. Ah. Parce que toi, t'étais animateur de soirée, c'est ça?
3: C'est ça, tout à fait.
1: Et, oui. Et c'était ton job d'été, et elle faisait quoi?
3: Alors, elle était salariée du camping, en fait. Elle faisait l'accueil, la réception, elle guidait les clients, enfin voilà quoi.
1: Alors, c'était en 2011, ça fait 14 ans que vous êtes ensemble, c'est bien, c'est un vrai amour là, on est quand même, hein ouais.
3: Ah oui, c'est plus l'amour de vacances.
1: Non, c'est un vrai love. Alors, il y a un petit truc qui me fait rire, c'est que quand même, il paraît que tu ressembles à Danny Boone.
3: Oui.
1: C'est vrai?
3: On me le dit souvent, oui.
1: C'est-à-dire dans la rue, il y a les gens qui t'arrêtent, c'est ça?
3: Oui, c'est ça, ou quand je me sers d'un truc, ils me disent « mais vous avez un air de ressemblance ». Je leur dis « oui, je sais, merci, mais j'ai pas le même compte en banque ».
1: Ça, c'est sûr.
3: Voilà,
1: et ben, tu ressembles à Danny Boone, je veux une photo de toi immédiatement sur le téléphone du professeur Coupez.
4: Ah oui, d'ailleurs, on a eu les petits chats de Cécile.
1: Ah ouais, on a eu tes petits chats, je te jure, je suis à deux doigts de prendre le plus clair là, trois là. Alors, on va jouer à la question qui peut te rapporter 3 points. C'est la question à choix multiples. Je te pose la question. Je te fais des propositions à mon top chrono. Tu auras 10 secondes pour me donner ton choix. Tiens, je te mets une petite chanson d'Alain Chamfort.
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1: Et oui, on va parler de whisky. Alors, Guillaume, quelle céréale est à la base du whisky? Le blé, l'orge, le seigle, les cornflakes. Voilà. Quelle céréale est à la base du whisky? Blé, orge, seigle, top chrono 10 secondes. Et tu me dis quoi?
3: L'orge.
1: Est-ce l'orge?
4: Je sais pas. Moi, je connais pas la réponse. Hein.
1: Oui, c'est l'orge. Bravo. Bien sûr que c'est l'orge, absolument. C'est de l'orge maltée, pour être plus précis. C'est le maltage, c'est-à-dire la fermentation, la distillation, qui vont donner les arômes différents et uniques au whisky. Eh ben, bravo. 3 points de plus, tu as 5.
4: Cécile, on parlait du côté chonchon, là, de Guillaume. T'as bien des petits défauts, toi, quand même, Cécile?
5: Bon, non, pas du tout, hein, voyons.
4: Et on en parle de ton côté un peu maniaque qui ressurgit de temps en temps?
5: Oui, bon, c'est vrai que j'aime bien replacer les choses qui sont pas droites.
4: Oui.
5: Voilà, on va dire ça comme ça.
4: Donc, par exemple, quand tu vas chez le médecin, t'as une espèce de petite phobie. Chez le médecin, il faut que les
5: tableaux soient droits dans la salle d'attente, les encadrements. Donc, je peux replacer.
4: Tu te lèves dans la salle d'attente pour les remettre, les tableaux. T'es sérieuse, là?
5: Oui, les magazines, faut que ça soit droit.
1: Eh ben, tu sais que moi, je fais ça.
4: Car. Ah ouais.
5: Ah, et ça m'étonne pas parce que tu es une super décoratrice.
1: Oh, merci ma chérie, mais je peux pas supporter un tableau de travers ou les trucs. Ça m'angoisse.
4: Mais alors, elle, par exemple, elle supporte pas quand elle va chercher, elle va chez le buraliste. Genre, il a un pendentif de Trabiol. Elle ne le supporte pas.
1: Eh ben moi aussi,
4: tu lui remets ou t'oses peut-être pas ou...
5: Je suis revenu pour lui dire ton pendentif, il est à l'envers.
4: Ah oui,
5: voilà,
4: quand même.
5: Faut le remettre.
4: D'accord. Bon, il y a aussi une petite particularité. T'es la fille d'un collectionneur unique de pins.
6: Hey mec, t'as vu mon pins? Tu collectionnes?
4: Et d'ailleurs, le titre, ça s'appelle les copines, copains. Jeu de mots. Alors attends, tiens-toi bien. Combien il a de pièces, ton papa?
6: Il avoisine les
4: 35 000 pins.
1: 35 000 pins.
4: Tu les mets où?
6: Et comme vous avez dit, je suis l'enfant unique.
4: Ah ouais, ouais, non, ah ouais. 35 000 pins, c'est quand même énorme, quoi.
1: Ah oui, c'est énorme.
4: Bravo.
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0: It drives me crazy, Fine Young Cannibals. Pour la petite anecdote, l'un des clips de cette chanson a été réalisé par le danseur et chorégraphe français Philippe Découfflet. Vous connaissez peut-être son travail, c'est lui qui avait mis en scène la cérémonie d'ouverture des JO d'Albertville en 1992. À suivre, quelques infos près de chez vous, puis Alain Souchon et puis la suite des meilleurs moments d'Otake avec Valérie Damido et Eric Bastien. 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Et puis on vous rappelle et vous participerez peut-être, sûrement, sur votre radio ici.
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4: En effet, Régis. Alors, à Saint-Prié-de-Gimel, le samedi 16 mai à 14h30, à l'espace Georges Mouly de la gare de Corrèze, l'association Le Flot Argenté vous invite à assister nombreux à la conférence animée par Gilles Chavant, professeur d'histoire, en partenariat avec Magali Toulza. Le sujet, c'est 1945 à 1948, le camp de prisonniers de guerre allemands de la Trémouille en Corrèze et l'histoire des prisonniers allemands employés comme travailleurs sur la commune. L'entrée est gratuite et ouverte à tous et c'est très intéressant. Alors, au 16 mai à 14h30 à Saint-Prié-de-Gimel.
3: Voilà, le 16 mai, c'est à la fin de la semaine et toutes les infos sur Facebook, celui du comité des fêtes de Saint-Prié de Gimel. Merci beaucoup Sylvie et très très belle journée à tous.
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0: Soyez les bienvenus si vous nous rejoignez. Peut-être que certains d'entre vous ont profité du pont de la fin de la semaine dernière pour prendre quelques jours de congé. Profitez-en bien. Pour les autres, nous vous changeons les idées cette semaine avec les meilleurs moments d'Otake. À l'heure du déjeuner, on retrouve Valérie Damido et Eric Bastien juste après le baiser d'Alain Souchon sur votre radio ici.

0: écoutez ici Alain Souchon, Le Baiser. Il est 12h34 et peut-être êtes-vous en train de déjeuner ou de réfléchir à ce que vous allez bien pouvoir manger. Noadine d'ici Provence et Martine d'ici Normandie ont des idées pour vous. Tous les deux aiment cuisiner, ce qui fait saliver Eric Bastien et Valérie Damido sur votre radio ici.
1: Alors, Noureddine habite à Tretz, dans le 13, hein, dans les Bouches-du-Rhône. Il jouait avec l'ICI Provence. Et Noureddine, il travaille dans le bâtiment, évidemment, donc forcément, c'est mon chouchou. Et tu es fan de l'OM. Tu jouais au foot, mais t'as arrêté, mais t'es toujours complètement fan.
2: Ah ouais, je suis à fond.
3: Génial, ça.
1: C'est-à-dire que tu vas voir tous les matchs, quoi.
2: Les voir, ouais, ça m'arrive, mais sinon, ouais, c'est à la télé.
1: Ah ouais, tu rates pas un match.
2: Je rate pas un match, exactement.
3: T'as vu le Classico contre Paris ou pas?
2: Eh oui.
1: Bah évidemment.
2: Ça a changé la donne.
3: Hein. Ah bah ça va, détends-toi. Hein. Ça va.
1: À jamais, les premiers.
2: Ah, très
1: détendu.
3: Ah, on a perdu quand même à Paris.
1: Alors, il paraît que t'as les maillots, les survêtes, les caleçons de l'OM.
2: Ouais, j'ai eu la chance de travailler pour un joueur, deux joueurs de l'OM.
1: Et bah du coup.
2: Et du coup, j'ai eu la chance d'avoir des maillots.
1: Ouais, malin. Je savais pas qu'il y avait des caleçons de l'OM, mais bon, écoute, voilà.
2: Ouais, un caleçon, ouais. Ça, c'est
3: un haut sur la fesse gauche, le M sur la fesse droite. Caleçon, quoi.
2: Là, tout autour.
1: Non. Voilà, la bonne soirée à tous. Là, j'ai cru que t'allais faire des blagues sur des. Enfin, bref. Alors.
3: Sur le string de l'OM.
1: Oui, bien sûr.
3: Ça existe.
1: Il paraît que tu adores cuisiner, que tu sais faire plein.
2: Ah ouais. J'adore.
1: C'est quoi tes plats à signature?
2: Écoute, le classique provençal, hein, c'est la daube, j'adore ça.
1: Ouais.
2: Là, midi, j'ai ramené au boulot avec moi du popiette de volaille avec sauce forestière, tu vois.
3: Et
2: des champignons, des tagliatelles.
1: Oh là là, mais c'est pas possible ça.
3: C'est quoi, on a arrêté d'en parler tous les jours là, c'est horrible.
2: Et j'ai la chance d'avoir un micro-ondes chez les clients, donc ça va, tu vois.
1: Oh là là. Alors mon petit nounou, mon petit cordonnier, deuxième question à un point, j'aimerais bien que tu marques s'il te plaît. Je t'emmène en Thaïlande. Écoute bien cette question. Une fois par an, en Thaïlande, une ville organise un buffet à volonté pour les singes. Une fois par an en Thaïlande, une ville organise un buffet à volonté pour les singes. Est-ce que c'est vrai? Est-ce que c'est faux? Top chrono, 5 secondes.
2: Ouais, je dirais vrai. Par hasard.
1: T'as bien raison, ça s'appelle le Monkey Buffet Festival. Ça a lieu à Lopburi en Thaïlande. On rend hommage aux singes du temple et on leur sert un banquet géant de fruits, de légumes. Et voilà, donc bravo, un point.
3: Ouais. Vous savez quoi, on va continuer à parler de bonne bouffe parce que vous nous avez vraiment donné faim. Et notre Martine, avec ici Normandie, adore cuisiner une spécialité normande très connue, le couscous, bien sûr. Connu, couscous normand.
1: J'adore le couscous normand, moi.
3: Alors, t'es une pro du couscous, c'est vrai?
4: Oui, j'adore ça. Et puis, paraît-il qu'il est très bon.
3: Alors, je sais pas, tu mets quoi dedans? Qu'est-ce qui fait qu'il se distingue des autres?
1: Non, déjà, est-ce que tu prépares la semoule la veille comme tout bon cuisinier de couscous?
4: Non, pas vraiment.
3: Bon, en tous les cas, c'est le plat que tu adores faire et tu le fais notamment pour tes enfants. Oui. Mais on avait un Noureddine qui est pas spécialiste de dessert. Toi, en revanche, les tartes, ça, c'est tu sais faire, toi.
4: Oui, les tartes au citron, tartes au chocolat.
3: Ok, gâteau au chocolat, bah voilà, on les met tous les deux, puis on a un bon petit repas.
1: Ah bah on a le buffet spécial au taquet, hein, j'ai envie de dire.
3: Et puis on pourra se faire cette petite partie de pétanque, je l'ai évoqué tout à l'heure, mais j'ai pas eu l'occasion de dire, en fait t'es une championne de pétanque toi.
4: Championne non, mais je me débrouille pas mal.
3: Alors attends, excuse-moi, t'as participé à divers championnats, t'es arrivée deux fois vice-championne en mixte en Seine-Maritime, pour moi t'es une championne quoi, pardon hein.
4: Bon, bah écoutez, si vous le dites.
3: Bah oui, non, mais c'est énorme. Mais
1: c'est vrai qu'en fait, tu sais, il a jamais réussi à marquer un point. Donc, il sait pas, il comprend toujours pas le cochonnet, tout ça.
3: Moi, je t'ai lancé le cochonnet. Après, je m'arrête là, c'était voilà, je ne sais plus.
1: Allez,
3: collectionneuse de pins et des timbres. Martine, on y va avec les pins et les timbres. Est-ce qu'on a une question sur ça? Pas du tout. On va s'intéresser aux Français. Le tout premier texte écrit en français était un sketch. Selon toi, vrai ou faux, 5 secondes.
1: Top chrono.
4: Vrai.
3: Non. Le tout premier texte écrit en français remonte à 842. Il s'agissait du serment de Strasbourg.
1: Un accord politique entre les petits-fils de Charlemagne.
3: Bref, le français est né dans un contrat, Valérie, mais pas dans un...
1: sketch.
3: Exactement. Désolé, pas de quoi, Martine.

0: Le titre de Gauvin Cerf, Silence Radio. Gauvin Cerf qui est aussi en tournée pour présenter son nouvel album. Vous pourrez le voir sur scène à partir de la rentrée. Il démarrera à Montrouge, Grenoble et Château Renard. Alors, si vous avez un petit peu de mal à faire du rangement chez vous, je ne peux que vous conseiller de devenir ami avec Linda d'ici Paris-Île-de-France. C'est d'ailleurs ce que Valérie Damido envisage, vous allez voir pourquoi. Quant à René d'ici Dromardèche, il a un certain talent pour l'écriture, ce qui plaît beaucoup à Éric Bastien sur votre radio ici.
1: Alors, Linda à 2 points, René à 3 points, Linda vit à Gennevilliers, Linda range les maisons de ses amis. Je vais de ce pas demander ton téléphone personnel à Maître Coupez. Voilà, alors il paraît que tu aimes aussi les activités à sensation, tu fais du parapente.
2: Je m'en fais pas tous les jours, hein. Mais oui, bah. Je me suis offert ça, ouais.
1: C'est-à-dire qu'à Gennevilliers, c'est compliqué le parapente tous les jours, mais bon.
2: Non, je me suis offert ça parce que ça vient du fait qu'à 15 ans, on m'a proposé et ma mère a mis son veto. Et du coup, bah, je me suis offert ça, j'avais 44 ans et j'étais en vacances en Savoie, dans la Maurienne. Voilà, il y a quelqu'un qui proposait ça et je me suis dit, allez, on y va. Et il paraît que j'étais hyper à l'aise. Il prenait des photos avec sa petite caméra perche. Et en fait, moi, je commentais tout. Enfin, vraiment, il m'a dit, mais franchement, c'est hyper rare. Donc, je suis bien dans les airs, je vous confirme.
1: Ah bah, c'est super. Moi, je vous raconterai un jour mon expérience en parapente, où j'ai failli mourir. Voilà. Alors, ça va bien avec ton super pouvoir.
3: C'est quel jour, à quelle heure? Parce que ça m'intéresse.
1: Je te dirai, je te raconterai.
3: Je veux bien, ouais.
1: Ton super pouvoir, bah, ça serait de voler.
4: Oui.
1: Eh oui.
4: I can touch the sky.
1: Bah oui, t'aimerais voler, mais donc du coup être un oiseau, avoir des ailes et tout ça, c'est ça?
2: Ouais, exactement. Après, les ailes que je pourrais ranger quand même, hein, faut pas que ça soit tout le temps visible, mais oui,
1: c'est pas pratique pour les fringues.
2: J'aimerais
3: voler. C'est moins glamour. C'est moins... Personne n'a révélé, mais elle est très bonne la blague de Valérie, hein, avec les ailes comme ça. Moi, j'aime beaucoup.
1: Oui, ouais. Voilà, allez. Ouais. Bon, alors là, c'est la question qui peut te rapporter 3 points. C'est la question à choix multiples. Je te pose la question, je te fais des propositions. À mon top chrono, tu as 10 secondes pour me donner ta proposition. Alors, écoute bien. Quel est l'instrument de musique le plus ancien jamais découvert? Alors, je te propose un tam-tam en peau de zébu. Un xylophone en terre séchée, une flûte en os de vautour ou l'accordéon d'Yvette Horner sculpté par Cro-Magnon. Top chrono, 10 secondes.
2: Je pense que c'est une flûte.
1: La flûte?
2: Ouais.
1: Eh ben, on va écouter immédiatement la réponse.
2: Ah, cool.
1: Eh oui.
3: Oh là non.
1: Ah oui, c'est la flûte en os de vautour, hein. Ça a été découvert en Allemagne, elle a 40 000 ans et ça montre que les premiers homo sapiens d'Europe pratiquaient déjà la musique, voilà.
3: Eh bien, dites donc.
1: 3 points de plus, ça fait 5.
3: Oui, c'est très bien, ça veut dire René qu'elle est en train de prendre la tête, c'est normal, elle vient de jouer. On va continuer, hein, d'ici 13h.
5: Ouais.
3: T'as envie d'aller à Reims? Tu aimes Clara Luciani? Tout te plaît cette semaine, ça va?
5: Bon, Clara Luciani, oui, on peut aller voir. Je préfère encore Pum ou Suzanne que Luciani, mais bon.
3: C'est vrai que tu es très nouvelle génération. C'est vrai que tu écoutes Suzanne, justement. Ça fait partie des artistes que tu adores. Tu aimes Pum, tu aimes Santa. On a un extrait de Suzanne avant 13h. On va lui préparer ça pour lui faire plaisir à notre René. Vous savez quoi, Valérie? Et ça va vous faire plaisir.
1: Ah.
3: René.
1: Ça c'est Suzanne. Suzanne, voilà.
3: C'est pour toi, René. Hein. Elle est sympa, Céline.
5: Oui, merci, gentil, merci.
3: Je sais que tu suis l'épisode très souvent sur Au Taquet, sur ici, de nos aventures, de la grande saga. Oui, après les romans policiers de...
1: Nadine Mousselet.
3: Après ceux de Linda Riley.
1: Lucinda.
3: Valérie, que va-t-il se passer? Est-ce que le frère de la sœur de l'oncle sera présent au château?
1: Et je ne sais pas, peut-être que Saint-Priest est attaqué par des Manon.
3: Est-ce que René sera là avec son chien Undo? Est-ce que Undo Tress, bien sûr? Je dis ça parce que tu écris des romans policiers, René.
5: Oui, depuis 4 ans.
3: C'est génial, ça. T'en as sorti combien, des romans?
5: J'en ai sorti 4.
3: 5? Oh, ah oui, le cinquième est en cours, hein, c'est ça?
5: Oui, le cinquième est en cours et je vais venir un peu sur mon village.
3: C'est quoi l'histoire en 2 secondes du dernier, là, le pitch, là, en 30 secondes?
5: En 30 secondes, c'est l'histoire de personnes qui sont assassinées. Enfin, c'est des cambriolages où il y a des personnes qui sont assassinées. Et voilà. On demande si c'est des cambriolages qui tournent mal ou mal si c'est une vengeance très ancienne.
3: La vengeance sera-t-elle au rendez-vous?
1: Eh ben, disons, c'est bien d'écrire comme ça. Bravo, René.
3: Tu connais déjà le titre? Tu sais comment il va s'appeler, ce livre?
5: Non, j'hésite. J'écris en impro. J'ai pas de plan, j'ai rien. Donc, j'écris au jour le jour.
3: Écoute, on suivra ça avec plaisir.
5: Je découvre moi-même l'histoire au fur et à mesure. Donc voilà.
1: Ah, génial. Bah, c'est super, ça.
3: Super. En tous les cas, après Nadine Mousselet, René de Dromardèche, on a hâte de découvrir les aventures. Vous écoutez ici.

0: Topsail et Tainted Love, merci d'écouter votre radio ici. Allez, dans un instant, suite des meilleurs moments d'Otaka avec Valérie Damido et Eric Bastien qui ont fait une petite impro sur Staying Alive des Bee Gees, ce qui a bien fait rire Linda d'ici Paris. Vous allez voir, ils étaient très inspirés. Je pense qu'ils étaient capables de tenir encore plusieurs minutes. Quant à René d'ici Dromardèche, il a une histoire de bouc et d'ânesse à vous raconter. Alors oui, je sais. Petite précision, si vous avez envie de jouer et que vous dites « mais moi j'ai pas d'anecdote comme ça à raconter », ne vous inquiétez pas, inscrivez-vous quand même sur votre radio locale ici. On trouvera ensemble de quoi dire.
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7: Alors, Linda, il paraît que tu as une phobie qui est venue en vieillissant, c'est quoi ?
6: En fait, la phobie, c'est d'être enfermée dans les ascenseurs. C'est mieux parce que la même année, il y a genre 10 ans, j'ai été enfermée dans un ascenseur à mon bureau, dans un ascenseur chez moi, chez une amie. Et pendant 2-3 ans, j'avais vraiment du mal. Et même s'il fallait monter 6 étages, je les faisais. Alors, je me soigne, hein, mais je pense sur moi. Mais c'est vrai que je suis très vigilante quand je suis dans un ascenseur.
8: Et tu te soignes comment ? C'est important pour les gens qui ont peur comme toi. Tu fais quoi ?
6: Je prends sur moi et je me dis, t'es pas en danger, ça va quoi, ça, tu vas survivre. Mmh. Et puis j'ai pas été coincée depuis ce triste événement là, où j'ai eu un cumul d'incarcération. Et en plus je sais comment, même si on n'a pas le droit de le faire, je sais comment se désincarcérer, donc quand on est entre deux étages.
7: Ah ouais.
8: Oui, alors on en parlera sur une prochaine émission,
7: je pense. Sur une prochaine émission. Se désincarcérer d'un ascenseur. Vous écoutez ici, vous écoutez la désincarcération. Ouais, non, mais moi je suis comme toi, j'ai peur des ascenseurs et je me soigne en montant dans les ascenseurs de Radio France. Et comment te dire? Voilà. Alors, pour t'encourager à gagner, je sais que tu aimes bien Lucky Love, tu aimes bien Goldman, tu aimes bien Elton John et tu aimes aussi ça.
8: On devrait mettre ça comme musique dans les ascenseurs. Ça détendrait tout le monde.
6: Staying Alive.
7: Oui. Mais oui, Staying Alive aussi, ouais.
8: Je suis coincé.

0: Ah, c'est sûr que ça, ça me désangoisserait.
1: Ah, tout de suite, on n'a plus peur.
0: Bah ouais, t'as raison. Alors, Linda, c'est le bingo. Aujourd'hui, on est sur des célébrités. À mon top chrono, je vais te demander de me citer un maximum de Michel, célèbre. Un maximum de
2: femme
0: Michel. Ce que tu veux. Michel.
1: Les deux, mon capitaine.
0: Les deux, mon capitaine. Michel célèbre. C'est parti.
2: Michel Audiard, Michel Blanc, Michel Jonas, Michel Sardou, Michel Polnareff, Michel Thor, Michel
0: Lavrache. Il y en a six, c'est magnifique.
1: Bravo, moi.
0: Six.
1: Et on salue Michel Otis, bien sûr.
0: Oui, il y a Michel Serrault, il y a Michel Legrand, Michel Barnier, Michel Boujna, Michel Galabru. Mais c'est très bien.
1: Et Michel Otis, tu as eu des ascenseurs.
0: Oui, bien sûr. Le frère
1: de Joe Malongo.
0: De Joe Malongo,
1: évidemment. Ouais, voilà. Patrick, qu'est-ce que c'est que ça? Envoyez-moi la musique de la chèvre avant de jouer. Pourquoi je dis Patrick? René. C'est pas pourquoi. René, la chèvre.
3: Oui.
1: Mais alors, c'est pas vraiment de la chèvre, mais t'as un bouc. Tu avais un bouc et une ânesse.
3: Oui, il était avec sa copine ânesse depuis oui. 12 ans.
1: Oui, bon. Et ils avaient l'habitude de s'échapper rapidement.
3: Seul, l'ânesse ne pouvait plus vivre seul et comme on voyage beaucoup, on l'a donné à des gens qui la gardent dans un parc.
1: L'anecdote, c'était qu'un jour, tu étais en train de boire un café ou je ne sais pas ce qui s'est passé, les deux bêtes se sont échappées de l'endroit où elles étaient avec toi et elles se sont posées sur une place handicapée devant un café et on t'a appelé pour dire je peux pas me garer, quoi, enlevez votre bouc.
3: Oui, c'était à 6h30 du matin, on a
1: reçu
3: un coup de téléphone
1: ça fait bizarre.
3: Du barman qui est un peu plus bas de chez nous. Il a dit, avoir un bouc blanc et une ânesse, je suppose que c'est les tiennes. Je fais, oui. Il m'a dit, si tu veux, là, ils sont stationnés sur la place handicapée. Si tu veux les récupérer, t'attends.
1: Entre le dessin incarcération là de l'ascenseur et le stationnement des boucles là aujourd'hui,
0: c'est magnifique.
1: On est royal au bar. Bon allez, on y va, on joue pour 10 secondes. Juste après avoir écouté Santa que tu adores, évidemment. Et comme t'es hyper dans la solidarité, que tu vas faire rire des personnes âgées dans les EHPAD, que t'es bénévole au Resto du Cœur, rappelons que Santa sera la marraine du Téléthon les 5 et 6 décembre prochains. Ton bingo, le voici, 10 secondes pour me citer un maximum de prénoms, enfin non, pas de prénoms, mais de célébrités portant le prénom que je vais te donner. Score à battre, 6 points, c'est celui de Linda. C'est pas anodin si j'ai parlé de Patrick, parce que c'est Patrick, top chrono, Patrick.
3: Patrick Bruel, Patrick Juvet, Patrick Hernandez, Patricia Cast, Patricia...
1: C'était vraiment les Patrick, donc Patricia Cass
0: et Paul Newman,
1: Paul, c'est Paul, c'est pas Patrick. Par contre, j'en ai trois. Il y en avait d'autres, hein. Patrick Chirac, personnage, Patrick Swayze, Patrick Roy.
0: Patrick Devers, Patrick Dupont, Patrick Topalov.
1: Patrick Chabotier. Ouais,
0: j'en ai trois.
1: Ça suffira pas, je suis désolé, René.
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0: Souvenir de 1974 avec Michel Jonas. Dites-moi, merci d'avoir passé cette heure avec nous. Rendez-vous demain pour une autre sélection d'instants savoureux d'au taquet avec Valérie Damido et Eric Bastien. Il sera question de jeux de société, de marée montante en Bretagne ou encore de nuit sur la plage. À demain. Bonjour Wendy Bouchard.
1: Bonjour chère Catherine, du Michel Jonas tous les jours, on en veut. Quelle belle programmation, merci.
0: De rien, ma France, dans un instant on parlera des PME avec votre invité.
1: Oui, des petites et moyennes entreprises qui font la vitalité de notre économie. 99% des entreprises de France, et si notre avenir passait par elles, ces PME. À demain.
0: À tout de suite.
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0: Ma France, Wendy Bouchard, il est 13h.
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1: Bonjour à tous, merci d'être à l'écoute de Ma France. La France qui compte un premier cas positif à l'antivirus, le 8e dans le monde. L'état de santé de cette patiente positive s'est dégradé. 4 autres passagers sont sous surveillance dans un hôpital parisien. Les autorités recensent à midi une vingtaine de Français cas contact des croisiéristes. On fait le point sur la chaîne de transmission et la dangerosité de ce virus bien connu du Chili et de l'Argentine. À la une encore cette plainte collective de 16 familles contre la plateforme chinoise TikTok après la mort de 5 adolescentes. Des plaignants qui dénoncent la politique de TikTok qui pousse à la dépression et au suicide. L'inquiétude des 542 salariés des magasins Bouchara à la une également, alors que l'enseigne de déco et de textile devrait être fixée aujourd'hui sur une offre de reprise. Au cœur de vos régions, à Paris, on vous parle d'un spectacle qui veut sensibiliser les plus petits aux agressions sexuelles. Des collectes mobiles de dons de sang aujourd'hui car les réserves manquent. Nous sommes près de Nancy et la cueillette des premières cerises du Périgord. 13h15, on partage donc une ode aux PME qui emploie 4 millions de salariés. Et si elle sauvait économiquement la prochaine décennie? On en parle à l'occasion d'un livre documenté par un tour du pays dans cette France des entrepreneurs. Sébastien Lecornu convoque une réunion cet après-midi pour faire un point de situation sur l'antivirus. Réunion avec les ministres de la Santé et de l'Intérieur, mais aussi en présence du directeur général de la Santé. Voici ce que nous savons d'abord à cette heure. Les 5 passagers français du bateau de croisière considérés à haut risque ont donc été rapatriés, placés à l'isolement à l'hôpital Bichat à Paris. L'une de ces croisiéristes a été testée positive et malheureusement son état s'est dégradé. Les 4 autres Français sont toujours négatifs, mais la durée d'incubation de ce virus peut s'étendre jusqu'à 6 semaines. Et ce qui nous inquiète finalement à l'heure où nous parlons, Nicolas Joly, également, ce sont les 22 cas contacts des passagers.
3: Oui, 22 Français qui n'étaient pas à bord du bateau de croisière, mais dans des avions le 25 avril. À ce moment-là, une partie des passagers du MV Ondius, le bateau, avait déjà quitté le navire lors d'une escale, alors que l'épidémie n'était pas encore officiellement identifiée. Et notamment une Hollandaise dont le mari est décédé sur le navire et qui tentait de rentrer chez elle. 8 Français se trouvait dans un premier vol entre Sainte-Hélène et Johannesburg. C'est celui dans celui-ci que l'état de la touriste s'est dégradé. Et 14 dans un second vol entre Johannesburg et Amsterdam, dans lequel la touriste néerlandaise est montée et qu'elle n'a finalement pas pris. Elle est restée en Afrique du Sud et est décédée peu de temps après. On ne sait pas si ces cas contacts ont contracté le virus, et c'est bien le problème. Les 8 premiers ont été mis en isolement rapidement, il y a presque une semaine, indique la ministre de la Santé française. Des informations ont été envoyées aux 14 autres pour qu'ils puissent se mettre en auto-isolement. Quant à la passagère du bateau testée positive et rapatriée, la ministre a donné de ses nouvelles ce matin. Elle est hospitalisée, mais son état s'est dégradé, précise donc Stéphanie Rist.
4: Elle s'est dégradée dans la nuit et elle est positive à l'antivirus. Ce qu'on sait, parce que c'est un virus qui est connu, c'est que quand on se dégrade avec ce virus, on peut avoir un pronostic vital engagé. C'est peut-être le cas de cette personne.
3: La ministre déclare également que la France est prête à faire face au virus. La priorité est de briser les chaînes de transmission, dit-elle. Le décret pris par le Premier ministre et publié aujourd'hui permet de durcir les conditions d'isolement des passagers du bateau et des 22 cas contacts identifiés. Stéphanie Rist laisse déjà entendre que les 72 heures d'isolement à l'hôpital pourraient être transformées en 15 jours et que la France pourra faire face grâce notamment au stock de masques et de tests PCR restants de l'épidémie de Covid.
1: Voilà, sur le point circonstancié et factuel. Et vous venez de joindre, Nicolas, Bruno Mégarban. Il est chef de service de réanimation à l'hôpital Lariboisière. Et il nous rassure d'abord sur la comparaison qu'on fait ces derniers jours, évidemment, entre cet antivirus et le Covid.
3: Oui, effectivement, c'est difficile de ne pas faire le lien entre les deux. On y pense tous. Mais pour Bruno Mégarban, les deux situations sont bien différentes.
5: La première différence, c'est que c'est un virus connu depuis 1976, qui n'existe qu'en Amérique, jusque-là en Amérique du Sud, qui n'a jamais donné d'épidémie plus importante, y compris en Amérique du Sud. Le virus n'a jamais été isolé chez un animal en Europe, en Asie ou en Afrique. Et donc, ces conditions déjà naturelles limitent probablement une extension pandémique ultérieure. Par ailleurs, et le point important, c'est une infection dont la contagiosité semble malgré tout plus faible. C'est-à-dire, en fait, il faut des rapprochements très, très, très importants entre les individus, puisque la contamination se fait par des particules de salive, donc à l'occasion de baisers ou de partage de repas dans un milieu clos. Dernier point, ici, la naissance de l'épidémie a été prise d'emblée. Les chaînes de contamination semblent, pour le moment, parfaitement identifié, des mesures de tracer, dépister et isoler ont été mises en place par l'OMS et partout où c'était nécessaire. Contrairement à la Covid, au moment où l'épidémie a été déclarée, il y avait déjà plusieurs mois de circulation du virus dans la communauté et celui-ci avait diffusé très largement au-delà de Wuhan, dans la Chine et d'ailleurs dans le monde entier.
3: Autre différence entre cet antivirus et le Covid, et celle-ci est peut-être plus inquiétante, c'est la dangerosité, la violence en tout cas de l'infection une fois que la maladie s'est déclarée chez les patients.
5: Cette infection est en elle-même connue déjà pour être très grave. C'est-à-dire, lorsque vous êtes contaminé par le virus, vous avez une probabilité importante, alors qui a été chiffrée de l'ordre de 40 à 50%, de décéder du fait de cette infection, car le virus a un tropisme vers le poumon et le cœur, et donc il peut être responsable d'insuffisance respiratoire et d'insuffisance cardiaque aiguë, avec un risque d'arrêt cardiaque brutal et donc de décès. C'est pourquoi la personne, la Française, qui est symptomatique et qui a déjà des signes d'inquiétude, a dû être transféré en réanimation, en surveillance très rapprochée, et des moyens symptomatiques de soutien de ses fonctions respiratoires et cardiaques seront mis en place, évidemment pour lui permettre de rester en vie et on l'espère tous évidemment d'avoir la maladie qui dure le moins longtemps possible et qui s'aggrave le moins possible.
1: Voilà pour ces précisions de Bruno Bégarban, chef de service de réanimation à Lariboisière, que vous avez joint dans ce dossier documenté. Nicolas Joly, voilà ce que l'on pouvait vous dire aujourd'hui sur l'antivirus contracté donc en Amérique du Sud par ces différents croisiéristes. Le patient zéro qui serait un ornithologue néerlandais qui aurait donc visité une déchetterie pour y voir un oiseau rare. Il est mort de ce virus ainsi que son épouse. Une cinquantaine de passagers toujours à bord du navire amarré aux Canaries doivent être évacués cet après-midi. En France, c'est une action d'envergure qui souligne l'ampleur du problème. 16 familles ont déposé ce matin au parquet de Paris une plainte collective pour abus de faiblesse contre TikTok. 39 parents au total qui accusent cette plateforme chinoise d'instrumentaliser la fragilité de leurs adolescents qui aurait conduit au suicide de 5 jeunes filles, les autres mineurs victimes souffrant d'anorexie ou de dépression. David Di Giacomo, vous avez interrogé l'une des mères de famille qui, face à la détresse de sa fille, porte plainte contre TikTok.
6: C'est à l'âge de 12 ans que Léa installe TikTok sur son téléphone.
7: Au début, c'était vraiment récréatif.
6: Et Christelle, sa maman, ne se méfie pas.
7: Si vous voulez, les parents, nous avons été dupés. Je n'avais pas conscience de ces images morbides, de tous ces contenus.
6: Ces images que sa fille regarde pendant des heures, ce sont des adolescentes extrêmement maigres qui prônent l'anorexie. Et plus Léa consulte ces vidéos, plus l'algorithme de TikTok l'inonde de contenus de ce genre.
7: Et après, tout doucement, cette perte de poids, là, une anorexie sévère. Moi, en tant que maman, je voyais la mort planer au-dessus de ma fille. C'était insoutenable.
6: Âgée aujourd'hui de 15 ans, Léa est toujours très fragile, scarification, idées suicidaires. Sa maman enseignante se sent totalement démunie.
7: Elle n'est pas du tout lucide de la dangerosité de l'outil. C'est comme si je lui proposais de lui retirer sa came, en fait. Maintenant, j'ai chantage au suicide. Bien sûr, j'ai une grande responsabilité dans cette descente aux enfers de ma fille. On est dans un piège.
6: Si Christelle dépose plainte, c'est parce qu'elle est convaincue que TikTok exploite la fragilité de sa fille et que l'abus de faiblesse est bien caractérisé. De son côté, la plateforme chinoise assure avoir pris des mesures pour protéger la santé des adolescents.
1: À la une judiciaire encore, le parquet général entame cet après-midi des réquisitions à l'encontre des 10 prévenus jugés en appel dans l'affaire du financement libyen présumé dans la campagne de Nicolas Sarkozy. Des peines requises qui sont attendues mercredi. En première instance, je vous le rappelle, l'ancien président de la République avait été condamné à 5 ans de prison ferme. Les 542 salariés de Bouchara attendent la décision du tribunal sur l'offre de reprise des magasins de décoration et de textile. Un seul dossier a été retenu pour reprendre la marque, celui d'une société hongkongaise. Mais l'avenir est encore flou pour les 53 magasins de l'enseigne. Dans Lyon, Clément Viron, le message nouvellement affiché sur la porte du magasin semble pourtant sans équivoque.
8: Fermeture définitive de votre magasin. Quelques mots en lettres blanches sur fond de décor bohème chic. Avant de préciser, retrouvez-nous sur Internet et à Dijon. C'est donc une nouvelle enseigne, une de plus qui baisse le rideau à Auxerre. Et qu'elle est grande celle-ci, en plein cœur du secteur piétonnier. Rappelons que ce géant du commerce de décoration s'est installé dans la capitale de Lyon en 1994 et qu'elle a connu plusieurs vies, notamment sous le nom Eurodif. Les salariés de Bouchara avaient déjà prévenu les clients avec un premier mot affiché il y a quelques semaines sur la façade. Alors on attend quand même la décision du tribunal des activités économiques de Paris au sujet de ces offres de reprise, une douzaine. Mais le sort du magasin à Auxerre, lui, est déjà scellé.
1: Et au final, une seule offre de reprise, loin de convaincre les syndicats de salariés, elle reprendrait la moitié des magasins et un tiers des employés actuels. Les prix du pétrole sont repartis à la hausse ce matin dans une trêve plus que précaire entre les États-Unis et l'Iran. Chaque partie agite la menace d'une reprise des combats pour reprendre le contrôle du détroit d'Ormuz. Donald Trump, lui, s'est dit furieux cette nuit de la réponse de l'Iran aux propositions américaines pour mettre fin à la guerre. Et dans ce contexte, en France, la question se pose d'une réouverture des négociations commerciales entre fournisseurs et représentants de la grande distribution. Face à la crise énergétique, le président de l'Association nationale des industries alimentaires plaide, par exemple, pour une augmentation de quelques centimes d'euros sur certains produits. Les animateurs du périscolaire parisien sont appelés à la grève à partir d'aujourd'hui. Ils dénoncent un climat de suspicion généralisé. Et on vous parle d'un spectacle qui peut faire des émules, des scénettes pour sensibiliser les plus petits aux violences sexuelles, justement. Cette initiative a d'autant plus d'impact que depuis 3 mois, 78 animateurs parisiens ont été suspendus pour violences contre les enfants, une trentaine pour agressions sexuelles. La vigilance doit être extrême et ce média artistique peut contribuer à cette prévention. Marie Boueda, vous avez assisté pour ici à ce spectacle de 40 minutes dans une école publique du 12e arrondissement et ce message est passé chez les tout-petits.
9: Il a mis sa patte dans ma cuisse.
10: J'avais en tête que je voulais faire des histoires qui correspondaient aux 3 situations où il y a le plus d'agressions. Donc c'est d'abord une agression sexuelle entre mineurs, ensuite travailler sur une situation d'inceste.
11: Quand le tonton de Léo et Léo font un câlin, le tonton de Léo, il regarde et il touche le zizi de Léo.
10: Et la 3e situation, une violence sexuelle dans les institutions.
11: L'entrée dans l'autre chambre, la vie de la
10: clé. Je l'ai écrit en 2023. J'ai quand même trouvé que globalement, il manquait des outils pour les jeunes enfants de maternelle.
12: Dans la cour, elle joue et il y a le canard qui touche son intimité et qui le fait un bisou. C'est pas bien.
10: D'accord. Et donc, qu'est-ce qu'elle doit faire, Oursinette?
12: Et bien après, il chante la chanson que sa maman a appris. Pas touche, mouche, c'est mon intimité.
10: Je pense que pour un parent, c'est rassurant. J'ai eu beaucoup plus de demandes ces derniers mois, surtout depuis, je dirais, septembre 2025. Tous les enfants devraient pouvoir en bénéficier.
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1: Patouche Minouche, merci Marie Boueda pour ce reportage pour Ici par Île-de-France. Il est 13h13.
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1: Et au cœur de vos régions, en effet, au plus près de chez vous, on vous parle de ce mois de mai qui

0: dès l'ouverture. Un peu de monde.
1: 3, 6, 7, une dizaine. Bah pour le commencement, c'est pas mal.
0: Dans une ambiance musicale, Eric attend le contrôle médical.
2: Oh, la piqûre, vous savez.
3: Ça fait combien de temps que vous faites des dons?
2: Oh, 25 ans, peut-être.
3: Vous avez déjà sauvé un village?
2: Non, un village, peut-être pas, mais bon, moi, j'ai sauvé des vies.
0: À quelques pas de là, les infirmières procèdent aux dons avec une belle vue sur la rivière.
1: Voilà, installez-vous bien les fesses au fond du fauteuil.
0: Françoise est allongée, elle presse une petite balle rouge et sa poche de sang se remplit.
4: Je suis branchée, j'ai une super infirmière qui a fait tout ça bien. Je n'ai pas tombé dans les pommes, c'est parfait.
0: Un ratable avec son gilet rouge, le président de l'association locale des donneurs, Christian Touvenot, a organisé cette collecte et toutes celles des 20 communes aux alentours. Il a des ambitions pour son secteur.
5: Et on a quand même 349 personnes qui se sont déplacées. Je voudrais continuer mon objectif à 365 donneurs qui représenteraient un donneur par jour pour notre secteur.
0: Deux piliers pour augmenter le nombre de donneurs, la communication et la collation. C'est justement là qu'on retrouve Françoise juste après son don.
4: Je devrais goûter, hein. Le saint-pont, on est très bien nourri. Hein.
0: Vous le dites la bouche pleine,
4: carrément.
0: Au menu, brioche, charcuterie et tomes du Saint-Ois, que du local.
6: Et on termine ce journal dans le Périgord, où la cueillette des premières cerises égaye les papilles. Et nous sommes à la chapelle au Bareil, près de Sarlat, dans le gîte de Yann, où c'est déjà l'opulence avec ses cerises bonnes à croquer. Jeanne de Butler a même grimpé à l'arbre pour goûter et pour vous les recommander, ces cerises.
7: Yann tend le bras debout sur la deuxième marche de l'escabeau. Il attrape deux belles cerises rouges et sucrées.
8: Hop. Regardez comme elles sont bien rouges en plus.
9: Belle couleur un peu comme ça, oui, effectivement, lit de vin. Moi, je les trouve très belles. En plus, elles ne sont pas du tout véreuses.
8: En vrai, elles sont bonnes.
9: Là, faut pas hésiter.
10: Hop, en profiter avant que les oiseaux ne le fassent.
7: Au pied de l'arbre, Elsie, sa fille, porte le petit panier. Le jus lui coule jusque sur le menton.
9: T'en as plein partout, là, ça couline, ça dégouline là, sur le visage.
11: C'est trop bon. Ils sont trop bonnes.
9: Mais une encore, c'est la dernière.
11: Ah oui, mais pour le goûter. La plus rouge du monde. Allez-y. Bien rouge.
9: On a déjà ramassé l'équivalent d'à peu près 2-3 kilos. Hein. On a fait, oui, une bonne vingtaine de pots de confiture déjà, plus les cacoutis. Et toutes celles qu'on mange sur l'arbre. Attends, je les compte pas.
7: Avant, Yann habitait du côté de Poitiers. Jamais il n'avait de cerises avant la fin mai.
9: On peut quand même noter les températures un peu extraordinaires qu'on a pu avoir sur le mois d'avril. On est monté vite. Pardon, j'ai la bouche pleine. On est monté vite à presque plus de 30 degrés. Hein. Pour moi, la cerise, c'est plus sur des récoltes d'été. Maintenant, je sais que j'ai d'autres cerisiers sur le domaine. Et il y en a qui ne sont pas du tout mûrs encore, hein, qui sont vraiment verts. Donc, ça permet d'allonger un petit peu le plaisir et d'en profiter encore plus longtemps.
7: C'est mamie qui est partie avec les cerises pour faire les confitures. Elles seront servies à la table du petit déjeuner pour les clients du gîte.
6: Il est 13h16. Merci d'être à l'écoute d'ici.
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6: Ici, dans Ma France, on s'adresse à midi aux entrepreneurs de notre pays, à ces hommes, à ces femmes, dirigeants et à tous ceux qui travaillent dans et pour les PME, ces petites et moyennes entreprises qui font la vitalité de notre économie, qui représentent 99% des entreprises françaises et plus de 4 millions de salariés. Un fin connaisseur de ce secteur publie un essai en forme de cri du cœur, PME, et si elle nous sauvait, et ce fin connaisseur, c'est vous. Bonjour Thibault Lafond.
13: Bonjour Wendy Bouchard.
6: D'abord, comment vous présentez pour incarner ce sujet des PME, justement?
13: Mais écoutez, moi j'ai eu la chance les 5 dernières années de rencontrer, accompagner des dirigeants, des salariés de PME partout en France. Et ce que j'ai pu constater, c'est l'écart entre leur impact sur notre tissu économique et social et leur place dans le débat public. Et donc j'ai eu envie d'écrire ce livre pour leur donner la parole, pour leur rendre hommage, et parce que je crois aussi qu'en ce moment on a besoin de positifs et d'exemples de modèles qui nous rassemblent.
6: Et qui fonctionnent, et ça nous fait du bien. Ce livre est très positif en effet. Vous qui conseillez des entreprises en croissance ou en développement, vous êtes vous-même patron de PME, Thibault Lafond.
13: On peut le dire.
6: Pour mettre justement aussi en valeur et en lumière ces différentes PME. On est loin du CAC 40, on est loin des startups. Et ces PME, on est vraiment dans la droite ligne aussi de ce qu'on fait sur cette radio de proximité. Ce sont des ferments pour la compétitivité, pour la cohésion sociale, pour le développement territorial. On peut leur faire confiance justement pour recréer cette vitalité de toutes les dimensions.
13: Et d'ailleurs, vous parlez de confiance. Les Français leur font confiance à 80%. Je crois que c'est Ipsos qui fait une enquête régulière sur le niveau de confiance des Français dans les institutions.
6: Oui.
13: 80%, c'est le premier du classement depuis 10 ans et très loin devant, puisque le deuxième arrive à 50%, c'est les grandes entreprises ou les partis politiques.
6: Oui.
13: Donc voilà, ça montre à quel point la confiance, elle est là et elle est légitime, parce qu'on vous avez parlé de l'impact économique, vous citiez le chiffre de 99% qui est assez impressionnant. Un emploi sur deux, les 4 millions dont vous parliez. Et un autre chiffre que j'aime bien rappeler, c'est entre 2008 et 2020, les ETI et les PME ont créé en moyenne 45 000 emplois.

0: jets par an, pendant que les grands groupes et les multinationales en détruisaient 40 000. Ouais. Et je trouve que ce chiffre, il en dit beaucoup sur leur impact.
1: Oui, c'est une déclaration que vous livrez à toutes ces femmes, tous ces hommes qui incarnent ce modèle d'entreprise. Quel point commun y a-t-il entre toutes les PME de France ?
0: Alors, on va commencer par préciser que toutes les PME sont différentes. Mmh. Il y a beaucoup de catégories, services, industries. On ne va pas rentrer dans ce débat-là maintenant, mais je pense que s'il y a un point à mettre en lumière sur les PME, c'est leur impact, on va dire, sur la cohésion sociale et leur manière d'aborder le lien humain dans l'entreprise.
1: Oui.
0: Encore une fois, un chiffre. Aujourd'hui, les entreprises, pour 70% d'entre elles, ont beaucoup de mal à fidéliser leurs salariés. Pour les PME, c'est seulement 40% d'entre elles. Mmh. Ça montre bien l'écart, la difficulté, enfin la différence de vivre ensemble qu'on peut avoir entre deux entreprises. Moi, j'ai un exemple que j'aime bien citer, c'est une entreprise dans le 93 à Romainville qui fabrique des enseignes pour les magasins. Trois amis qui se sont lancés, ils ont pour débuter l'aventure, ils ont recruté que des profils qui n'avaient pas les qualifications requises. Et c'est une des entreprises où j'ai trouvé la plus belle culture, la plus belle efficacité et les plus beaux exemples de performance.
1: Bon, est-ce que vous dites d'ailleurs, au cœur de ce livre, vous qui avez sillonné la France, hein, des zones artisanales de Provence au plateau Auvergnat, c'est que vous avez vu ce fil conducteur de l'humain. On sort des CV tout fait, on fait confiance à la passion, la vocation, la force d'engagement au fond, et en effet, on fidélise beaucoup plus qu'ailleurs. C'est-à-dire que les difficultés de recrutement, elles sont partout, mais en revanche, les PME fidélisent, et c'est extrêmement familial, et vous vous racontez avoir vu ces patrons qui connaissent, dans la plupart des PME que vous avez visitées, quasiment le prénom de chacun de leurs salariés.
0: Complètement, il y a une scène, une des premières entreprises que j'ai accompagnées, on est en région toulousaine, une entreprise industrielle, et le dirigeant me fait visiter l'usine dans le cadre de le début de notre relation de travail, et je le vois saluer par le prénom chacun de ses employés, demander des nouvelles de la famille. Mmh. Et cette proximité-là, moi qui venais de l'univers des grands groupes, je l'avais pas vue, cette proximité aussi forte. Donc oui, c'est un sujet. Et il y a quelque chose aussi, quand j'ai écrit ce livre, je veux pas non plus idéaliser, etc. C'est évidemment, il y a de la vertu dans les PME, mais c'est aussi parce qu'ils n'ont pas le choix. C'est-à-dire qu'il y a certains territoires où, pour recruter, ne pas considérer l'humain comme absolument indispensable, c'est ne pas trouver d'employés. Ne pas les fidéliser, c'est ne plus avoir d'employés. Et donc, en fait, c'est presque une obligation pour une équipe dirigeante de PME de bien traiter ses salariés.
1: Évidemment, et ça peut attirer les jeunes générations. Voilà pourquoi vous dites aussi, si elles nous sauvaient, ces PME, au moment où on re-questionne la valeur du travail, où on veut donner du sens, justement, à son travail, vous dites, allez-y, poussez la porte de ces petites et moyennes entreprises françaises qui recrutent aujourd'hui et qui représentent 4 millions de salariés français.
0: Complètement. Et aujourd'hui, quand on regarde les aspirations des jeunes, pour 80% des 18-28 ans, ils souhaitent intégrer une entreprise de moins de 250 salariés, donc une PME. Mmh. Et là encore un exemple, j'ai été contacté par Lou, un étudiant de l'EM Lyon, qui m'appelle pour me dire, Thibaut, comment à ton avis est-ce que je peux construire une plateforme pour mettre en relation des PME que tu connais bien,
1: oui,
0: et les étudiants de mon école qui sont intéressés par ce type d'entreprise. Et ça m'a évidemment fait plaisir d'abord, mais surtout marqué, puisque ma génération, quand on sortait des études, le Graal, c'était les grands cabinets de conseil, c'était la finance, c'était ces secteurs-là. Ensuite, on a eu la mode des start-up, où c'était absolument l'endroit où aller. Et là, de voir ces étudiants de grande école qui veulent être dans les PME, je pense que c'est très bon augure pour la suite.
1: Oui, à l'heure où on loue le patriotisme économique, vous dites, mais pourquoi a-t-on abandonné ces PME ? On a désindustrialisé, on a pris en otage, au fond, ces entreprises avec un modèle d'entreprise qui concevait, qui commercialisait les produits sans les fabriquer. Et là, on a complètement désorganisé cet écosystème des PME. Or, vous êtes convaincu qu'économiquement, la vitalité française, le savoir-faire français, l'identité française passe par elle.
0: Tout à fait. Je voudrais jamais opposer les petites et les grosses entreprises. C'est vraiment pas l'objet, parce que les petites entreprises ont besoin des grosses entreprises pour vivre.
1: Mais vous dites qu'elles sont absentes du débat public.
0: Et par contre, je dis qu'elles sont absentes du débat public et que c'est important de les remettre sur le devant de la scène et de les considérer, on va dire, en tant que telles. Mmh. D'abord en les valorisant, c'est donc mettre en lumière, et c'est ce que j'ai souhaité faire, leur impact. Ensuite, essayer aussi de casser l'amalgame sur ce qu'est un patron.
1: Oui.
0: Et je pense qu'aujourd'hui, et l'actualité récente sur les questions de les patrons profil, et le Rassemblement National, ce genre de questions, on a tendance à considérer les patrons comme un tout homogène. Et je pense que c'est une erreur de le considérer comme ça, puisqu'en fait, entre un patron d'une entreprise CAC 40 et une patron de PME, il n'y a pas grand-chose en commun, que ce soit en termes de rémunération, de philosophie, de travail, etc. Et donc je pense que c'est important d'apporter de la nuance sur cette question de qui sont nos patrons et leur impact sur notre tissu économique et social.
1: Oui, l'impact sur le tissu économique, c'est intéressant aussi. Vous prenez un exemple dans le Périgord, l'entreprise de Laurent qui fabrique et qui distribue des selles de chevaux et qui a créé un pôle rural d'excellence autour de la filière cuir pour équilibrer le partage de la valeur, pour donner plus aux agriculteurs du coin aussi. Les PME, elles fabriquent, quand elles bossent bien, leur communauté locale, justement.
0: Complètement. Complètement. Et elles ont une tendance à privilégier leur écosystème local parce que les dirigeants, les salariés, y habitent. Mmh. Et donc, en fait, pour eux, un territoire, c'est pas un concept dans lequel on peut s'installer pour des raisons d'indicateurs. C'est là où ils vivent. Et donc,
1: c'est un atout.
0: Un atout. Mmh. Et c'est pour eux, ils ne peuvent pas être, se déconnecter de leur territoire. Ça paraît indispensable. Et donc, voilà, ils ont cette volonté forte d'être ancrés, de favoriser. Et ça passe par des initiatives comme vous le citiez, ou d'autres comme le mécénat d'associations, de clubs sportifs, oui, scolaires, etc. Beaucoup d'initiatives.
1: Thibault Lafont est avec nous, auteur de PME. Et si elle nous sauvait, vous qui conseillez les entreprises, vous qui êtes vous-même dirigeant d'entreprise, est-ce qu'il faut considérer ce livre comme un plaidoyer, un livre que vous pourriez mettre entre les mains, par exemple, des différents candidats, candidates à la présidentielle?
0: Oui, je l'espère, et je l'ai pas fait pour ça à l'origine, mais si ça peut en inspirer certains et permettre qu'on les considère dans le cadre des projets économiques et sociaux, ce serait vraiment formidable.
1: Vous déplorez, avec tous ces créateurs et dirigeants d'entreprises, on le disait, qu'elles soient si peu représentées dans le débat public. 99% des entreprises de France sont des PME, pourtant. Et vous avez tâché de lutter contre cette invisibilité, justement. Il y a ce livre, bien sûr, mais il y a aussi votre média. 99%, justement, pour raconter ces histoires françaises. Racontez-nous, vous, Thibault Lafont, ce que vous faites avec 99%.
0: Avec 99%, on a commencé tout simplement en se disant, on va donner la parole à des patrons, des dirigeants, des chefs d'entreprise, des entrepreneurs qu'on n'entend jamais. Mmh. Moi, je suis un grand fan de radio, de podcast. On entend beaucoup de choses sur les start-upers, les levées de millions d'euros, etc. Formidable. Mais on n'entend pas les dirigeants de PME. Et donc, on a commencé avec Artus de Boisjoli à aller à la rencontre de ces entrepreneurs-là, de leur donner la parole et de prendre le temps de leur laisser nous raconter leur histoire, leurs enjeux, la réalité de leur quotidien pour donner une autre image de l'entreprise et de l'entrepreneuriat en France.
1: Pourquoi ils sauveraient la France, ces hommes et ces femmes-là, justement, symboles de cette vitalité économique, Thibault Lafont?
0: Pour moi, c'est d'abord parce qu'ils sont capables de faire preuve de nuance et de réconcilier deux choses qu'on a tendance un peu à opposer aujourd'hui dans le débat public, qui sont la performance économique et le progrès social, si on peut l'appeler comme ça. Et je pense qu'en fait, c'est un exemple, un modèle d'entreprise où on fait les deux, on réconcilie les deux et où ça marche. Et donc, je pense qu'il faut qu'on s'en inspire et qu'on le porte à plus grande échelle.
1: Les petites et moyennes entreprises, ce modèle de moins de 250 salariés qui sont pour vous l'avenir aussi de la France, une voie pour réconcilier le progrès social, la prospérité économique. Lisez cette ode au PME de Thibault Lafont qui a accompagné plus de 100 dirigeants de PME, qui a cofondé ce média 99% et qui, avec ce Tour de France, nous donne beaucoup d'espoir aux éditions de l'Aube. PME, et si elle nous sauvait? Merci Thibault Lafont et gageons que les politiques bien ancrées, justement, elles se livrent bientôt entre les mains.
0: Merci à vous.
1: Merci beaucoup Thibault et merci de votre écoute.
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1: On se quitte avec votre rendez-vous du quotidien. C'est pas vrai, rendez-vous anti-arnaque avec vous, Aude Razo. Et on s'intéresse à des appels téléphoniques, disons, assez étranges quand on décroche et que personne ne nous répond au bout du fil.
3: Oui, ça nous est tous arrivé. Le téléphone sonne. Allô? Allô, allô? Grand silence. Allô? Toujours rien? Ça raccroche. Bon, deux solutions. Soit ça capte mal, ça peut arriver. Soit le coup de fil est malhonnête. Objectif numéro 1, l'escroc veut savoir si votre numéro est actif, que la ligne est bien attribuée et que donc il peut tenter de vous escroquer via ce numéro. C'est exactement la même chose que les textos bizarres qu'on reçoit parfois. Coucou, t'es où? Comment tu vas? Vous ne connaissez pas le numéro, vous ne répondez pas.
1: Et Aude Razo, certains nous disent aussi que ces appels silencieux donc servent à cloner notre voix. C'est assez fou, est-ce que ça vous semble probable?
3: Alors là-dessus, je nuance un peu, je l'ai effectivement beaucoup vu passer ces derniers jours, qu'un simple allô permet à l'escroc de prendre un échantillon de votre voix pour la cloner et pour ensuite se faire passer pour vous, pour piéger vos proches par exemple. Bon, restons calmes, les spécialistes de l'intelligence artificielle sont formels, le mot allô, il est quand même un peu court, et même si vous répétez trois fois allô, allô, allô, c'est pas avec ce tout petit bout qu'un malfaiteur va arriver à recréer votre voix de manière crédible et à vous faire dire des phrases entières avec son logiciel de clonage. Il faudrait vraiment que vous vous mettiez à parler plusieurs dizaines de secondes. Petit conseil quand même pour repérer une voix clonée, parce que oui, l'arnaque existe. Généralement, c'est une fausse maman ou autre qui vous appelle pour vous dire qu'elle a besoin d'argent. Parlez-en à vos parents, vos enfants. Convenez entre vous d'un mot-clé du style ananas, pamplemousse, un mot que vous ou votre proche pourra prononcer dans la conversation pour être sûr que l'appel est authentique.
1: Merci pour ces beaux conseils, Audrazo, avec votre C'est pas vrai qu'on retrouve sur ici.fr, sur notre application ici. Je vous laisse à l'écoute de nos programmes, l'info locale, la proximité, la bonne humeur, la musique évidemment. Et je vous dis à demain, chers amis, dans ma France, à partir de 13h.
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5: Information pratique concernant la collecte des déchets. Vous savez que en raison du calendrier, jeudi 14 mai sera jeudi férié, jour de l'Ascension. Et du coup, il y a des collectes qui sont avancées. C'est là où il ne faut pas se laisser surprendre. Au mercredi 13 mai, c'est le cas des communes de Javerda, par exemple. Ça sera le cas aussi à Roideur-sur-Glane et à Saint-Brice-sur-Vienne. Vous êtes invités à présenter vos bacs donc dès la veille pour assurer la collecte. Et rendez-vous donc le mercredi 13 mai dans ces communes. Renseignez-vous d'une manière générale auprès de vos mairies. Avis aux amoureux des mots, de la création, la librairie La Baignoire d'Archimède qui se trouve à Brive propose un atelier d'écriture qui va se dérouler le mardi 20 mai à partir de 19h. Toutes celles et tous ceux qui souhaitent laisser libre cours à leur imagination peuvent partager des textes, simplement découvrir aussi le plaisir d'écrire dans une ambiance plutôt sympa. Vous vous renseignez, vous inscrivez directement auprès de la librairie La Baignoire d'Archimède à Brive.
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Ah bah, Take a Chance on Me sur ICI Limousin. Ça fait du bien, tiens, de démarrer une semaine et un petit après-midi comme ça sur le son d'Abba qui fait toujours taper du pied, remuer des cheveux. Bonjour à vous toutes et tous et bienvenue dans nos après-midi musicaux, cet après-midi du lundi 11 mai que nous allons parcourir tous ensemble avant de retrouver l'ami Christophe Besson tout à l'heure à 17h. On aura un peu d'humour avec Fred Ballard. Oui, Christophe Ballard, c'est son frère, hein, rien à voir. Qui sera là avec nous pour vous offrir son humour en tube. Nous vous donnerons quelques bonnes idées de sortie, quelques bons plans également dans cet après-midi. Et puis, bien évidemment, la musique pour vous accompagner dans cet après-midi de lundi avec Roxette pour démarrer. Ce sera Listen to Your Heart d'ici un instant. Et puis Pascal Obispo en duo avec Patrick, avec Francis Cabrel. Décidément, j'ai du mal avec les prénoms cet après-midi. Il faudrait que pleuve l'amour. En nouveauté, ici Limousin, je vous souhaite un très bel après-midi à vous toutes et tous.

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1: Dans les échos du Limousin, on parle ce matin d'un grand exercice militaire qui commence aujourd'hui.
2: Oui, exercice de l'armée de terre qui va traverser plusieurs communes de Creuse et de Haute-Vienne entre aujourd'hui donc et samedi le 16 mai. Exercice, attention, XXL. Hein. Écoutez bien, 700 soldats, des dizaines de véhicules, même des moyens aériens seront présents en Limousin durant ces 6 jours. Ça peut impressionner, il faut pas. Les militaires commencent aujourd'hui au camp de la Courtine, en Creuse. Mmh. Et durant les 6 jours qui viennent, ils vont traverser la Creuse, puis la Haute-Vienne, pour aller jusqu'en Indre-et-Loire.
1: Alors, d'où viennent-ils et ils vont s'entraîner à quoi exactement?
2: Il s'agit de militaires du 2e REP, le 2e régiment étranger de parachutistes basé en Corse. Un régiment d'infanterie de marine qui va procéder à cet exercice d'entraînement en terrain civil avec plusieurs objectifs, explique Raphaël Oudot de Dainville. C'est le chef de corps du 2e REP.
3: On s'entraînera principalement lors de cette manœuvre à des missions offensives, c'est-à-dire qu'on avancera, on essaiera de chasser l'ennemi ou de détruire l'ennemi qui occupe cette zone. Le deuxième objectif, c'est bien la préparation opérationnelle à tous les niveaux, c'est-à-dire au niveau du régiment, au niveau de la compagnie, au niveau de la section, jusqu'au niveau individuel. Travailler la rusticité, l'identification, travailler la coordination. Et puis, le troisième objectif, c'est la prise en compte des nouveaux véhicules que nous venons de recevoir. Ce sont donc les véhicules Serval, qui sont des véhicules de combat d'infanterie.
2: Des véhicules qui, au passage, ont été fabriqués en partie à Limoges sur le site de Texelis.
1: Et pourquoi est-ce qu'ils ont choisi le Limousin pour cet entraînement?
2: C'est vrai qu'on peut penser qu'en Corse, il y a de quoi faire, et d'ailleurs c'est le cas. Mmh. Mais justement, il fallait là un terrain sensiblement différent et même complémentaire, explique le chef de corps.
3: En Corse, on a un terrain qui est beaucoup plus escarpé, qui est beaucoup plus cloisonné, plus adapté à un combat à pied. Donc c'est la raison pour laquelle on vient dans cette région-là, c'est pour pouvoir faire une manœuvre d'ampleur et surtout à une manœuvre motorisée.
2: Voilà, donc il y aura des véhicules militaires sur les routes, des avions et des hélicos dans les airs, et aussi des combats, des exercices de combat, notamment à la souterraine jeudi, et aussi dans le centre-bourg de Saint-Sulpice-les-Feuilles vendredi.
1: Carrément.
2: Pas de panique, donc, si vous êtes dans l'ouest creusois ou dans le nord de la Haute-Vienne, et si vous assistez à cette agitation, c'est tout à fait normal, ce n'est qu'un exercice.
4: Merci de nous rassurer, Alain.
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0: Jean-Louis Aubert et Merveille sur Ici Limousin, bientôt 14h avant de faire un point complet sur l'info. C'est Frédéric Goldman-Jones qui vous attend dans cet après-midi de lundi. Ce sera Né en 17 à Leidenstadt. Vous patientez 30 secondes, on vient.
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2: Lundi 11 mai, ici Limousin, 14h, la suite avec Vita et Renaud.
3: Réunion prévue à Matignon cet après-midi après un premier cas français d'hantavirus, une femme testée positive, passagère du MV Ondus, bateau au cœur d'une alerte sanitaire. L'état de santé de la patiente est préoccupant selon la ministre de la Santé qui indique également que 22 cas contacts ont été identifiés en France. Les dernières évacuations du navire se poursuivent depuis l'archipel espagnol des Canaries. La piste criminelle privilégiée après un incendie ce matin vers 7h30 dans un immeuble de 7 étages de la banlieue lyonnaise. 3 personnes sont mortes. Plusieurs départs d'incendie volontaires ont été signalés ces dernières semaines dans le même quartier. Une enquête est ouverte pour homicide volontaire en bande organisée. Place aux réquisitions dans le procès en appel de Nicolas Sarkozy après presque 2 mois d'audience. C'est l'affaire des soupçons de financement libyen de sa campagne de 2007. Pendant 2 jours et demi, les 3 avocats généraux dérouleront la démonstration de l'accusation avant de requérir des peines. Donc, pour chacun des 10 prévenus, ce sera mercredi. 16 familles portent plainte contre TikTok pour abus de faiblesse après le suicide de 5 de leurs enfants, des adolescentes accros aux vidéos du réseau social chinois. Les plaignants accusent TikTok de favoriser les contenus incitant à se donner la mort. C'est un mouvement massif qui s'annonce. Les employés du périscolaire appellent à la grève dès aujourd'hui jusqu'au 22 mai à Paris. Les syndicats ne sont pas convaincus par le plan à 20 millions d'euros du nouveau maire Emmanuel Grégoire. Ils dénoncent un climat de suspicion généralisée qui accable les agents.
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4: ICI Limousin, un petit coup d'œil sur votre météo pour cet après-midi. Un après-midi à l'image de ce qui nous attend cette semaine, c'est-à-dire une alternance de passages nuageux, d'éclaircies et de moments pluvieux, des moments pluvieux qui devraient être un petit peu plus répandus pour cet après-midi avec un cumul d'eau jusqu'à 20 mm. Un vent qui va tourner de secteur aussi, il va passer de sud-ouest à nord-ouest et des températures un petit peu en dessous des normales de saison. 13 degrés du côté du plateau de Millevaches jusqu'à 17 degrés à Bellac, 18 degrés pour Limoges, 19 degrés à Tulle et 21 à Brive.
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0: Stevie Wonder, I just called to say I love you sur Ici Limousin. La suite de votre programme de l'après-midi avec quelques bonnes infos pratiques qui vous seront distillées d'ici un petit quart d'heure. Et justement, tiens, dans ce prochain quart d'heure, ce seront trois chansons françaises à la suite qui vous attendent. Un petit Patricia Cass, elle voulait jouer Cabaret qui vous attend. Il y aura également Gaëtan Roussel en nouveauté Ici Limousin. Le morceau s'appelle Tout s'en va. Découvrez-le si vous ne le connaissez pas. Après Pierre Bachelet, Les Corons, qui arrive lui-même dans une trentaine de secondes. Restez avec nous.
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1: La ville de Tulle va accueillir une journée dédiée aux troubles du neurodéveloppement. Ça va se passer le mercredi 21 mai. Rendez-vous de 10h à 20h à la salle de l'Ozou de Tulle. Tout au long de la journée, vous pourrez rencontrer des professionnels, des associations, des acteurs spécialisés pour mieux comprendre l'autisme, les troubles 10, le TDAH, il ne faut pas inverser des lettres, ou encore la déficience intellectuelle. Un rendez-vous d'information, d'échange et aussi de sensibilisation, ouvert à tout le monde, aux familles comme au grand public. L'entrée est libre, bien sûr. Ça se passe le 21 mai à la salle de l'Ozlou de Tulle. De bonnes affaires à faire, de la solidarité aussi. C'est le programme que vous propose Nexon avec le Secours catholique, qui organise sa grande braderie le vendredi 30 mai dans ses locaux de 10h à 17h. Il y aura des vêtements, des objets du quotidien, des accessoires et de nombreuses trouvailles qui seront proposées, bien évidemment, à des prix intéressants tout au long de la journée. Ça soutient les actions du Secours catholique. Il faut y penser, le rendez-vous est le 30 mai à Nexon.
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0: Les Pet Shop Boys et Go West sur Ici Limousin. Bientôt 15h avant de faire un point complet sur l'info. Un petit Zazie, tiens, ce sera Larsen qui vous attend. Avant cela, on va danser avec l'ami Bruno Mars, I Just Might. Et puis Michel Polnareff sera également du programme avec Radio. Ça arrive dans une minute.
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1: Lundi 11 mai, ici Limousin, 15h, la suite de votre après-midi musique avec The Weeknd et France Gall.
2: Une nouvelle réunion à Matignon cet après-midi sur la situation liée à l'hantavirus. Autour de la table, le ministre de l'Intérieur, Laurent Nunez, et la ministre de la Santé, Stéphanie Rist. Après un premier cas détecté en France, parmi les 5 croisiéristes rapatriés, une femme dans un état préoccupant. Il y a 22 cas contacts, tous placés à l'isolement. Situation à suivre en direct sur ici.fr. L'acteur et l'humoriste Michael Youn et sa famille, victimes d'un homejacking à Aiguille, près d'Aix-en-Provence. Des voleurs armés ont fait irruption dans leur maison hier. Les enfants du couple étaient présents. Personne n'a été physiquement blessé. Les cambrioleurs sont toujours en fuite. Ils ont dérobé des bijoux et de l'argent. La piste criminelle envisagée après la mort de 3 personnes dans l'incendie d'un immeuble. Ça s'est passé tôt ce matin dans la banlieue de Lyon. Le parquet annonce l'ouverture d'une enquête pour homicide volontaire en bande organisée. Plusieurs départs d'incendie volontaire ont été signalés ces dernières semaines dans ce quartier. Une enquête ouverte également après l'agression d'un petit garçon de 9 ans dans le Pas-de-Calais. Vendredi dernier, après un tournoi de foot, l'enfant licencié à l'AS Sochinemine a été violemment frappé par plusieurs enfants de l'AFC Creil. Le parquet de Béthune ouvre donc une enquête. Les deux clubs condamnent ces violences. Les 542 salariés de Bouchara suspendus à la décision du tribunal des affaires économiques de Paris. La justice doit se prononcer sur l'offre de reprise de la marque placée en redressement judiciaire. Une dizaine d'offres déposées, une seule retenue, celle d'une société hongkongaise qui prévoit de garder la moitié des magasins.
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4: Ici Limousin, un petit coup d'œil sur votre météo pour cet après-midi. Un après-midi à l'image de ce qui nous attend cette semaine, c'est-à-dire une alternance de passages nuageux, d'éclaircies et de moments pluvieux, des moments pluvieux qui devraient être un petit peu plus répandus pour cet après-midi avec un cumul d'eau jusqu'à 20 mm. Un vent qui va tourner de secteur aussi, il va passer de sud-ouest à nord-ouest et des températures un petit peu en dessous des normales de saison. 13 degrés du côté du plateau de Millevaches jusqu'à 17 degrés à Bellac, 18 degrés pour Limoges, 19 degrés à Tulle et 21 à Brive.
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Oh, que ça fait du bien par où ça passe. Et ça, je vais vous dire, si vous n'avez pas remué les hanches, si vous n'avez pas fait un tout petit, comme ça, jingle, jingle de tête, comme ça, c'est que vraiment, on peut plus rien pour vous, hein. Non, cette musique d'Earth, Wind & Fire a cette proportion magique à pouvoir vous faire bouger. Boogie Wonderland sur Ici Limousin. Tiens, ça aussi, ça va vous faire bouger, ça va vous faire crier, plus exactement. L'envie de Johnny. Ah oui, parce que l'envie, c'est pareil.

0: on peut pas faire autrement que de le chanter, ce morceau. Il arrive dans le prochain quart d'heure où vous croiserez trois chansons françaises à la suite, également au programme du coup. Un petit Charlotte Carnin, Tant pis pour elle, et puis Jane Birkin, Les deux sushis, ça arrive dans une minute.
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1: C'est le moment de sortir vos agendas pour noter ce rendez-vous à l'occasion de la semaine européenne de la vaccination. Il y a un stand d'information qui va être installé dans le hall de l'hôpital de Brive le mardi 19 mai. Entre 10h et 16h, il y aura des professionnels de santé, des spécialistes qui seront présents pour répondre à vos questions, vérifier que vos rappels vaccinaux, on ne sait jamais ce qu'on en a fait, quand est-ce qu'on doit les faire, sont à jour. Ils vous informeront aussi, il y a plein de questions qui se posent, plein de gens qui se posent plein de questions sur la vaccination, son efficacité. Bref, vous aurez toutes les réponses à vos interrogations le 19 mai de 10h à 16h dans le hall de l'hôpital de Brive. À Limoges, c'est l'association Phoenix Attitude qui vous ouvre ses portes le 20 mai de 10h à 17h, rue de la Bruyère à Limoges, une structure qui accompagne les personnes touchées par le cancer pendant ou après les traitements. Comment les accompagner? Là aussi, on vous accueillera, on vous expliquera avec l'association Phoenix Attitude de Limoges. Rendez-vous le 20 mai.
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0: pop et ce morceau, bande originale du film Arizona Dream, In the Death Car, sur Ici Limousin. Avant 16h et avant de faire un point complet sur l'info, Alain Bachung avec Gabi Ogabi qui vous attend juste avant l'heure pile. Avant cela, le nouveau Taylor Swift que vous avez peut-être découvert chez nous d'ailleurs, hein, sur Ici Limousin. Le morceau s'appelle Hopalite, ça arrive juste derrière Les Innocents, Un homme extraordinaire. Vous patientez, allez, 10 secondes, pas plus.
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1: Lundi 11 mai, ici Limousin, 16h, la suite de votre après-midi en musique avec Marine et Daniel Balavoine.
2: Pour casser les chaînes de transmission, une nouvelle réunion va se tenir dans une demi-heure maintenant à Matignon. Après un premier cas français d'antivirus, une femme testée positive, passagère du MV Ondius, bateau au cœur d'une alerte sanitaire. L'état de santé de cette patiente est préoccupant, selon la ministre de la Santé, qui indique également que 22 cas contacts ont été identifiés en France. La piste criminelle désormais privilégiée après un incendie ce matin vers 7h30 dans un immeuble de 7 étages de la banlieue lyonnaise. 3 personnes sont mortes. Plusieurs départs d'incendie volontaires ont été signalés ces dernières semaines dans le même quartier. Une enquête est ouverte pour homicide volontaire en bande organisée. Place aux réquisitions dans le procès en appel de Nicolas Sarkozy. Après presque 2 mois d'audience, c'est l'affaire des soupçons de financement libyen de sa campagne présidentielle de 2007. Les 3 avocats généraux doivent prendre la parole pendant 2 jours et demi avant de requérir des peines, donc pour chacun des 10 prévenus, dont l'ex-chef de l'État. Ce sera mercredi. 16 familles portent plainte contre TikTok pour abus de faiblesse après le suicide de 5 de leurs enfants. Des adolescentes accros aux vidéos du réseau social chinois. Les plaignants accusent TikTok de favoriser les contenus incitant à se donner la mort. C'est un mouvement massif qui s'annonce. Les employés du périscolaire appellent à la grève dès aujourd'hui jusqu'au 22 mai. Les syndicats ne sont pas convaincus par le plan à 20 millions d'euros du nouveau maire Emmanuel Grégoire. Ils dénoncent un climat de suspicion généralisée qui, je cite, accable les agents.
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4: Ici Limousin, un petit coup d'œil sur votre météo pour cet après-midi. Un après-midi à l'image de ce qui nous attend cette semaine, c'est-à-dire une alternance de passages nuageux, d'éclaircies et de moments pluvieux, des moments pluvieux qui devraient être un petit peu plus répandus pour cet après-midi avec un cumul d'eau jusqu'à 20 mm. Un vent qui va tourner de secteur aussi, il va passer de sud-ouest à nord-ouest et des températures un petit peu en dessous des normales de saison. 13 degrés du côté du plateau de Millevaches jusqu'à 17 degrés à Bellac, 18 degrés pour Limoges, 19 degrés à Tulle et 21 à Brive.
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0: Marine, Escroc sur Ici Limousin, à la suite avec Eros Ramazzotti et Tina Turner qui vous attendent pour la musique. Avant cela, il est l'heure de découvrir notre Limousin formidable du jour. Limousin formidable qui travaillait à la télévision sur la chaîne Demain avec Martine Mauléon. Vous en souvenez certainement, une chaîne qui avait été créée d'ailleurs chez nous en Limousin. C'était la chaîne, je sais pas si vous vous rappelez, où on parlait des commerces dans les villages qui fermaient et il y avait des SOS comme ça qui étaient lancés à la télé. C'était un peu la chaîne de l'emploi aussi, cette chaîne Demain. Il y travaillait, puis un jour, il a décidé de tout arrêter pour se lancer dans la fabrication de meubles en châtaignier. Découvrez tout de suite le portrait d'Alain Dupasquier.
1: Alain Dupasquier, créateur de mobilier en châtaignier.
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3: J'ai fait des études à l'école d'art de Limoges, l'ENSA. L'école d'art, je suis resté quand même 5 ans. À la sortie, en effet, je me suis intéressé à la vidéo de création.
0: C'est donc pendant vos études que vous découvrez finalement l'art vidéo, on va dire. Là, c'est quoi? C'est obligé de monter à Paris?
3: Non, pas du tout, puisque à l'époque, il y avait quelques petits salons autour de la création audiovisuelle. Donc, c'était pas que Paris, c'était un petit peu partout.
0: Et comment vous arrivez finalement à travailler à la télévision, le groupe Canal?
3: Parce que quand on fait de la vidéo de création, on rencontre des gens qui travaillent à la télévision, on a des interviews, des choses comme ça, et puis ils nous appellent.
0: Qu'est-ce que vous y faites précisément à la télévision? C'est vraiment juste caméraman, monteur peut-être?
3: J'ai commencé par le montage, en effet, et ensuite caméraman, et ensuite présentateur pour la chaîne Demain.
0: Donc ça fait une grande partie de votre vie?
3: 20 ans.
0: Voilà. Et puis, à un moment donné, vous revenez à vos premières amours. C'est-à-dire, vous abandonnez la télévision pour revenir à la création pure et dure. Vous rentrez en Limousin. Qu'est-ce qui a fait ce déclic qui a fait que vous avez arrêté cette vie de 20 ans à la télévision pour revenir en Limousin?
3: C'est une transition parce que même quand j'étais à la télévision, je continuais des sculptures, notamment sur bois. Donc, j'ai regardé ce qu'il y avait autour de moi ici en Limousin, avec lequel je pouvais faire du volume. Et j'ai découvert le châtaignier. Donc, un produit très intéressant qui est très malléable, qu'on peut cintrer à la chaleur, etc. Je me suis dit, dans un premier temps, je vais faire des volumes avec ça. Et très rapidement, je suis arrivé au siège et au fauteuil.
0: Pourquoi ce produit spécifiquement? C'est parce que ça vous a tapé dans l'œil? C'est parce que ça vous a plu? C'était mieux pour vos créations? Ou c'était un hasard de la vie finalement?
3: C'est pas un hasard de la vie, c'est parce que c'est un produit qui est exploité ici en Limousin et uniquement ici en Limousin, de cette façon en tout cas. Je suis originaire de l'Auvergne, mais j'aurais pu faire un projet avec la pierre de Volvic, si vous voulez. Mmh. C'est parce que cette matière correspond à cette région. Et un savoir-faire unique, mais vraiment unique au monde. J'avais une formation à l'école d'art, une formation aussi de sculpteur, donc c'est quelque chose qui m'était pas complètement étranger. Après, je me suis auto-formé, et en travaillant avec les collègues, j'ai appris sur le tas.
0: C'est quoi qui vous plaît le plus dans ce travail du bois?
3: Le plus intéressant, c'est le prototype, la création, mmh. le faire vraiment la première fois un objet qui n'existe pas, c'est ça. Après, le multiplier, c'est beaucoup moins intéressant. Et puis maintenant, le projet, là, bon, j'ai 63 ans, mais là, maintenant, c'est la transmission. Et je vois, là, avec la chambre de métier, avec les consulaires, comment il serait possible de monter un centre de formation où les stagiaires pourraient être gratifiés, quoi.
0: Si je vous dis demain, je vous donne budget illimité pour faire ce que vous avez envie de faire, qu'est-ce que ce serait?
3: Sans réfléchir, c'est un centre dédié à la création avec une partie résidence d'artistes et une partie formation, bien sûr, et exposition.
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0: Sébastien ou la canzone et sur ici Limousin et Eros Ramazzotti, on va faire un petit saut de puce de l'Italie. On va traverser les Alpes pour revenir en France, puisque trois chansons françaises à la suite vous attendent dans le prochain quart d'heure. On croisera Alain Souchon, On avance, entre autres. Il y aura également Benabar avec Quoi qu'on dise, ou encore Alain Chamfort et Bambou. Vous patientez 50 secondes et on revient.
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1: Et perturbation de la circulation en ce moment dans le bourg de Neuvy-Cantier, Laurence.
2: En effet, l'entreprise SPI, mandatée par le syndicat Énergie Haute-Vienne, intervient pour des travaux d'enfouissement de réseau. La circulation et le stationnement sont donc réglementés pendant la durée du chantier. Ainsi, la circulation sera interdite rue de la Perrière et rue de la Résistance et allée Victor Hugo et square Marie-Curie, sauf pour les riverains et la circulation des services de secours. Des panneaux Route Paris seront placés dans les carrefours suivant l'avancée des travaux. Pendant cette même période, le stationnement des véhicules sera interdit à proximité du chantier, sauf pour l'entreprise qui réalise les travaux. Des déviations seront mises en place. Merci à tous de respecter la réglementation pour votre sécurité et celle de l'entreprise.
1: Et merci à vous, Laurence, ambassadrice ici Limousin, en Haute-Vienne.
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0: Oshi, je partirai sur Ici Limousin à la suite de votre après-midi musique avec Michael Jackson et Casey and the Sunshine Band. Ouais, il y a de quoi danser hein, avant 16h, je vous le dis tout de suite. Mais avant cela, il y a de quoi rire avec l'humour en tube de Fred Ballard.
1: Je vous propose une recette facile, économique et pratique, succulente surtout, à réaliser avec notre ingrédient du jour, l'huile.
2: Ah oui, c'est important, il ne faut surtout pas éliminer le gras quand on commence un régime, hein. Le sucre oui, mais le gras c'est la vie, donc mets de l'huile petit homme dans la vie, il faut que ça glisse.
1: Commencez par verser dans un saladier environ un demi-litre d'huile. Versez énergiquement de façon à réveiller les molécules grasses. Dans un bol à soupe, versez environ un quart de litre d'huile que vous allez mélanger avec 2 cuillères à soupe d'huile. Voilà, c'est une partie importante de la recette puisque vous mélangez l'huile à l'huile.
2: Oui, alors c'est vrai que là, on est peut-être sur une recette de régime de printemps un chouïa huileuse, mais il faut faire confiance à Valérie Lemercier. Elle s'y connaît en apport calorique et comique. Et pour savoir s'il faut faire un régime, Kino a une méthode.
3: Si le nombre sur la balance vous rappelle trop une station FM. 102.3, c'est Skyrock ou... c'est mon cul. Et moi je pense que les fabricants de balances devraient inventer des balances plus fun. Quand tu montes dessus, c'est à toi de deviner le poids.
4: 120,
3: c'est moi.
4: 110,
3: c'est moi.
4: 100,
3: c'est plus.
4: 105,
3: c'est moins.
4: 104,
3: c'est moins.
4: 103,
3: c'est plus.
4: 103,5,
3: vous êtes sûr?
4: Ah oui, oui,
3: c'est le juste poids.
2: Voilà, se marrer en se pesant, c'est possible aussi. Donc tout est réuni pour un régime de printemps. Franchement poilin.
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0: Michael Jackson, Heal the World sur ici Limousin. Avant 17h, Abba pour boucler la boucle avec Fernando. Et Les Enfoirés, L'île au trésor, le nouveau single des Enfoirés. Je vous rappelle quand même que Les Enfoirés ont toujours besoin de vous. Et vous pouvez toujours, tout au long de l'année, faire vos dons sur restoducœur.org. Ce nouveau single des Enfoirés, L'île au trésor, ça arrive dans une quarantaine de secondes. Restez avec nous.
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3: À Nice, une fusillade a fait 2 morts et 3 blessés cet après-midi dans le quartier des Moulins, quartier sensible de l'ouest de la ville. Les autorités demandent d'éviter le secteur depuis plusieurs jours. Les tensions sont fortes avec une série de tirs et d'incidents liés au trafic de stupéfiants dans la capitale azuréenne. Une nouvelle réunion est en cours à Matignon sur la situation liée à l'antivirus. Après ce cas confirmé en France, l'une des passagères du bateau MV Ondius testée positive à son retour et dans un état préoccupant. Le gouvernement de Retizon veut montrer qu'il suit le dossier de très près.
4: Oui, une première réunion hier à Matignon, une deuxième cet après-midi avec les ministres de la Santé, de l'Intérieur et les autorités sanitaires. On suit cette situation avec la plus grande vigilance, assure la porte-parole du gouvernement, Maud Bréjon. Notre seul objectif est de protéger la population, assure-t-elle, et de ne pas créer de panique, même si elle comprend la crainte que peuvent avoir certains Français après ce qu'on a connu il y a quelques années. Notre priorité est de briser les chaînes de transmission, insiste la ministre de la Santé, envoyée elle aussi dans un média ce matin pour faire de la pédagogie. Le Premier ministre a pris un décret qui permet de durcir les conditions d'isolement des passagers du bateau et des cas contacts qui sont identifiés. Stéphanie Rist, elle laisse déjà entendre que les 72 heures d'isolement à l'hôpital pourraient être transformées en 15 jours. Et elle l'assure, il y a suffisamment de stock de masques FFP2 et de tests.
3: Audrey Tison, Sébastien Lecornu va recevoir également ce soir des épidémiologistes pour faire le point sur la situation. Les 4 autres croisiéristes rapatriés sont pour l'instant testés négatifs et vont bien. Ils sont tous hospitalisés à l'hôpital Bichat à Paris, strictement isolés. Situation à suivre en direct sur ici.fr. Dans le procès en appel de Nicolas Sarkozy, le parquet général demande la condamnation de l'ex-président pour association de malfaiteurs. C'est l'affaire des soupçons de financement libyen de sa campagne de 2007. Après presque 2 mois d'audience, les 3 avocats généraux doivent plaider jusqu'à mercredi. 10 prévenus sont jugés, dont Nicolas Sarkozy, condamné, je vous le rappelle, en première instance à 5 ans de prison ferme pour association de malfaiteurs. La piste criminelle envisagée après la mort de 3 personnes dans l'incendie d'un immeuble, ça s'est passé tôt ce matin à 7h30 dans la banlieue de Lyon. Le parquet annonce l'ouverture d'une enquête pour homicide volontaire en bande organisée. Plusieurs départs d'incendies volontaires ont été signalés ces dernières semaines dans ce quartier. Une grève aujourd'hui des agents du périscolaire à Paris et pour 2 semaines avec des débrayages parfois 1 heure seulement. Les animateurs dénoncent un climat de suspicion généralisée après les révélations sur des agressions physiques et sexuelles sur des enfants. Le plan à 20 millions d'euros lancé par le maire de Paris n'a pas convaincu les syndicats. Le pont de l'Ascension avec d'importantes difficultés de circulation attendues sur l'ensemble des routes du pays pour mercredi. Mercredi et dimanche, Bison Futé recommande, dans la mesure du possible, de décaler ou de reporter les déplacements.
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5: Et nous, on regarde ce qui se passe du côté du ciel aujourd'hui avec nos 2 départements classés en vigilance jaune pour le moment pour le phénomène orage. Demain, ça se calme. Demain, c'est au vert que nous allons passer. Il persiste quelques rares averses en cette fin d'après-midi. Il est quand même tombé par des averses orageuses. Un petit peu plus de 10 mm de pluie sur Moutier, Vassivière, comme sur le plateau. Vent d'ouest à nord-ouest et température comprise en cette fin d'après-midi entre 14 et 17 degrés. La nuit prochaine, des nuages nombreux en début de nuit qui vont donner encore quelques averses. Et puis, ça va se calmer en deuxième partie de nuit. Les nuages peuvent parfois rester prédominant très localement, mais partout ailleurs, les éclaircies se développent. Demain, on s'élève avec des températures bien fraîches, 5 à 7 degrés. Le temps est assez bien ensoleillé demain, dans l'ensemble. Demain, il faudra savoir en profiter, même si parfois le soleil sera voilé l'après-midi, des nuages qui bourgeonnent, des petites averses possibles, notamment sur le plateau. Mais l'impression de beau temps va persister. Les températures, elles, vont persister aussi, 14 à 17 degrés.
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5: Il est partout et c'est tant mieux. Avec les nouvelles chansons de Céline Dion, la nouvelle chanson de Céline Dion, mais aussi les grands classiques qu'on aimerait écouter et vous offrir. Voici sur votre radio Ici Limousin, Jean-Jacques Goldman, C'est ta chance.

0: Jean-Jacques Goldman, c'est ta chance. On va reprendre le refrain pour vous dire c'est la nôtre à tous d'être ensemble le soir et de faire attention à ce qui se passe sur la route et notamment si vous êtes aujourd'hui sur Droux, donc sur la Nationale 145, le sens de circulation c'est Bellac-Montluçon. Il y a un accident avec un fourgon, deux poids lourds, avec notamment ce point repère 12, une circulation alternée, donc tout le monde est concerné, hein, les deux sens de circulation. Et attention à ce produit sur chaussée. Alors j'allais dire c'est dommage, au prix que ça coûte, c'est du gasoil visiblement sur la chaussée, donc à la hauteur de ce point repère 12 sur la commune de Droux. Vous pouvez éviter le secteur,
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0: Mais pas tout seul, avec des rimes en A ce soir, Nicolas Maïssa, respectivement la technique de cette émission, la réalisation 34-5000 Maïssa qui aura l'occasion de vous gâter. Tout à l'heure, je crois qu'il y a même des places pour aller encourager le CAB qui fait une belle, belle fin de saison. Soyez les bienvenus en cette fin d'après-midi. Je vous souhaite de passer entre les gouttes des averses qui vont peut-être continuer un petit peu là. Et puis d'ici la fin de la semaine, ça c'est sûr. C'est pas très grave ici, c'est pas la météo qui fait le climat. C'est par exemple dans quelques instants aussi, un truc qui fait plaisir, pas pour la météo, mais ça fait quand même plaisir, Stéphane Pigato a testé pour nous une bière de notre région artisanale, hein, la bière des Milles, c'est une brasserie qui propose également de brasser sa propre bière, de le faire soi-même, et puis qui organise des ateliers brassage en entreprise. Vous pouvez même faire brassin à votre nom, hein, c'est l'étiquette qui est à votre nom, tout ça dédicacé, c'est chouette comme tout. Ce sera juste après M. Pokora quand même.

0: 17h13 exactement, vous avez choisi ici Limousin, on est dans le 1000 aujourd'hui, ou la 1000 si vous voulez être plus précis. On teste pour vous une cervoise du Limousin, avec modération, ça va de soi. Stéphane Pigato nous emmène auprès de la 1000 et de sa brasseuse.
1: Ici Limousin a testé pour vous la 1000. Alors la 1000, c'est de la bière. Zoé est avec nous, bonjour Zoé.
2: Bonjour.
1: De la bière, à consommer avec modération bien entendu, que vous fabriquez. Alors, il y a toutes les sortes, hein. C'est vraiment de la bière locale, artisanale.
2: Oui, tout à fait. Et on a plusieurs types de blondes, plusieurs types de brunes, plusieurs types d'ambrées. En fonction des saisons, on n'a pas toujours tout. À part à Noël, où vraiment, on a vraiment notre stock entier, puisque les coffrets sont à l'honneur. Mais sinon, on fait beaucoup de sortes de bières et beaucoup de variétés aussi par rapport aux saisons. Il y a pour tous les goûts.
1: Alors, il y a pour tous les goûts. Et puis, surtout, ce qui est important, c'est qu'on peut la fabriquer soi-même.
2: Exactement.
1: En venant vous voir, c'est génial ça.
2: Tout à fait, et puis on peut surtout prendre les bons cadeaux sur place quand on est sur Limoges. On a beaucoup de Limougeaux qui viennent nous monter faire leur bière. Et en fait, on fait des bons cadeaux et on fait brasser leur propre bière à ces personnes-là. Et deux mois plus tard, ils reviennent chercher un carton de 6,75 avec une étiquette personnalisée.
1: D'accord, donc si moi je m'inscris par exemple, je peux fabriquer la bière que je veux, ou c'est une bière imposée
2: Alors,
1: par vous-même?
2: Alors, c'est pas imposé, on vous apprend à fabriquer votre propre bière. Par contre, c'est en binôme ou par trois. Donc, il y a quand même des compromis à avoir avec votre groupe. Mais généralement, ça se passe dans la rigolade et les gens ont fait les groupes en fonction de ce qu'ils veulent faire. Ils peuvent faire une blonde, une ambrée, une blanche.
1: Voilà, parce qu'on peut faire de la bière avec tout.
2: Non, on peut faire de la bière avec des céréales, du houblon, des levures et de l'eau. Mais après, dans les céréales, on peut agrémenter, que ça soit de l'orge avec du seigle, de l'orge avec du blé. Et après, en fonction des différents houblons et des différentes levures et des différentes fermentations, on obtient des possibilités infinies.
1: D'accord. Et puis alors, ce qui est bien aussi, c'est que on peut le faire même en entreprise. C'est-à-dire que vous allez vous déplacer dans l'entreprise.
2: Alors on développe, voilà,
1: pour faire la même chose que les ateliers dont on vient de parler, quoi.
2: Tout à fait. C'est pour faire ce qu'on appelle maintenant les team building.
1: Ouais.
2: On se déplace sur à peu près toute la France pour des groupes et on les fait brasser directement. Ou alors on a aussi une animation un peu plus courte en durée. Là, c'est un jeu où on parle de la bière, on leur montre la fabrication de la bière, mais là ils la fabriquent pas. Et on se déplace pour des groupes d'entreprises et pour les séminaires. C'est-à-dire qu'ils ont souvent des réunions le matin et l'après-midi, ils aiment bien avoir une petite activité.

0: à Melbourne sur votre radio ici Limousin. Attention à cet accident, vous êtes sur la route sur la 145, donc dans le sens Bellac-Montluçon. Il y a eu un accident tout à l'heure entre un fourgon, deux poids lourds. On est à Droux exactement, point repère 12. Accident qui concerne toutes les voies de circulation, y compris donc dans l'autre sens, puisque la circulation est alternée actuellement. Donc c'est à partir du point repère 11 et sur un petit peu plus de 100-150 mètres. Attention aussi à ce produit sur la chaussée, c'est du gasoil qui est resté sur la route. Donc levez bien le plié si vous êtes sur ce secteur, circulation alternée, ça je vous l'ai déjà dit. Donc, à Droux.
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0: 17h25, la suite dans 5 minutes, je vous parlerai des 30 ans du Corps européen de solidarité. Mais avant cela, c'est la musique. Épaule, Étienne Daou, avec Épaule, t'as tout.

0: La musique continue tout à l'heure sur votre radio. Ici Limousin, on retrouvera les Communards.
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0: Et on va souhaiter un joyeux anniversaire aujourd'hui au Corps Européen de Solidarité. Qu'est-ce que c'est que ça, vous allez dire? Bon, c'est l'association Info Jeunes Limoges qui organise une soirée événement pour les 30 ans pour célébrer l'engagement des anciens volontaires européens qui se mobilisent depuis 1996. C'était anciennement appelé le Service Volontaire Européen, le SVE, ou le Corps Européen de Solidarité, le CES, qui propose à tout jeune de 18 à 30 ans, sans condition de diplôme, d'aller faire une mission volontaire en Europe sur des missions comme l'environnement, le social, l'éducation, le sport ou la culture, des missions qui sont réalisables tout au long de l'année ou une partie de l'année, tout un été ou un semestre. Cette soirée anniversaire des 30 ans du Corps Européen de Solidarité, c'est demain et c'est à 19h sur le tiers-lieu bâtiment 25, c'est à Limoges, 64 rue Armand Barbès. Donc à partir de 19h, c'est l'ancienne caserne Marceau en fait, en face de la police municipale. On ne peut pas être plus précis.
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0: Des anniversaires de l'actualité musicale, comme vous en rêvez, Émilie Mazoyer vient nous rejoindre tout à l'heure pour la chronique des décibels. Ce sera juste après ce que nous vous avions promis, les Communards, donc les Millie Swain.

0: Les communards, voilà, c'est le dernier match en fait de la phase régulière de Pro D2 de rugby. Je me la pète. Je la fais un peu à la Michael Chailloux, hein, je suis désolé, mais c'est vrai qu'on suit de près notre CAB cette année qui est bien placé pour faire les play-in, comme on dit. Donc il reste un match, ce sera contre Nevers, ce sera vendredi soir à 21h et ce sera pas sans vous puisqu'on vous offrira tout à l'heure vos deux places grâce au jeu du mot qui manque. Et vous êtes préparés parce que ce sera avec du Michel Polnareff. Nous, en attendant, on va parler aujourd'hui d'un anniversaire et puis de différentes actualités. Je vous en dis pas plus. Émilie Mazoyer, Décibel.
1: Salut tout le monde. Émilie au rapport pour votre dose quotidienne d'actualité musicale. Double anniversaire pour l'un des chanteurs préférés des Français. Renaud fête aujourd'hui ses 74 ans et un peu plus tard dans la semaine, ses 50 ans de carrière. Et les...

Pour célébrer son jubilé, 50 ans de carrière, Renaud sera sur la scène du Zénith de Paris cette fin de semaine, jeudi, vendredi et samedi, avec une liste d'invités à faire pâlir d'envie les victoires de la musique et les enfoirés. Alain Souchon, Nicolas Sirkis, Julien Clerc, Jean-Louis Aubert, Francis Cabrel, Pascal Obispo et plein d'autres. Les toutes dernières places sont en vente. Cette semaine, vous allez vivre l'Eurovision de l'intérieur sur votre radio ICI, partenaire de cette 70e édition du plus grand concours de chant au monde. Celle qui va représenter la France cette année s'appelle Monroe. Elle a 17 ans et du coffre, assurément.

0: Davos pour suivre au plus près l'Eurovision avec ICI. Un rendez-vous tous les soirs dans Décibel à 20h pour retrouver sur place à Vienne Laurent Petit-Guillaume en coulisses aux côtés de la délégation française. Et puis plein de contenus exclusifs sur nos réseaux sociaux et notre site ICI.fr avec Flavien Groyer qui vous offre aussi chaque jour un retour sur les moments les plus marquants de la France à l'Eurovision depuis sa création il y a 70 ans. Le rappeur marseillais Jul est un phénomène. Il sort en moyenne 2 albums par an et est devenu le 2e plus gros vendeur de disques de l'histoire en France, juste après Johnny.
1: Je

0: si, comme moi, Jules, vous n'y comprenez pas grand-chose, mais que ça vous interpelle, je vous recommande un petit plateau télé ce soir à 21h devant France 4 pour le documentaire Team Jules, une immersion dans son univers parfois déstabilisant, mais toujours intéressant. Recommence-moi, live à Bruxelles. C'est le nom du premier album en public de Santa. Il sortira le 5 juin, très attendu manifestement. La précommande du vinyle collector est déjà en rupture de stock.
1: Vous l'avez entendu, nous irons à Vienne ce soir à 20h, mais pas que, nous recueillerons aussi, bien, à mon avis, le témoignage, hein, plus que l'interview de Jean-Baptiste Guyon, qui est le créateur, directeur artistique d'un spectacle qui est passé il y a quelques semaines à Limoges, au Zénith notamment. Ça s'appelle Gospel pour 100 voix et qui va fêter son 30e anniversaire l'année prochaine. Et le Gospel 100 voix est encore en tournée dans toute la France. Donc Décibel, à partir de 20h, vous connaissez tout le programme. Et bien, il n'y a plus qu'à écouter ça avec un joli sourire et juste après... De la joie avec vos places pour aller voir le CAB. C'est pas

Zaz avec mon sourire. Et le sourire aussi va s'afficher, à mon avis, de l'autre côté du téléphone au 05 55 34 5000 parce que vous irez avec la personne de votre choix voir le dernier match de la phase régulière de Pro D2 de rugby. Ce sera une belle affiche un vendredi soir. Brive face à Nevers à 21h exactement. Alors un match à suivre à la radio mais aussi à suivre et dans le stade avec une jolie fête. On y pense. Oui, mais il va y avoir une jolie fête ce vendredi du côté du stade municipal de Brive. 05 55 34 5000, c'est avec un mot qui manque dans une chanson de Michel Polnareff. Écoutez plutôt.

Comme elle nous avait fait plaisir, cette chanson dans les années 80 de Michel Polnareff. Vous avez le mot qui manque. Ah, c'est pas si simple que ça. 0555 34 5000. Bien sûr que ça se mérite.

0: Vous connaissez Michel Ponnareff, vous allez être les plus pros à nous appeler, 05 55 34 5000. Maïssa attend la bonne réponse et on vous gâte après avec vos deux places pour aller voir ce match CAB face à Nevers, vendredi soir.
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0: 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Avec ce Beatles George Harrison.

Après la séparation des Beatles, George Harrison a volé de ses propres ailes avec I Got My Mind Set on You. Je vous rappelle que nous jouons pour deux places pour aller voir Brive-Nevers ce vendredi soir.

0: L'album, c'était Bulle, hein, si je dis pas de bêtises, avec plein de belles chansons comme Tam Tam ou Radio. Bonsoir Laure.
1: Bonsoir.
0: Et bienvenue sur votre radio ici Limousin. Vous habitez Magnac-Bourg.
1: C'est ça, oui.
0: Prête à aller voir le match vendredi soir.
1: Bien sûr.
0: Évidemment. Brive-Nevers, ça vous fait envie. Alors, il manque un mot dans la chanson, enfin l'extrait de radio de Michel Polnareff, c'était ?
1: Oui, chanteur.
2: Oui.

0: radio. Michel Polnareff qui vous ramène deux places, hein.
1: Oui.
0: Supportrice.
1: Pardon ?
0: Supportrice du CAB, pardon ?
1: Un petit peu.
0: Ouais, je vais faire des vraies phrases, hein. Ne vous inquiétez pas. Donc, vous y allez avec votre mari, vendredi soir, c'est à 21h. Et puis, vous le savez, vous connaissez l'enjeu, on est qualifié de toute façon pour les play-in. C'est un match, on va dire, pour l'honneur. Déjà, c'est pas mal.
1: Oui.
0: Gagner contre Nevers, ce sera pas mal non plus.
1: Et puis, faire une
0: très jolie fête avec tout le monde au stadium vendredi soir.
1: Merci bien.
0: Ça, c'est fait. Avec grand plaisir, Laure. Voilà qui vous offre vos deux places. Comment elle s'appelle, le bouchou qui parle en même temps?
1: Salomé.
0: C'est Salomé. Vous lui ferez un gros bisou. Je vous souhaite une belle soirée.
1: Vous aussi. Merci à vous aussi.
0: Salut, Laure.
1: Au revoir.
0: Et bon match. Vendredi, vous nous raconterez, hein, sur les réseaux sociaux. Le 34-5000 en passant par WhatsApp, ça marche. Voici les Wet Wet Wet, groupe anglais qui tourne encore. Tenez, il date des années 80 avec cette chanson, mais on peut encore les voir, notamment plus en Écosse qu'en Angleterre. Hein. Angel Eyes.

0: C'est Wet Wet Wet avec Angel Eyes. Vous écoutez ici Limousin, vous êtes prudent, on le sait, mais sur la Nationale 145, plus particulièrement avec cet accident, un fourgon de poids lourd en cause dans le sens Bellac-Montluçon pour l'accident sur la commune de Droux, pour être précis, point repère 12. Alors une circulation alternée a été mise en place sur 100 mètres et levez bien le pied parce qu'on nous signale du produit sur la chaussée, à savoir du gasoil, donc au niveau de ce point repère 12 sur la commune de Droux.
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0: Gauvin Cerce sur votre radio.
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0: À suivre, on vous parle d'un festival, mais alors pas comme les autres. Il arrive la semaine prochaine, pas ce week-end là. Ce sera raconté sur la semaine suivante. Il faudra réserver si, comme nous, vous craquez pour le festival Mimi, mi-théâtre, mi-cirque. Et notre invité nous dévoilera le programme. Et pas qu'à moitié, tout à l'heure, aux alentours de 18h15, nous serons avec Cynthia Minguel du cirque à Nexon, puisque c'est une collaboration, vous l'entendrez, avec le Théâtre de l'Union à Limoges et le cirque à Nexon. Nous sommes le 11 mai 2026, il est 18h. On va retrouver l'actualité présentée par Fabienne Joigneau. Bonsoir Fabienne.
2: Bonsoir.
0: Une intervention pas banale pour les pompiers de la Haute-Vienne.
2: Ils ont été appelés ce matin dans le secteur de Château-Ponsac pour le sauvetage d'une jument qui s'était enfoncée dans la boue. Sauvetage réussi après plusieurs heures d'efforts. L'animal de près d'une tonne quand même en avait jusqu'au cou. Les pompiers eux-mêmes s'embourbaient à leur tour en s'approchant. Il a fallu ruser et faire appel à des spécialistes, comme le raconte le commandant Aurélien Sabourdi qui pilotait l'intervention.
3: Dans un premier temps, on a fait un platelage autour de l'animal pour pouvoir marcher. Puis on a pelleté autour de l'animal la boue pour passer des sangles sous les pattes avant et sous les pattes arrière. On a été aidé d'un vétérinaire extrêmement compétent et extrêmement adapté à la situation qui a pu stabiliser l'animal et le sédater un peu de façon à ce qu'il ne se passe pas mal. Et puis après, on a fait appel à une équipe qui est spécialisée dans le sauvetage animalier, des collègues des sapeurs-pompiers de la Vienne, qui nous ont aidés à faire l'extraction de l'animal. Ils ont un dispositif de luge qui nous permet de faire glisser l'animal. Et auparavant, au moment où on a fait ça, il a fallu qu'on fasse du tronçonnage et même de l'arrachage de souches pour créer une voie d'extraction de l'animal jusque dans un pré où c'était stabilisé. Donc voilà, ça nous a pris 5-6 heures. C'était assez technique, mais ça s'est bien passé. Et l'animal, alors où je vous parle, on est parti et était debout, en bonne santé, et avait retrouvé sa maman de l'autre côté du pré.
2: Intervention très formatrice d'ailleurs, ajoute le commandant Sabourdi, qui a mobilisé au total pas loin de 25 pompiers. Vous les verrez à l'heure avec cette jument Tamara sur le site et l'appli ICI. Une disparition inquiétante signalée par la police de Limoges, celle d'une jeune fille de 14 ans, de type asiatique, scolarisée à Ozanam. Elle s'appelle Marie, a fugué du domicile familial ce lundi. Elle porte une tenue entièrement noire, jogging et doudoune. Son signalement et les numéros à contacter sont bien sûr à retrouver sur notre site internet. Un accident de la route a fait 5 blessés cet après-midi à Sarroux-Saint-Julien, près de Bord-les-Orgues. Le choc a impliqué un camion et une voiture sur la départementale 979. Les 5 victimes légèrement blessées, 2 adultes et 3 enfants, ont été transportés à l'hôpital d'Ussel. Au procès en appel de l'affaire libyenne à Paris, l'avocat général demande à la cour de déclarer Nicolas Sarkozy coupable d'association de malfaiteurs. Il est celui sans qui toutes ces rencontres et tous ces transferts de fonds n'auraient eu aucun intérêt, a-t-il lancé. Le représentant du ministère public a fait une requête similaire pour les anciens ministres Brice Hortefeux et Claude Guéant. Le réquisitoire se poursuit jusqu'à mercredi. On saura alors et seulement alors quelles peines sont demandées pour les 10 prévenus.
0: L'inventeur de l'année, c'est lui.
2: C'est un Haut-Viennois qui a décroché hier soir le premier prix du concours Lépine à l'issue de la foire de Paris. Et ce parmi 250 concurrents. Alain d'Alfonso Peral, ancien rugbyman installé à Saint-Junien, a créé un robot qui nettoie les fonds marins. On vous en parlait ce week-end. Le jury a adoré et le récipiendaire d'origine argentine également.
4: Déjà, c'est une reconnaissance à niveau à toutes les personnes. Je pense que c'est un prix qui s'est dédié, pas uniquement à moi, sinon à toutes les personnes qui travaillent ou qui sont engagées pour la planète et pour les océans, qui dédient son temps et qui ne sont pas reconnus, sont dans l'ombre. C'est pour ça que c'est un prix très important. C'est le premier prix écologique de cette façon. Et là, aujourd'hui, j'espère pouvoir... J'attends aujourd'hui que les entreprises nous appellent pour pouvoir distribuer beaucoup de turbinos dans toute la planète, pas uniquement en France. Mon idée, c'est surtout de pouvoir trouver beaucoup d'activistes, de personnes qui puissent m'aider à nettoyer la planète le plus facilement possible.
2: Le Saint-Junio d'adoption, Alain d'Alfonso Peral, inventeur du robot nettoyeur d'océan baptisé Mister Turbino. Il répondait à nos collègues de France Info. Une rencontre pour mieux comprendre la situation. Sébastien Lecornu doit recevoir tout à l'heure des épidémiologistes pour faire le point sur l'antivirus et ses possibles répercussions après un premier cas détecté parmi les 5 croisiéristes français du MV Ondus qui ont été rapatriés.
0: On revient au rugby et au rugbyman. Après deux ans en Corrèze, il repart dans son pays natal.
2: L'ouvreur et arrière sud-africain du CAB Kervin Bosch, qui avait pourtant prolongé jusqu'en 2028 à Brive, a finalement signé aux Bulls, équipe de Pretoria. Il aura passé deux saisons en Limousin, mais joué seulement 13 rencontres celle-ci. Et selon nos informations, Kervin Bosch sera remplacé par le palois Aymeric Luc, arrière de talent, déjà appelé une fois lors de la tournée du 15 de France en 2022 au Japon. Recrutement qui porte la marque du nouveau manager Grégory Pata et de son entraîneur des trois quarts Fabien Fortassin. Et puis à Limoges, David Vivarchik prolonge un an avec l'USAL. Arrivé l'été dernier, le deuxième ligne ukrainien a disputé 15 matchs cette saison et s'est imposé comme un élément important de la touche limougeaude. 18h05, le temps, Christophe.
0: Un élément important aussi quand on joue au rugby pour pas se retrouver dans la gadoue, pas faire comme la jument.
2: Là, faudra vraiment que le terrain soit très mal entretenu.
0: Il y a des trompés, mais je sais qu'ils adorent en plus. Non, 10 mm de pluie, entre Moutier, Vassivière, c'est tout ce qui est tombé, mais attention encore, des averses orageuses partout possible, 14 à 17 degrés, sont en train de baisser un petit peu, et des nuages qui restent nombreux en ce début de nuit qui donnent quelques averses, et en seconde partie de nuit, eh bien, on va bénéficier de belles éclaircies, ce qui donnera des températures un peu plus fraîche, 5 à 7 degrés. Mais demain, on bénéficie d'un temps assez bien ensoleillé. Bon, le soleil sera peut-être de temps en temps voilé. L'après-midi, des nuages qui vont bourgeonner, des petites averses possibles sur le plateau, mais partout ailleurs, une belle impression de beau temps qui va persister. Température stationnaire 14 à 17 degrés.
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0: J'adore le nom de ce festival dont on vous parle d'ici quelques minutes. C'est le Mimi Festival. Mimi.

0: Que de jolis souvenirs avec évidemment Gloria Gaynor, I Will Survive. Nous aussi, ça tombe bien.
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0: On va y survivre, mais c'est vrai que c'est un clap de fin pour Fetia Basket. On y reviendra tout à l'heure à 18h40. Et puis, on fera part aussi, si vous êtes en manque d'idées, de la fête des cadeaux qui va s'ouvrir à partir de demain, avenue Garibaldi, au siège de la Chambre des métiers de la Haute-Vienne. Mais tout de suite, à 18h10, je ne suis pas seul, j'ai l'habitude de le dire. Je suis accompagné ce soir par Cynthia Minguel. Bonsoir, Cynthia.
3: Bonsoir.
0: Vous êtes occupée de la communication du Cirque Annexon.
3: C'est cela.
0: Avec plein de spectacles tout au long de l'année, un joli festival l'été.
3: Tout à fait.
0: Et là, cette fois-ci, vous êtes venu nous présenter Mimi, le festival Mimi.
3: Voilà. Oui, parce qu'on a eu envie, après de multiples collaborations avec le Théâtre de l'Union, qui vient sur des spectacles, qui amène du public sur des spectacles annexons, qui a accueilli des spectacles de cirque sur son plateau, de vraiment créer l'événement autour de ce long week-end de Pentecôte avec un festival donc Mimi, mi-cirque, mi-théâtre.
0: Ah ben c'est pour ça que le Mimi, c'est bien trouvé quand même. Oh. Ah, je ne sais pas qui a trouvé, mais c'est bien trouvé. Festival Mimi. Je redis encore une fois, c'est pas ce week-end de l'Ascension, ce sera le suivant, avec des spectacles de cirque et des spectacles de théâtre.
3: C'est ça, et c'est sur le week-end de Pentecôte, donc du 22 au 25 mai, on dit long week-end, programme tout trouvé, donc entre Limoges et Annexon, nous pourrons découvrir. Alors la particularité, c'est que les spectacles de cirque sont présentés au Théâtre de l'Union à Limoges et que les spectacles de théâtre seront présentés au Cirque de Annexon.
0: D'accord, 4 jours, 4 spectacles, avec même des navettes qui feront Annexon à Limoges.
3: Voilà, pour permettre une meilleure circulation, une meilleure découverte aussi, et on s'embarque dans les différents lieux.
0: Et vous annoncez des rencontres inspirantes, des fêtes partagées avec, pour débuter, Armour.
3: On a choisi en fait des spectacles de cirque qui sont créés par des hommes, parce que Mimi, ça sera aussi ça, c'est mi-homme, mi-femme.
0: D'accord.
3: Armour, c'est un trio de performeurs très acrobatiques, qui met vraiment le corps en présence, et qui est particulièrement virtuose, et qui vient déconstruire aussi ce qu'est, on va dire, la virilité, la masculinité, et questionner aussi cela, et tendre vers ce qu'ils mettent en avant, c'est une espèce d'amour pluriel, c'est-à-dire de tous s'aimer. En fait, on a ces super pouvoirs de se retrouver face à ces trois interprètes, pour vraiment s'accepter les uns les autres dans une discipline acrobatique qui est souvent basée sur la puissance, la force, tandis qu'ils là, ils développent, alors ils le sont dans cette puissance acrobatique là, mais une espèce de douceur aussi, non sans humour, parce qu'ils sont plutôt drôles.
0: À la preuve, il y a encore un jeu de mots là qui se cache à peine, c'est du heurt-core, c'est ça, c'est du heurt-core, comme le cœur.
3: Exactement. Heurt-core, j'aime bien. C'est le nom de leur compagnie, installée à Bruxelles.
0: Alors ils joueront au Théâtre de l'Union, on est bien d'accord, puisque c'est du cirque.
3: C'est cela. On les retrouvera au plateau du Théâtre de l'Union les vendredis 22 et samedi 23 mai.
0: Commencer à exister.
3: Commencer à exister, c'est un autre spectacle avec d'autres disciplines au plateau. On pourra là y découvrir un acrobate à la roue. La roue, c'est cet immense anneau de métal, très acrobatique, et qui est invité pour cette création de Martin Palis, qui est le directeur du cirque de Annexon, qui crée des spectacles, une espèce de face-à-face très sensible qui vient parler, plutôt dans l'intimité, plutôt fulgurant au plateau, et qui parle, vraiment, la voix est là, sur les héritages familiaux, et notamment le rapport au père, au papa.
0: Ah, d'accord.
3: Et qu'est-ce que c'est, quand est-ce qu'on commence à exister? Est-ce qu'on s'en détache ou pas? C'est vraiment
0: on commence à exister.
3: Voilà, d'où le nom, et c'est vraiment un spectacle ultra puissant dans la démonstration de ces disciplines-là, portées par ces deux hommes au plateau, accompagnés d'une présence animale d'ailleurs. Un animal, un chien, est présent là aussi dans cette dans cette vie qui est présentée sur le plateau.
0: Ça s'appelle Comment ça existait, ce sera donc du cirque, donc ce sera
3: bien vu, au Théâtre de l'Union,
0: mais avec des navettes gratuites, je le rappelle, depuis Annexon. Et puisque vous parlez d'amour, et puis de quitter la violence, de chercher la douceur, on va écouter une très belle chanson avec Pascal Obispo et Francis Cabrel, Il faudrait que pleuve l'amour, et on revient sur les autres spectacles, parce qu'il y en a deux autres, trois autres.
3: À tout à l'heure, alors, tout de suite.
0: Trois minutes.
3: Ouais.
0: On va laisser pleuvoir un petit peu d'amour, ça ne peut pas faire de mal.

0: Alors eux ici, on peut dire qu'ils sont mimi comme tout. Francis Cabrel, Pascal Obispo, il faudrait que pleuve l'amour. Je vous rappelle que nous sommes en compagnie ce soir de Cynthia Minguel qui s'occupe de la communication au Cirque, le pôle national Cirque Nexon, région Nouvelle-Aquitaine. Et bien ils sont mimi, c'est-à-dire mi-théâtre, mi-cirque, avec un festival qui arrive là pour la Pentecôte, avec le Centre Dramatique National du Limousin, à savoir le Théâtre de l'Union. Tout à l'heure, Cynthia, vous avez présenté les deux premiers spectacles, plutôt le vendredi, le samedi.
1: C'est ça.
0: Et ça se passe à Limoges avec du cirque.
1: Tout à fait.
0: Et là, bah, on va attaquer le dimanche et le lundi.
1: Et oui, quel plaisir pour nous que d'accueillir, ce sera pour une première fois, une création théâtrale à Nexon, et pas des moindres, puisque c'est celle qui est mise en scène par Aurélie von Dendal, qui est la directrice du Théâtre de l'Union. C'est nos deux lieux ont cette particularité d'être dirigés par des artistes avec des missions, on va dire, du ministère de la Culture, en tout cas, notamment dans le soutien à la création, avec bien entendu chacun nos disciplines, mais un mode de fonctionnement plutôt similaire, et c'est une richesse pour le territoire et le département.
0: Et là, c'est du classique, mais revu et corrigé.
1: Ce qu'on a parlé tout à l'heure des spectacles de cirque, qui ont cette particularité de parler de l'intimité, et de manière, finalement, c'est mimi également, les spectacles de théâtre vont parler de la grande histoire et faire cette espèce de chemin de mémoire. Donc, c'est le cas avec la création donc d'Aurélie von Dendal, La Cerisaie, de Tchekhov, qui est son chef-d'œuvre, qui est une pièce fleuve, et qui va vraiment aborder, avec une dizaine d'interprètes au plateau, et même une magicienne, le déracinement, le fait de quitter une maison, c'est ça la cerise. On quitte, et c'est un drame existentiel. Mmh. Et avec cette manière qu'a Aurélie von Dendal de mettre en scène ce qu'elle appelle un théâtre paysage, le spectacle sera déambulatoire, dedans, dehors, et vraiment à ne pas manquer dans ce rapport intergénérationnel et avec cette dimension magique que j'ai évoquée. Donc on se retrouve bien là dans le parc du château de Nexon en déambulation avec
0: à
1: la cerise.
0: À l'extérieur du cirque.
1: Voilà, c'est cela.
0: Et là, ce sera dimanche et lundi pour deux représentations à partir de 7h moins le quart. Hein.
1: C'est cela.
0: Mais bon, on est en congé. Donc
1: en fin de journée, le spectacle dure 2h30.
0: Ouais. Et puis Parti aussi, également, texte et mise en scène, Tamara Al-Sadj, c'est ça, Saadi.
1: Parti, c'est l'histoire d'un poilu qui est joué par une comédienne qui est basée sur les échanges épistolaires d'un jeune crieur des rues de Paris qui doit partir à la guerre. Ça parle vraiment de cette immersion dans la guerre, et elle réussit cette prouesse au plateau nous immerger dans les sons de la guerre avec une bruiteuse qui est comme au cinéma, qui est là et que l'on voit à vue manipuler ces sons qui seront créés en temps réel, et une interaction également avec le public qui peut être vous allez peut-être être pris pas partie, mais en tout cas l'aide du public sera là, notamment sur des parades de rue en quelque sorte, et c'est un spectacle très ingénieux qui est vraiment à la frontière de la fiction, de la réalité.
0: Et pour toute la famille aussi, on pourrait avoir peur en disant c'est sur la guerre, etc.
1: On préconise à partir de 11 ans, c'est plutôt, on va dire, adolescent sur cette thématique, comme les lettres de Poilu que l'on peut lire. Et on propose à Nexon, puisqu'on aime bien aussi cet engouement et passer des grands moments familiaux, une garderie artistique. Pendant ce temps-là, il y aura des ateliers cirque pour garder les enfants, en quelque sorte, de 6 à 10 ans, pour que toute la famille puisse venir profiter du festival, puisque food truck, transat, tout est mis en œuvre pour accueillir toute la famille et tous les gens qui seront en bref.

0: Intéressé, ouais.
1: Sur ce joli week-end.
0: Alors, si vous avez attrapé qu'une petite partie des informations que nous livre cet après-midi Cynthia, sur les sites internet, des deux structures.
1: Les deux structures, on partage vraiment l'ensemble de cette programmation.
0: 4 jours, 4 spectacles, et puis les navettes entre, ça c'est rigolo, entre Limoges, qui sont gratuites, hein, et Nexon.
1: C'est ça.
0: Et puis vous l'avez dit aussi, tout l'environnement qui est prévu pour cette première.
1: Ah, je voudrais aussi rajouter la petite surprise que l'on a proposée à Nexon, à l'Étoile Rouge, qui est notre très joli bal monté. Un bâton tonnerre qui est comme un tir à la carabine, un diorama, un paysage de western et d'indien entre les deux spectacles pour aussi profiter et s'amuser tous ensemble.
0: Du 22 au 25 mai, entre Limoges et Nexon, c'est donc le festival Mimi. Premier du genre. Et à mon avis, il y en aura d'autres.
1: Oui, tout à fait.
0: On s'en souviendra d'autres. Ouais. Merci Cynthia, belle continuation.
1: Merci.
0: À bientôt.
1: À bientôt.

0: Michael Field avec Moonlight Shadow tout à l'heure à 18h30. Ce sera juste après Gaëtan Roussel. Je vous parlerai d'une belle exposition vente qui débute demain.
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0: Le duo Baskerville, c'est Lise Echeverry et Philippe Lars.
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0: Ils associent leur musique pop à un quatuor à cordes de l'Opéra de Limoges. 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
0: Le duo Limougeot-Baskerville et le quatuor Nil, un coup de cœur ici Limousin.
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0: Bruxelles, tout s'en va. Il est 18h30.
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0: Une belle expo-vente qui débute demain. Ce sera à partir de 18h à la Galerie des Métiers, avenue Garibaldi, à Limoges. Une expo qui sera ouverte jusqu'au 20 juin prochain, hein, du mardi au samedi, sauf les jours fériés, évidemment. Cette fois-ci, l'expo-vente a lieu au printemps. C'est près d'une quarantaine d'artisans qui investissent cette Galerie des Métiers pour la fête des cadeaux. C'est à la Chambre des Métiers et de l'Artisanat de Limoges. Comme chaque année, hein, c'est souvent des pièces uniques. Vous allez peut-être vaincre votre manque d'inspiration pour le cadeau du moment et pour qui ferait plaisir pour un anniversaire ou tout autre événement. Mais ce sera de la qualité, ce sera du sur-mesure, souvent des pièces uniques avec le, ou je dirais les talents incroyables de nos artisans, artisanes du Limousin. Je vous rappelle le lieu, c'est 12 avenue Garibaldi, c'est la Galerie des Métiers et c'est à partir de demain soir jusqu'au 20 juin prochain.
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0: La fête des cadeaux. Indochine tout de suite et juste après, on reparle sport avec notamment le fêtier basket.

0: très joli souvenir à venir aussi sur votre radio ici Limousin. Tout à l'heure avec le groupe Yes. Et moi je dis oui aussi dans ici Limousin Sport ce soir consacré aux basketteuses de Fethia. Les Diablesses qui ont terminé leur saison ce week-end en perdant 79 à 57, mais s'il vous plaît, en demi-finale du championnat de France de LF2, c'était face à la Tronche Mélan. Défaite forcément amère, mais qui conclut une très très belle saison. Zachary Gabory.
1: Jamais elle n'était arrivée en demi-finale des playoffs. Revenue d'Isère en fin de week-end, l'adrénaline retombe et les sentiments se confondent pour Aïssa Louveton.
2: Grosse frustration parce que sur nos deux matchs de demi-finale, on est passé à côté. Même si la Tronche, c'est une très très bonne équipe, on aurait pu montrer largement mieux et faire beaucoup mieux. Mais aussi beaucoup de joie parce que notre saison, elle n'était pas du tout annoncée comme ça. Au début d'année, on devait jouer le maintien. Juste le fait qu'on soit maintenu, le club était super content. Et le fait qu'on soit allé jusqu'en demi-finale, c'est quand même un très beau parcours. Donc on en a conscience aussi.
1: Pour le coach Cyril Sixic, sur ce dernier match, les filles ont voulu trop bien faire, je cite, affaibli par l'absence de Rose Michaud, mais l'entraîneur est fier du chemin accompli.
3: Ben oui, moi je suis très, très fier de ce qu'on a fait, très fier de ce qu'on a été capable de montrer, très fier de la saison. Cette élimination en demi-finale peut absolument pas nous faire oublier qu'on a été vraiment très, très bon sur 26 matchs de la saison régulière. Et qu'on a fait un quart de finale de très haut niveau. Ça, pour nous, c'est de l'acquis, c'est de l'expérience et il va falloir surfer dessus.
1: Le problème, c'est que les trois quarts de la planche de surf vont disparaître dans l'été, soupire le coach.
3: C'est ça le problème avec Fethia. On peut pas construire. On va repartir de zéro encore. Et là, les filles, à la fin du match, elles étaient bien sûr abattues d'avoir perdu, mais surtout tristes de perdre un groupe, parce que ce groupe va exploser à la fin de la saison.
1: Aïssa Louveton confirme.
2: Il y a eu beaucoup, beaucoup de larmes et en partie à cause de ça, de se dire, bah, c'est fini, genre cette aventure de toute l'équipe, elle se finit, donc forcément c'est dur. Et c'est pas chaque année qu'on a la chance d'avoir un groupe qui vit aussi bien, donc c'est sûr que à ce niveau-là, c'est pas facile.
1: Dans tous les cas, ce groupe nourrit toutes les joueuses individuellement, assure la capitaine Émilie Reynaud.
4: Bien sûr, une saison comme ça, ça fait grandir, ça fait évoluer, que ce soit au niveau basket ou humainement. C'est une saison que j'oublierai pas et on peut aussi l'utiliser comme référence pour la suite.
1: La suite s'écrira par exemple avec Elsa Boulet, partenaire d'entraînement issue des U18, qui a marqué son premier panier en Ligue 2 ce week-end dans l'équipe 1. Pour elle,
5: ça fait que de commencer et moi, ça me fait toujours plaisir d'évoluer dans ce club parce que forcément, ça montre qu'il nous faut confiance et que nous aussi on a envie de leur rendre ce qu'ils nous proposent et ce qu'ils nous donnent. Oui, le groupe prochain, ben on ne connaît pas encore, mais moi je suis sûre que ça va bien se passer. Il y a pas de raison. Cyril, chaque année, il fait du très bon travail. Et il n'y a pas de raison que ça se passe mal, au contraire.
1: Avec sa sœur Lise, elles vont désormais partager leur temps entre le lycée, l'équipe U18 et l'équipe 1. Bel exemple de poursuite du travail de fabrication des futures Diablesses au sein même du club. Un moyen sûr d'assurer la cohésion d'un noyau dur sur le long terme, espère l'entraîneur.
0: Zachary Gabory pour ici Limousin Sport, pour votre radio ici Limousin. Chronique à retrouver si vous le voulez sur ici.fr ou sur l'appli ici.

0: Tout à l'heure, on prendra des nouvelles de la météo avec les Eurythmics. Il y a aussi la nouvelle chanson de Céline Dion. Mais dans les médias, Patrice Gascoin vient nous rejoindre pour parler d'un programme dont tout à l'heure elle nous a évoqué quelques aspects, Émilie Mazoyer. Un programme qui est consacré ce soir sur France 4 à Jules, l'artiste d'origine marseillaise. La Team Jules, ça s'appelle exactement. Patrice, vous êtes fixé un défi, vous voulez nous faire découvrir ce chanteur préféré de nos enfants, de nos petits-enfants, ce fameux Jules.
1: Je vais vous surprendre, Jules, ce sont les mamies marseillaises qui en parlent le mieux.
2: Je l'ai connu jeune.
3: Moi, il était jeune, il était petit, il était bagarreur.
2: Oui, voilà. C'est vrai.
3: Après, il s'est arrangé en grandissant.
2: Oui,
3: voilà.
2: Moi, je l'aime bien.
3: Il est bien.
1: Je plaisante, mais ces deux gentilles mamies de Marseille, elles l'ont connu, ce Jules dont tout le monde parle, celui qui fait briller les yeux de vos petits-enfants ou fait danser vos enfants. Alors, je vais vous donner les clés pour les surprendre. Regardez le documentaire inédit proposé ce soir par France 4, intitulé « Team Jules ». Il lève un coin du voile sur cette star de la chanson, paradoxalement assez discret. Alors, Jules, héros populaire ou pur produit commercial, adoré ou détesté, quoi qu'on en pense, le chanteur Jules est un phénomène de société. Le documentaire propose une immersion unique pour comprendre qui est cet artiste. Mais j'ai demandé au réalisateur de Team Jules, Anthony Higoulen, d'abord pourquoi Jules ne répond pas à vos questions? Pourquoi il n'a pas participé à ce documentaire qui raconte sa vie? Écoutez la réponse de Anthony Higoulen.
4: Franchement, ça ne nous a pas vraiment étonné qu'il ne réponde pas à nos demandes. Jules a toujours été comme ça, il parle tout le temps à son public, mais à travers ses chansons et quasiment quotidiennement sur ses réseaux. Il ne s'exprime pas vraiment dans les médias. Et quelque part, son absence, elle raconte déjà beaucoup sur lui, sur son rapport au système et sur son besoin de garder le contrôle. Nous, ça nous a vraiment poussé à faire un pas de côté et à raconter Jules sans Jules, à travers ceux qui l'écoutent et ceux qui le vivent. Et c'est là que ça devient vraiment intéressant dans une démarche de documentariste, car plus qu'un homme, c'est l'histoire d'un phénomène qu'on a raconté dans ce film.
1: Anthony Higoulen, qu'est-ce que vous auriez envie de dire à nos auditeurs pour qu'ils regardent Team Jules ce soir sur France 4, votre documentaire?
4: Je leur dirais, venez sans a priori, même si vous le connaissez pas, parce qu'en fait, vous avez déjà forcément déjà croisé son nom, vu son signe ou entendu un de ses refrains. Ce film, il s'adresse pas uniquement aux fans, c'est une plongée dans un phénomène de société. On raconte comment un artiste, sans passer par les circuits classiques, a réussi à devenir incontournable. C'est presque une histoire contemporaine de réussite, mais à la manière d'aujourd'hui, avec Internet, avec une proximité directe avec le public et avec des codes complètement différents.
1: Voilà, avec Anthony Higoulen, je vous donne des petits biscuits pour l'air de rien auprès de vos enfants, vos petits-enfants. Glissez que vous le connaissez, le Jules, le rappeur star de la cité phocéenne, celui qui a accueilli la flamme olympique à Marseille en 2024, l'artiste le plus écouté en France en 2025. Team Jules, ce soir sur France 4. Mais comme vous êtes aussi Team Coulisse Télé, je vous donne rendez-vous demain, même heure, même endroit.
0: À la ligne des records, hein, le Jules. Et ce soir, c'est à partir donc, encore une fois, 21h, la Team Jules. Voilà, si vous regardez la télé, sinon vous écoutez la radio, c'est pas mal non plus. Ça. Oui, je vous le dis, parce que ce soir, à partir de 20h, Émilie Mazoyer sera avec vous, avec nous, avec notamment Jean-Baptiste Guyon. Lui, c'est le directeur créateur de ce spectacle qui s'appelle Gospel sans voix. Il va faire une grande tournée des 30 ans l'année prochaine. Il est encore en ce moment en tournée dans toute la France. Il parlera de ce spectacle et des belles idées qu'il a eues. Tout à l'heure, à partir de 20h, Here Comes the Rain Again, Eurythmics.

0: chanson écrite par son complice Jean-Jacques Goldman, Céline Dion, avec dans son, on va dire même sous la pluie, encore quelques rares averses pour la nuit prochaine, surtout en première partie de nuit. Et puis ça va se dégager, nous dit Météo France, alors ce qui nous donnera quand même des températures demain matin, comprises entre 5 et 7 degrés. Demain, ce sera un temps assez ensoleillé. Je regardais ça, le soleil sera voilé, mais l'après-midi, on aura aussi des nuages, peut-être des petites averses, mais uniquement sur le plateau. Mais la pression de beau temps sera là et elle persistera, et les températures comprises entre 14 et 17 degrés.
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0: Collins avec les Genesis, I Can't Dance. Merci à Nicolas pour la réalisation de cette émission. Merci à Maïssa au 34 5000. Si vous êtes là demain, nous aussi on sera fidèles au poste. Et on vous espère ici demain et d'ici là, n'oubliez pas d'être heureux. D'accord ?
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0: Nous sommes le 11 mai 2026, c'est un lundi, il est 19h. On va vous parler du gospel sans voix, mais qui vous laissera pas sans voix juste auparavant. Le 100% années 80 après le journal de 19h.
2: Des épidémiologistes reçus dans une demi-heure à Matignon, 19h30, pour une nouvelle réunion autour de l'antivirus après le retour en France d'une femme testée positive sur le bateau de croisière MV Ondius, foyer, on le sait, de ce virus. Elle est ce soir en réanimation dans un état stable à Paris. Quatre autres Français rapatriés sont placés à l'isolement à l'hôpital Bichat, parmi eux un couple de Tourangeau, originaire de Marais, au nord de Tours. Virginie Vandeville, vous vous êtes rendue dans cette petite commune où tout le monde se préoccupe de l'état de santé du couple.
3: Chaque jour, Davy observe ce petit portail blanc clos de ses voisins.
4: C'est un peu improbable de savoir que c'est nos voisins d'en face qui font partie de cette croisière dont tout le monde parle.
3: Voilà 30 ans que le couple séjourne régulièrement à Marais, un couple très apprécié selon Sandrine.
5: Ah bah ils sont très gentils, oui. Toujours là pour les autres quand il y a besoin. J'espère pour eux que tout va bien se passer puis que voilà, ils auront pas de soucis de santé, étant donné que ça reste quand même quelque chose d'assez grave apparemment.
3: Les dernières nouvelles des deux sexagénaires sont rassurantes, ils n'ont aucun symptôme, de quoi rassurer Marie-Laure qui attend leur retour.
6: Ils rentrent chez eux parce qu'ils doivent en avoir marre d'être confinés dans leur cabine, puis maintenant confinés dans un hôpital. Faut pas polémiquer non plus, hein. Pas de bise de retrouvailles, non, ça c'est sûr. Non. Par contre, on leur portera de la nourriture parce qu'ils vont pas rester 40 jours enfermés sans manger.
3: Mais un confinement à Marais paraît pour l'instant compromis depuis la détection d'un cas positif parmi les Français de retour, selon le maire Philippe Capon.
7: Si jamais cette possibilité était ouverte, il faudrait qu'on ait toutes les garanties sanitaires par écrit et les garanties administratives et par écrit. Après, moi, j'ai ma population qui est très inquiète. Je ne voudrais pas qu'il y ait une psychose qui s'installe sur notre petite commune de 503 habitants.
3: L'élu appelle l'État à la mise en place d'un principe de précaution clair, histoire de ne pas revivre un scénario type Covid.
2: Un reportage signé Virginie Vandeville, ici Touraine, avant de recevoir les épidémiologistes, je vous le disais, à Matignon, Sébastien Lecornu annonce sur X ce soir que les cas contacts à haut risque identifiés en France ne présentent pas de symptômes graves et qu'il y aura désormais deux réunions de coordination interministérielle chaque jour. À Matignon, vous pouvez suivre l'évolution de la situation concernant cet antivirus sur notre site ici.fr. On revient sur cette fusillade mortelle à Nice cet après-midi dans le quartier des Moulins, quartier sensible de la ville. Bilan, 2 morts, 3 blessés graves sur fond de trafic de drogue, Violet-Nil.
8: Il est 15h30 sur la place centrale de ce quartier populaire de Nice. Une place très fréquentée, ensoleillée, où se trouvent des jeux pour enfants, quand un homme surgit sur une trottinette. Une trottinette et il est armé d'une Kalachnikov, un fusil d'assaut. Il ouvre le feu à plusieurs reprises, avant ensuite de monter dans une voiture. Il prend la fuite. Le bilan est lourd derrière lui. 2 personnes sont mortes de 23 et 57 ans. 3 autres sont grièvement blessés. 10 d'étuis de calibre 9 mm ont été retrouvés sur place. Une fusillade qui survient après plusieurs jours de tension à Nice. Déjà 1 blessé par balle samedi soir dans un autre quartier. Des faits sur fond de trafic de drogue. Pour ces tirs mortels, une enquête est ouverte, notamment pour assassinat en bande organisée.
2: Précision signée Violaine Hill, ici à Azur, Eric Ciotti. Le tout nouveau maire de la ville demande des renforts policiers à l'État. La piste criminelle envisagée également sur fond de trafic de stupéfiants à Décines, dans la banlieue lyonnaise, après la mort de 3 personnes dans l'incendie d'un immeuble tôt ce matin. Une cellule psychologique est mise en place pour les habitants de ce quartier. Nicolas Sarkozy va-t-il à nouveau être condamné dans l'affaire du financement libyen de sa campagne de 2007? Le procès en appel a débuté il y a presque 2 mois. C'est l'heure des réquisitions. Les 3 avocats généraux ont la parole jusqu'à mercredi. Et on sent déjà, Charlotte Piret, dans ce début de réquisitoire, une certaine forme de sévérité.
9: Oui, en dénonçant dès les premières minutes une affaire qui a largement contribué à dégrader le pacte social, un feuilleton judiciaire à mi-chemin entre vaudeville et tragédie antique. Mais parce que ce débat est avant tout judiciaire et en tout cas ni politique ni médiatique, c'est ensuite de droit qu'il est largement question. Avec l'examen de cette infraction d'association de malfaiteurs, la seule pour laquelle Nicolas Sarkozy a été condamné à 5 ans de prison en première instance, association de malfaiteurs construite par cercle concentrique autour de l'ancien président de la République de Tripoli, Rivoli à Paris, en passant par Clermont-Ferrand, fief du frère Brice Hortefeux. Association de malfaiteurs dont Nicolas Sarkozy s'est rendu coupable, selon l'accusation, en ayant été l'instigateur de rencontres avec des dignitaires du régime libyen par ses plus proches collaborateurs, et pas seulement, comme l'avait conclu le tribunal en première instance, en les ayant laissés agir. C'est donc avec plus de sévérité encore que les avocats généraux ont commencé à soutenir l'accusation, dénonçant une association de malfaiteurs qui se place dans les plus hauts niveaux de gravité que la République puisse connaître, face à un Nicolas Sarkozy immobile, évitant ostensiblement leur regard.
2: Charlotte Piré pour ICI, la fin du réquisitoire, c'est donc mercredi.
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11: Bonsoir à tous, très heureux une fois de plus de partager avec vous ce petit voyage dans le temps jusqu'à 20h. On laisse de côté 2026 en musique et on repart dans les années 80. Et ce soir, ça commence comme ça.

0: Du soleil dans la nuit, c'était Gérard Blanc.
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0: C'est dans la cave de sa maison où il avait installé son studio que Gérard Blanc, au début des années 80, décide, après des années au sein du groupe Martin Circus, d'enregistrer des maquettes de chansons rien que pour lui. C'est là qu'il compose en 87 une autre histoire qui va devenir un énorme tube et un an plus tard, Du soleil dans la nuit, qui lui aussi va briller dans le top 50. Un classement que Kim Wilde connaît très bien dans les années 80, notamment en 88 avec You Keep Me Hanging On.
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0: Vous écoutez Ici Limousin, 100% années 80, ça continue dans une minute après quelques infos.
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2: Information pratique concernant la collecte des déchets. Vous savez que en raison du calendrier, jeudi 14 mai sera jeudi férié, jour de l'Ascension. Et du coup, il y a des collectes qui sont avancées. C'est là où il ne faut pas se laisser surprendre. Au mercredi 13 mai, c'est le cas des communes de Javerda, par exemple. Ça sera le cas aussi à Roideur-sur-Glane et à Saint-Brice-sur-Vienne. Vous êtes invités à présenter vos bacs donc dès la veille pour assurer la collecte. Et rendez-vous donc le mercredi 13 mai dans ces communes. Et renseignez-vous d'une manière générale auprès de vos mairies. Avis aux amoureux des mots. De la création, la librairie La Baignoire d'Archimède, qui se trouve à Brive, propose un atelier d'écriture qui va se dérouler le mardi 20 mai à partir de 19h. Toutes celles et tous ceux qui souhaitent laisser libre cours à leur imagination peuvent partager des textes, simplement découvrir aussi le plaisir d'écrire dans une ambiance plutôt sympa. Vous vous renseignez, vous inscrivez directement auprès de la librairie La Baignoire d'Archimède à Brive.
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0: François Feldman, les valses de Vienne.
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0: Mais c'est vrai ça, que deviennent les valses de Vienne? Bonne question de François Feldman, à laquelle je vais peut-être pouvoir répondre. Et oui, cette semaine, je vous donne rendez-vous chaque soir dans Décibel avec Émilie Mazoyer, en direct de la capitale autrichienne, pour vous raconter toutes les coulisses du concours Eurovision. Ici, votre radio est partenaire de l'événement et soutient bien sûr Monroe. On croise les doigts pour elle. Allez, la suite, c'est tout de suite Dalida, Mourir sur scène.
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0: Supertramp, c'était It's Raining Again. Un tube né d'une tristesse. Et oui, c'est en pensant à un ami disparu un jour de pluie que Roger Hodgson, le leader de Supertramp, a écrit cette chanson tube mondial en 1982. Bientôt 20h, l'heure de retrouver Émilie Mazoyer et Décibel dans un instant, donc l'actu de toutes les musiques. Mais en attendant, je vous propose un duo légendaire des années 80. Marc Lavoine, Catherine Ringer, Qu'est-ce que t'es belle.
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2: 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Il est 20h.
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0: Le créateur et producteur du spectacle Gospel pour 100 voix, Jean-Baptiste Guyon. Le spectacle est en tournée dans toute la France jusqu'en 2027. L'occasion de parler de cette musique peu représentée dans les médias, alors que, vu le taux de remplissage des salles de concert, vous adorez ça.
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0: Salut à toutes, salut à tous et bienvenue dans Décibel. Merci d'être avec nous. On est ensemble en direct jusqu'à 21h. L'actu musicale du jour, c'est l'anniversaire de Renaud. C'est notre coup de cœur pour la Maison Tellier. C'est le début de la semaine spéciale Eurovision. Vous le savez, votre radio ici est partenaire du plus grand concours de chant du monde. Et notre expert Laurent Petit-Guillaume viendra vous donner ses premiers pronostics et les derniers potins. Tout à l'heure, il est encore en France pour le moment, Lolo, il partira pour Vienne mercredi, mais il sera tous les soirs de la semaine dans l'émission. Enfin, des nouvelles de Michel Polnareff, ça fait jamais de mal et ça fait toujours plaisir. C'est à suivre dans Décibel, mais d'abord, comme promis, Gospel. Jean-Baptiste Guyon, bonsoir.
3: Bonsoir.
0: Bienvenue dans Décibel. Vous êtes le créateur et le producteur du spectacle Gospel pour 100 voix, comme son nom l'indique, sur scène. Une centaine de chanteurs, qu'ils soient choristes ou solistes, des musiciens live aussi, et une énorme tournée, quelques dates là avant les grandes vacances, et puis surtout ensuite à la rentrée et jusqu'en février 2027. Ce projet de mettre tous ces musiciens, toutes ces voix ensemble sur scène, ça remonte à quand pour vous ?
3: 15 mai 1998.
0: Ah, vous avez le jour précis.
3: Oui, c'était le 15 et 16 mai 1998 pour fêter les 150 ans de l'abolition de l'esclavagisme. Au départ, c'était un one shot, juste une représentation, enfin deux représentations, puisque la première a été complète immédiatement.
0: Ouais, donc des concerts commémoratifs.
3: Commémoratifs. C'était, le principe, c'était de réunir toutes les chorales de gospel un petit peu des États-Unis, françaises, qui vivotaient chacune dans leur coin. Et puis de deux concerts, c'est devenu 10, c'est devenu 50, c'est devenu 100, c'est devenu 200, c'est devenu 500, c'est devenu 600. Et ça fait 28 ans que ça dure.
0: Incroyable. Bravo, bravo pour ce succès Gospel pour 100 voix qui s'exporte dans le monde entier. Chez nos amis anglo-saxons, vous vous appelez 100 Voices of Gospel et vous êtes passé à l'équivalent de la France, un incroyable talent, mais en Grande-Bretagne, Britain's Got Talent.

0: The 100 Voices of Gospel, c'est donc Gospel pour 100 voix. La télé-réalité, télé-crochet anglaise a été bluffée. On voit dans les images, alors le son est pas terrible, vous m'excuserez, mais on a enregistré la télé. Mais le jury est en transe, le public est en transe. C'est incroyable, c'est un souvenir fort pour vous, comme ça, ces grands moments de télévision avec les 100 voix.
1: Ouais, c'est un souvenir incroyable, surtout que ce qui s'est passé, ça ne s'était jamais passé dans l'émission de Britain Got Talent, c'est-à-dire on n'a pas eu un golden buzzer, mais deux golden buzzer.
0: Alors golden buzzer, ça veut dire quoi?
1: Vous savez, c'est quand on appuie et qu'on est qualifié directement pour la finale,
0: La demi-finale. On est intouchable, quoi.
1: On est intouchable et non seulement c'était très rigolo parce qu'ils se sont vraiment disputés Alexa Dixon et Simon Cowell, parce que Simon Cowell, le créateur de l'émission, qui avait fait toutes les règles, et donc dans les règles il y a le fait que à la fin de la prestation chaque juré donne son sentiment, et une fois que tout le monde a donné son sentiment, celui qui veut appuyer sur le golden buzzer appuie sur le golden buzzer, ce qu'avait décidé de faire Simon Cowell, donc le créateur de Britain Got Talent, et sauf que Alexa Dixon n'a absolument pas suivi la règle, et à peine on avait fini, elle a appuyé sur le golden buzzer, rendant complètement hystérique Simon Cowell, qui a considéré qu'on lui avait volé son golden buzzer. Voilà.
0: Et dans ce sens-là, c'est plutôt bien, les
1: c'était
0: engueulades.
1: Plutôt, oui, voilà, c'était
0: qui
1: sympa.
0: Vous a aimé en premier et le plus fort. J'avoue que c'est assez incroyable. Donc, vous avez fait avec ce gospel pour 100 voix de grandes émissions de télé, donc au Royaume-Uni, on l'a dit, en France, évidemment, en Suisse, en Belgique, en Allemagne, en Italie, aux Pays-Bas, en Autriche, en Tunisie, en Martinique, enfin bon, partout, en gros, partout dans le monde. Les tournées aussi, vous emmène absolument partout dans le monde. En tout, vous avez calculé qu'il y a à peu près 1 million de personnes qui sont déjà venues voir un de vos spectacles.
1: Ah oui, oui. On a dépassé le million de spectateurs.
0: C'est magnifique. Alors le gospel en France, je le disais, c'est marrant parce que c'est plutôt une musique noire américaine. En France, on peut chanter du gospel. Nicoletta l'a fait, évidemment, son Mamie Blue. Qu'est-ce que c'est à part du gospel? Nicoletta d'ailleurs qui fait régulièrement des concerts accompagnés par une chorale gospel. On pense aussi à Florent Pagny qui a repris un des standards du gospel, Oh Happy Day.

M Standard Oh Happy Day, chanté par Carole Frédérix, l'ami très proche de Jean-Jacques Goldman. Ils avaient fait un trio ensemble, hein, Frédérix Goldman Jones, Carole Frédérix, donc elle, chanteuse noire américaine, maîtrisait parfaitement son Oh Happy Day sur l'album Springfield en 96. Oh.

0: Je parle de standard, comme dans le blues ou dans le jazz, mais c'est le cas. Il y a des chansons, des chants gospel qui sont, j'imagine, incontournables. Celui-ci fait partie systématiquement de vos spectacles.
1: Alors,
0: tournée après tournée.
1: J'ai essayé une année de ne pas mettre, parce qu'on n'en pouvait plus, au Happy Day ou When the Saints. Ça a été l'émeute. On a fait deux dates. Et j'ai remis tout de suite. Tout de suite, non, mais les gens attendaient. Enfin, le concert n'était pas fini tant qu'il n'y avait pas eu au Happy Day. Donc, j'ai compris la leçon et on l'a remis immédiatement. Voilà.
0: Alors, on va faire pareil. On ne veut pas de manif devant les studios d'ici. Pour tous les fans de gospel et même ceux qui ne connaissent pas tellement bien cette musique, c'est vrai que c'est une chanson incroyable. Ici, elle est chantée par les Edwin Sawkins Singers avec Dorothy Coombs Morrison en soliste. Oh, Happy Day. Et sachez donc que vous pourrez entendre cette chanson si vous allez applaudir gospel pour 100 voix. Ce que je vous recommande de faire, évidemment, on va vous en dire un petit peu plus sur le spectacle avec Jean-Baptiste Guyon, créateur et producteur de gospel pour 100 voix. Il est ce soir l'invité de Décibel.

0: The Edwin Hawkins Singers, Oh Happy Day, avec Dorothy Combs Morrison. Vous écoutez ici, c'est Décibel, et avec mon invité Jean-Baptiste Guyon, qui est le créateur et producteur du spectacle Gospel pour 100 voix. On a une bonne nouvelle à vous annoncer, les prochains concerts, c'est très très très bientôt, samedi 30 mai à Paris au Dôme, ensuite rendez-vous le 5 juin à Niort, le 6 juin au Zénith de Toulouse, le 7 au Zénith de Pau, toujours au mois de juin, le 20 à Laval, oui, à l'espace Mayenne. Et puis ensuite, après les grandes vacances, alors là, vous enchaînez les zéniths et les arénas, Brest, Rennes, il y a également Saint-Brieuc, Lille, Le Havre, Dunkerque, à nouveau Laval, visiblement vous avez des fans là-bas, Le Mans, Boulogne-sur-Mer, Bourges, et puis ensuite, en 2027, Clermont-Ferrand, La Baule, Bordeaux, Limoges, etc., etc. C'est un carton, ce gospel pour 100 voix. Visuellement, on a donc tous les choristes face à nous, c'est ça, quand nous sommes dans la salle, tous les choristes sur scène, un groupe live, les lumières, la totale.
1: Des danseurs.
0: Des danseurs.
1: Des danseurs, 8 danseurs, et puis des surprises, dont je ne parle pas. Mais je voulais que le spectacle soit en 3 dimensions. Donc il y a une première dimension qui est évidemment la scène, avec les musiciens et les danseurs. La deuxième dimension, c'est effectivement le chœur qui est surélevé. Et puis il y a une troisième dimension, mais ça, il faut venir voir le spectacle.
0: Ah, c'est le côté divin du gospel. À quoi ça ressemble, gospel pour 100 voix? Des chansons que vous allez découvrir et d'autres que vous connaissez.

0: Même si on ne parle pas anglais, c'est une musique qui nous touche au cœur. On comprend tout de suite de quoi ça parle. Ça donne de l'élan, le gospel. À quoi c'est dû, d'après vous, cette modernité, cette connexion avec nous
1: Alors, le gospel, c'est pas un simple concert, hein. C'est surtout un message, le gospel. C'est un message d'amour, de paix, de tolérance et de partage. Oui, il y a le fond. Oui, il y a la forme qui est la musique, mais il y a aussi le fond. Et en fait, je crois que c'est ça qui fait que depuis 28 ans, il faut vraiment voir la réaction du public. Après, on invite certaines personnes à venir nous rencontrer. Et c'est toujours la même chose, c'est qu'ils ne s'attendent pas à recevoir ça. Ouais. Ils s'attendent à voir un concert.
0: Et des performances vocales exceptionnelles.
1: Ils s'attendent à voir des performances vocales exceptionnelles, ça c'est sûr. Mais il y a autre chose qu'ils reçoivent. C'est notre message. Et c'est pour ça que c'est très facile pour moi d'emmener cette troupe de 130 personnes, parce qu'il y a 100 personnes sur scène, mais il y a aussi 30 techniciens. C'est parce qu'on va tous dans le même sens.
0: Ouais. Ce sont des chants qui, traditionnellement, sont chantés dans les églises, hein, les chants gospel. Ceci dit, ça va au-delà de la religion.
1: Oui, parce que le message est universel. Gospel, c'est God speaking, les paroles d'évangile. Mais le gospel a pris toutes les formes musicales possibles et imaginables. La seule chose qui compte, c'est effectivement le message. Elvis Presley a fait 2 albums de gospel et c'est pas un chanteur noir américain mais voilà. Alors, et plus près de nous, vous avez des gens comme Eminem, vous avez des rappeurs comme Tupac qui ont fait, Beyoncé évidemment a commencé dans le gospel, Michael Jackson, enfin ils sont tous nés dans le gospel.
0: Mais oui, je pense même à Like a Prayer, Madonna, chorale gospel.

0: gospel, c'est une musique assez récente, hein, finalement, Jean-Baptiste.
1: L'acte fondateur du gospel, c'est 1949.
0: Ah oui, c'est très récent.
1: C'est hyper récent. C'est un bluesman qui s'appelle Thomas Dorsey. Il va faire une convention de blues. Il laisse sa femme en train d'accoucher de ses deux enfants. Sa femme en train d'accoucher de son enfant. Il sort de scène pour savoir comment s'est passé l'accouchement et il apprend que sa femme et son enfant sont morts dans l'accouchement. Et il écrit la première chanson de Godspell, des paroles d'évangile sur de la musique blues, qui s'appelle Take My Hand, I Love the Lord. Et à partir de ce moment-là, tous les bluesmen noirs américains, tous les musiciens, tous les chanteurs noirs américains se sont engouffrés dans ce nouveau style musical qui avait la forme, mais qui avait aussi le fond. Okay. Et ils ont puisé dans le répertoire du Negro Spiritual, qui lui était le chant que chantaient les esclaves noirs dans les champs de coton, non seulement pour se donner du courage, parce que la soul, c'est l'état d'âme, mais le gospel, c'est l'espoir. Alors, ils chantaient dans les champs de coton non seulement pour se donner de l'espoir, mais aussi pour pouvoir communiquer entre eux, parce qu'ils n'avaient pas le droit
0: de dialoguer.
1: Ils n'avaient pas le droit de se parler. Ouais. Mais comme ils venaient tous du même endroit, ils parlaient tantôt Swahili, tantôt Wolof, tantôt un dialecte, et ça leur permettait de communiquer dans les champs, dans leur dialecte, et de se passer des messages. Alors voilà, tout le monde s'est engouffré, mais le vrai acte fondateur, c'est 1949.
0: Et quand est-ce que ça devient ces chorales incroyables que tout le monde admire?
1: Alors, on l'a chanté surtout

0: Le gospel se chante partout dans le monde.
1: Ouais, bien sûr.
0: Il se chante effectivement aux États-Unis, mais il se chante surtout en Afrique. Et il se chante actuellement, vous savez, ceux qui sont précurseurs du chant gospel à travers le monde, c'est ceux de Nouvelle-Zélande.
1: Ah,
0: c'est les
1: ouais.
0: Néo-Zélandais, oui. On a deux titres qu'on reprend de Nouvelle-Zélande. Et c'est une musique incroyablement forte. Donc c'est des gens qui viennent, il y a des gens qui viennent du Venezuela, qui viennent du Mexique, du Brésil, des gens qui viennent d'Italie, des Comores, qui viennent des Antilles, qui viennent de Madagascar, qui viennent de, je pourrais pas tous vous les citer, mais qui viennent du Sénégal, qui viennent ouais. du Ghana, qui viennent de Guinée-Bissau, enfin voilà, évidemment des Américains, des Italiens, des, enfin voilà.
1: Comment ça fonctionne, gospel pour 100 voix? Est-ce qu'il y a des chanteurs, alors soit dans le chœur, soit des solistes, qui sont avec vous depuis 28 ans? Ou est-ce que vous faites des castings pour renouveler les voix?
0: Alors, on fait les deux. Vous avez notamment Emmanuel Pidjob qui a fait les beaux jours de The Voice, comme Dominique Magloire à l'époque, et qui est là depuis le premier jour,
1: incroyable.
0: Depuis 1998. J'ai quelques choristes, mais beaucoup sont partis, bah, parce que évidemment, bien sûr, 28 ans dans la même. Puis moi, j'ai besoin d'énergie. J'ai besoin que qui revient le plus souvent, c'est on prend une bouffée d'énergie incroyable, parce que quand vous avez 100 gamins de la moyenne d'âge, c'est 28-29 ans hein, quand même dans la chorale, qui et des danseurs de 20 ans qui vous amènent pendant 2 heures cette énergie là, il faut pouvoir tenir la route hein, chanter et danser pendant 2 heures.
1: Gospel pour 100 voix, le prochain spectacle c'est samedi 30 mai, c'est très bientôt à Paris au Dôme, l'ancien palais des sports. Et tiens, en parlant de jeunesse et d'entrain et d'allant, et aussi de la relative jeunesse de la musique gospel, j'avais envie qu'on écoute les Joubert Singers. Ça, c'est un tube, mais ça date de 1985, donc c'est pas plus vieux que Madonna ou Michael Jackson. C'est une chanson qui s'appelle Stand on the Word, qui a été créée en 1982 à l'église baptiste de Crown Heights à New York, et qui a été remixé par Larry Levan, adapté par Kids. Vous la connaissez par cœur et c'est du gospel.

0: Man on the World. Au milieu des années 80, les Joubert Singers, remixés par Larry Levan. Ça, c'est du 100% New York. Et puis, donc, la version Kids que vous entendez, notamment, il me semble, dans une des seules scènes réjouissantes et où on respire bien, de Police, le film de Mai Wen sur la Brigade des Mineurs. Voilà, c'est la chanson qui permet à toute l'équipe de la Brigade des Mineurs de lâcher un peu les chevaux, de rigoler et de chanter. Ça fait ça aussi, n'est-ce pas, le gospel. Il y a un côté où les gens sortent plus détendus avec un plus grand sourire que quand ils sont arrivés.
1: Oui, ils ont l'impression d'avoir vécu quelque chose de différent qu'un simple concert. Et il y a beaucoup d'émotions, hein, attention, hein, parce que le message est fort. Mais oui, effectivement, ça danse beaucoup aussi.
0: Gospel pour 100 voix en tournée partout dans le monde, mais précisément en France jusqu'en février 2027. On continue à en parler dans moins d'une minute sur votre radio ici. Et oui, bien sûr, on va parler de Sister Act.
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0: Et l'actu musicale jusqu'à 21h nous emmènera du côté de chez Renault, dont c'est l'anniversaire, la Maison Tellier, qui sera notre coup de cœur du jour. On va retrouver aussi Laurent Petit-Guillaume pour débuter en fanfare et en finnois. Oui, c'est le début de semaine spéciale Eurovision. On vous donnera aussi des nouvelles de Michel Polnareff, qui va monter sur scène après avoir fait ses adieux à la scène. Tout est normal. 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Et avec Jean-Baptiste Guyon, qui est le créateur et le producteur du spectacle Gospel pour 100 voix, on parle de son spectacle en particulier, mais du gospel aussi en général. Bientôt 30 ans, hein, vous nous le disiez, que ce spectacle fait le tour du monde. Le gospel, c'est donc une musique qui existe absolument partout, ou est-ce qu'il y a encore des zones de la planète qui sont hermétiques?
1: Écoutez, partout où on passe, ouais, L'accueil est le même. Ça a été évidemment, quand on a fait cette émission en Angleterre, j'étais un peu sceptique. Enfin, j'étais un peu angoissé, mais moins que quand on a joué à Berlin. On a fait une émission en Allemagne qui s'appelait le Schlagerboom, qui est une émission qui est vue par 17 millions de personnes devant 30 000 spectateurs.
0: Ah oui, d'accord.
1: Et quand on a joué à Berlin ou à Munich ou à Leipzig, j'avais un peu d'angoisse en me disant, mais comment va réagir le public allemand, comment va réagir le public autrichien, mais l'accueil est le même.
0: Ouais. Et les Américains, alors, puisqu'évidemment c'est leur musique, alors vous avez dit, vous avez des choristes américains, vous avez des choristes de tous les pays, mais vous n'êtes pas américain, alors est-ce que c'est la French Invasion quand vous débarquez là-bas?
1: Sincèrement, ils sont fans.
0: C'est vrai, ils sont contents, ouais, ils disent pas que vous leur avez piqué.
1: Non, je vais vous dire pourquoi. Parce que, en fait, le spectacle est construit comme un voyage dans le temps et dans l'espace. Dans le temps, parce qu'on remonte aux origines du gospel pour aller jusqu'au chant que l'on chante actuellement dans les églises, dans les temples noirs américains. Mais c'est aussi un voyage dans l'espace parce que il se joue, le gospel se joue au Brésil, il se joue en Afrique, il se joue aux États-Unis, il se joue aux Antilles, mais il se joue aussi en Nouvelle-Zélande. Et en fait, les Américains, ils adorent le spectacle parce que ça, ils réécoutent des chants qu'ils n'entendent plus dans les temples. Dans les temples, on entend du Kanye West, on entend les nouveaux auteurs et compositeurs noirs américains, mais on n'entend plus When the Saints, on n'entend plus Happy Day, on n'entend plus Jericho, on n'entend plus This Line of Mine. Et c'est pour ça qu'ils adorent le spectacle, parce que pendant deux heures, c'est un changement d'ambiance, c'est un changement de message, c'est un changement de sonorité.
0: Alors il faut le voir et l'entendre en live pour le croire, mais pour le plaisir, petit extrait gospel pour 100 voix, So Many Times.

Gospel pour 100 voix. Whitney Houston a chanté le gospel dans le film The Bodyguard. C'est une chanteuse à succès, une pop star qui tombe amoureuse de son garde du corps, mais c'est aussi une chanteuse de gospel. Oh.

0: Jésus m'aime, oh oui, il m'aime, et d'ailleurs la Bible me le dit, voilà, c'est des paroles, oui, religieuses, très simples en fait, le gospel. Je disais tout à l'heure, si on ne parle pas anglais, on ressent de toute façon les vibrations, mais même en fait, c'est un vocabulaire hyper simple, on n'est pas perdu à un spectacle de gospel.
1: Non, et puis nous on a une particularité, c'est qu'on ne fait pas de prosélytisme, on n'est pas là pour ça.
0: Oui, c'est pas une messe.
1: Non, c'est pas une messe. J'ai pas voulu. Vous savez, quand j'ai commencé en 1995, Nicoletta, par exemple, chantait le gospel dans les églises.
0: Ouais.
1: Et moi, je refusais. Pour une simple et bonne raison, c'est que dans les années 50, on prenait tous les producteurs français, prenaient tout ce qui marchait aux États-Unis, le francisait et on en faisait du Johnny Hallyday, etc., du France Gall, et voilà. Et donc, les producteurs français ont eu l'idée de faire venir le gospel et de faire la même chose, c'est-à-dire de les mettre dans des églises, sauf que les constructeurs de cathédrales et d'églises n'avaient pas travaillé sur l'acoustique. Comme on travaille dans les temples américains qui sont en bois,
0: ouais.
1: Et l'acoustique n'était pas du tout le même, et donc le rendu n'était pas du tout le même. Et moi, j'ai refusé de faire ça en 95. J'ai décidé de prendre le gospel, de le retirer de l'église et de l'amener dans les salles de spectacle pour que ce soit un lieu neutre, parce qu'il y a des gens qui refusent d'aller dans les églises,
0: ouais.
1: Mais pas dans les salles de spectacle, et d'amener le gospel aux gens. Et c'est ce qu'on fait avec Gospel pour son voix. On amène l'église aux gens et non pas ils viennent à l'église.
0: Il y a, je le disais, des films qui sont marquants. Alors Bodyguard, c'est une toute petite partie. En revanche, Sister Act, alors là, quel film incroyable. On est en 1992, donc quelques temps avant les débuts de votre Gospel pour son voix. C'est fou ce film, l'engouement. Est-ce que là c'est une renaissance mondiale pour le gospel, ce film avec Whoopi Goldberg, donc une chanteuse un peu exotique échappée de Las Vegas qui se retrouve chez les Bonnes Sœurs et qui chante du gospel.
1: Oui, bien sûr. Et puis ça a été Aretha Franklin dans les années 50-60, puis ça a été Sister Act, et puis après ça a été Kanye West qui a sorti un album de gospel il y a pas très longtemps. Oui, bien sûr. Et puis, c'est ça qui est fantastique, c'est que à chaque époque correspond quelque chose de nouveau, un vent nouveau du gospel, mais qui date des origines du negro spiritual.
0: On a hâte de les retrouver sur scène, tous ces artistes. Gospel pour 100 voix. La tournée continue, donc J-19 pour Paris, le Dôme. Et puis ensuite, vous enchaînez au mois de juin et vous reprenez au mois de novembre, après les grandes vacances. Et entre-temps, j'imagine que vous partez à l'étranger en tournée aussi.
1: Non, là, on va faire une pause.
0: Vous faites une pause?
1: Non, mais on a commencé... On a commencé le 9 janvier. Et tous les week-ends, 3 jours par semaine. Vous savez, il faut tenir, chanter et danser pendant 2 heures.
0: Oui.
1: Et il faut faire attention aux voix, il faut faire attention aux petits cœurs. Donc même s'ils sont jeunes,
0: ils ont droit
1: voilà,
0: à des vacances.
1: Donc on a une pause là pendant l'été.
0: Formidable. Merci d'être venu nous parler de ce spectacle et du gospel, Jean-Baptiste Guillon. On va se quitter en écoutant Dolores and the Sisters, extrait donc de Sister Act, le film. C'est une vraie chanson de gospel, c'est Chariot, I Will Follow Him, version Sister Act en 1992 avec la voix gouailleuse de Whoopi Goldberg.

0: Si vous avez vu Sister Act dans les années 90, il est grand temps de le revoir. Et surtout si entre-temps vous avez eu des enfants, des petits-enfants, des neveux, des nièces. Voilà un film qu'il faut partager avec les plus jeunes. Grand kiff de la musique et des blagues de Whoopi Goldberg. Bah oui, ça fait du bien les blagues.
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0: Tous les étés, à New York, il y a un événement qui est génial à Central Park qui s'appelle la Summer Stage, la scène d'été en plein cœur de Central Park. Une énorme scène de concerts et des concerts gratuits tous les soirs. Bon, certains payants, mais quand même pas mal gratuits. Et chaque année, autour du 14 juillet, il y a un soir de cette Summer Stage qui est réservé à la France pour le Bastille Day. Cette année, ça tombe le 12 juillet, donc on est très proche du 14 juillet. Et la programmation française de ce grand concert gratuit, écoutez, c'est plutôt éclectique. Il y a Black M, la troupe de Star 80, avec notamment début de soirée David et Jonathan et Gold, Laurent Voulzy, oui, madame, monsieur, et Michel Polnareff. Oui, Michel Polnareff, qui avait pourtant annoncé qu'il prenait sa retraite, mais évidemment pour aller représenter la France et peut-être même chanter « Lettre à France » depuis les États-Unis, là où il a écrit cette chanson. Ça valait le coup, effectivement, de ressortir de la maison.

Imaginez une beauté comme ça à Central Park le 12 juillet, c'est possible et c'est gratuit. La Summer Stage, le Bastille Day à Central Park. Si vous y allez, prévenez-nous, envoyez-nous des photos. Je pense que ça va être absolument sublime.

0: Michel Polnareff sera sur scène à New York à Central Park le 12 juillet, tout comme Laurent Voulzy, Black M et la troupe de Star 80. Ça y est, c'est ainsi que démarre notre grande semaine spéciale Eurovision. Votre radio ici est partenaire du plus grand concours de chant du monde. Et nous avons un ambassadeur à l'Eurovision, l'ambassadeur Laurent Petit-Guillaume.
1: Présent.
0: Comment ça va, Laurent?
1: Ah, je suis bien, je suis en pleine forme, je suis ravi.
0: Ah, il est au taquet. Alors, dans deux jours, il prend l'avion.
1: Qu'est-ce que j'aime ça, toutes ces chansons affreuses.
0: Bah oui, pour aller à Vienne.
1: Non.
0: Alors, il y a des chansons affreuses, évidemment. Il y a des looks de l'enfer, bien sûr.
1: C'est ça, l'Eurovision.
0: Mais il y a aussi, voilà, de vrais moments de grâce. Donc, Lolo, mercredi, tu seras en direct de Vienne. Là, ce soir et demain, tu es encore avec nous en studio à Paris. Tu nous prépares psychologiquement à cette Eurovision 2026.
1: Mais oui, on est angoissé, on a envie de gagner comme tous les ans.
0: Oui, et on va perdre comme tous les ans.
1: Non. Écoute, on est quand même en ce moment. Les bookmakers nous ont mis dans les trois premières places. On peut y croire. Puis c'est vrai qu'on a tous les atouts cette année. On a une jeune artiste.
0: Oui, elle est bien la petite Monroe.
1: Elle chante sublimement bien. On a mélangé un petit peu le lyrique et le pop. Il y a une chorégraphie spectaculaire.
0: Tu nous en parleras cette semaine de Monroe.
1: Parlons de l'Autriche.
0: Oui, l'Autriche, puisque comme tu pars en Autriche, si impératrice, tu vas pouvoir t'éclater là-bas. L'histoire de l'Autriche à l'Eurovision.
1: Alors, je résume. Donc, cette année, on fête les 70 ans de l'Eurovision. 70 ans. Et pourquoi on va en Autriche? Eh bien, parce que l'an dernier, c'est le pays qui a gagné avec le fameux Gigi, qui, lui, déjà, l'année dernière, mélangeait le lyrique, le pop, avec une chorégraphie, une mise en scène absolument géniale. Souvenez-vous, ça donnait ça, Gigi. J'avoue que c'était très impressionnant cette
0: Wasted
1: voix.
0: Love.
1: Et je me dis que si ça a plu l'an dernier, la voix de Monroe, qui est également une voix de soprano, de lyrique, ça peut plaire aussi au jury. Allez, on croise les doigts.
0: Et sinon, dans l'histoire de l'Autriche à l'Eurovision, t'en as d'autres en stock?
1: Ils ont gagné en 66 avec Hugo Jürgen, qui a chanté une chanson qui s'appelait Merci chérie en français dans le texte.
0: Oh, j'adore.
1: C'est mignon, ils aiment bien le français. L'année suivante, le concours s'est donc tenu à Hofburg. Et ensuite, il a fallu attendre 48 ans pour que Conchita Wurst.
0: Oui,
1: tu connais.
0: Ma star.
1: Ah là, Conchita Wurst. Alors, pour ceux qui ne connaissent pas Conchita Wurst, c'est effectivement le candidat autrichien qui a gagné en 2014. C'est un garçon assez costaud, barbu, mais qui s'habille en femme et qui chante sublimement bien. Voilà, Rise Like a Phoenix.

0: C'était impressionnant, hein. Franchement, c'était vraiment prévu, enfin pas prévu, mais on y croyait vraiment à cette année-là parce que c'était impressionnant. Et puis voilà, il y a tout le look qu'il faut pour l'Eurovision. On adore ça. Bon. On mélange tous les styles et on adore ça.
1: Donc Vienne, voilà, bon endroit pour l'Eurovision. Oui. Ils ont déjà un petit stock de victoires.
0: Exactement. Et alors, on résume. 35 pays seront représentés cette année. 5 pays boycottent, l'Irlande, l'Espagne, l'Islande, les Pays-Bas et la Slovénie. Mais la Bulgarie et la Moldavie reviennent. La Roumanie fait son retour. J'appelle que l'Eurovision est organisée par l'UR parce que souvent on me dit non mais je comprends pas pourquoi il y a l'Australie. Eh bien non, il faut savoir que ce sont pas les États qui participent au concours, mais les diffuseurs pour
1: l'Union européenne des radios,
0: voilà,
1: UER.
0: Exactement, ouais. Et la France, c'est avec France Télévisions. La finale, c'est samedi prochain, c'est avec Monroe, on croise les doigts. C'est la troisième fois d'affilée que la France votera et chantera lors de la deuxième demi-finale. Donc, ça sera diffusé sur tous les réseaux, etc., sur Internet. Vous verrez la chorégraphie et la prestation avant samedi de Monroe, puisqu'elle participe à la demi-finale, mais elle n'est pas notée.
1: Oui, puisque de toute façon, elle est qualifiée d'office, voilà. Elle fait partie des gros pays. Alors, on peut le voir avant, si on veut. Sinon, on peut attendre samedi.
0: Oui, vaut mieux. Voilà. C'est vrai. La France pourrait également voter pour l'Arménie, à qui le pays donne régulièrement beaucoup de points. Il faut penser à tous ces pays qui, généralement, nous soutiennent et penser à ceux qui ne nous soutiennent pas. Je pense à la Belgique, par exemple.
1: Ah oui, les Belges, on vous kiffe, mais vraiment, Hein, vous êtes avares de points.
0: Exactement. Lors des demi-finales, alors c'est demain et jeudi, seront éliminés à chaque fois 5 pays. Et ça, on verra bien. Alors moi, je croise les doigts pour les représentants du Portugal. Alors, je vous explique. Les représentants du Portugal, je dis ils parce que c'est un groupe d'hommes, ils s'appellent Bandidos do Cante.
1: Oh, les bandits de la chanson. Oh, ça m'excite, Laurent. Dites-moi, alors, ils sont barbus, tatoués, les bandits. Non.
0: Attends, tu me fais rire.
1: Ah, pardon. Ils sont comment?
0: Ils sont barbus, mais ils sont pas du tout tatoués. Ah. C'est plutôt costume pas terrible.
1: C'est quoi, c'est les sept nains? Ça me fait peur.
0: C'est hyper classique, mais trop classique. Attends, tu me fais pleurer.
1: Ils sont moches.
0: Non.
1: Enfin, je vais les googler, j'en ai marre.
0: Ils sont pas habillés de manière extravagante, mais c'est ça leur force. Parce que d'abord, c'est un chant, c'est l'Alente Jano.
1: Ah oui,
0: qui est un chant traditionnel. C'est un chant traditionnel d'une région du Portugal, bien évidemment. Miguel, Duarte, Francisco, Luis, Francisco, il y a deux Francisco.
1: Ils sont mignons, ils ressemblent un peu à des premiers communiants.
0: T'es gentil.
1: Ils ont des... Oui.
0: Mais justement, moi je trouve que c'est leur force. Ils sont très connus, ils ont eu déjà un premier grand succès là-bas au Portugal. Ils ont donné plein de concerts, c'est toujours à guichet fermé. C'est vraiment le chant traditionnel de cette région. Alors,
1: on écoute un petit extrait.
0: On va écouter, moi je trouve ça joli.
1: Bandidos. Pas du tout. Do Cante.
0: Comme ça.

0: t'écoute. Eh ben pourquoi pas. Moi j'aime bien les choses comme ça, à contre-courant de l'extravagance obligée, les paillettes, les cheveux de toutes les couleurs, etc., etc. Là, pourquoi pas.
1: Oui, bon, oui, ils ont des petits costumes pastels.
0: Voilà. Et puis ça serait bien qu'on, ça on irait au Portugal l'année prochaine.
1: Ah, ça c'est pas mal. Allez, on termine avec la Finlande. Finlande. Eux, ils sont favoris, hein, Laurent.
0: Attention, cette année, la Finlande a demandé de revenir sur une règle très importante. Linda Lampenius, c'est la joueuse de violon. Et c'est un duo, hein. C'est un homme et une femme. Elle joue du violon. Lui, il chante. Eh bien, pour la première fois, et ça, l'UR l'a accepté, elle va jouer en live. D'habitude, ce sont les voix qui sont en live, mais tout le monde chante. Même si vous voyez des gens avec des guitares, des batteries, tout ça, c'est de la bande.
1: Il n'y a que le micro-chant qui est ouvert.
0: Exactement. Donc, la force de Linda Lampenius, c'est effectivement son originalité. Elle est très connue. Hein. Elle a joué avec Céline Dion, avec plein d'artistes internationaux en tant que violoniste. Bon, ben voilà, une belle blonde. Bien sculptée, on va dire, très jolie femme, très glamour, violoniste.
1: Lolo me mime, ouais, la dame. Eh ben, elle joue bien du violon, je peux vous dire.
0: C'était pas de l'accordéon que je faisais, c'était plutôt. Et lui, bon bah c'est le beau gosse brun, chemise torse poil, voilà, et ça chante. Hein, comment?
1: Pet.
0: Oui, il s'appelle Pet.
1: Pet.
0: C'est Linda ou Pete. Il chante. Alors, je parle toujours pas finlandais. Likinaitin. Franchement, c'est un tube. Et ils sont numéro un. Tous les bookmakers les voient gagnants. Même les Eurofans les voient gagnants. Mais parfois, on se trompe. Et en fait, j'ai appris également, selon les statistiques, que 56% des chansons gagnantes ont été interprétées par des femmes et plus de 73% ont été chantées en solo. Donc là, on a un duo et c'est un mec qui chante. Donc peut-être qu'ils ne vont pas gagner.
1: Allez, c'est
0: ça serait bien
1: fin,
0: que Monroe prenne cette petite place numéro 1.
1: On envoie évidemment nos meilleures pensées à Monroe. À demain, Lolo.
0: À demain.
1: On se retrouve tous les soirs pour cette semaine spéciale Eurovision. Et faites-vous une petite idée donc de Linda Lampenius et Pet Parkkonen.
0: Voilà.

0: Linda Lampenius au violon et Pete Parkkonen, les Finlandais favoris des bookmakers pour cette Eurovision 2026. La suite demain.
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0: Allez maintenant, on est beaucoup moins loin que Vienne et l'Eurovision. Nous sommes à Rouen, en Normandie. On va retrouver un groupe actif là-bas depuis une vingtaine d'années. Il s'appelle La Maison Tellier. J'ai une passion pour eux et pour leur mélange de chansons françaises, de rock, avec un petit peu de folk, un petit peu de country. J'adore, on entend des trompettes de temps en temps et je sais pas, ça me fait voyager. C'est merveilleux. La Maison Tellier vient de sortir un nouvel album qui s'appelle La timidité des arbres et je vous propose d'en découvrir la chanson titre. C'est vraiment un immense coup de cœur. Ils sont en tournée. Je vous donnerai les dates une fois que vous aurez découvert cette chanson. Voici La Maison Tellier, coup de cœur du jour.
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0: Maison Tellier, c'est somptueux, la timidité des arbres. Ils seront en concert toute l'année, hein, jusqu'à la fin de l'année, notamment à la Clé Saint-Germain-en-Laye le 5 juin, Paris, l'Élysée, Montmartre le 24 septembre, encore le Chabada d'Angers le 3 octobre.
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0: C'est l'anniversaire de Renaud, les amis, notre cher Renaud qui fête aujourd'hui ses... Non, allez, on compte pas. On écoute juste Mistral gagnant, on l'embrasse très fort et on vous annonce qu'il fête aussi cette année, ça c'est un beau nombre rond, c'est 50 ans de carrière.
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0: Le temps est assassin, oui, mais Renaud, faites quand même aujourd'hui ses 74 ans. Merci à vous d'avoir écouté l'émission. Et merci à l'équipe Iris Guitoni, Vincent Désir, Elodie Biancamaria et Franck Moilier.
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2: Christophe, les mots bleus, la chanson préférée de Chimène Badi.
4: Ça me rappelle un souvenir particulier. On est chez mes parents, dans le jardin. Et en fait, il y a une route qui passe devant chez mes parents. Et il y a une femme qui arrive un peu de nulle part en marchant. Et elle se met à nous chanter plein de chansons. Et puis, elle s'en va.

0: ça m'a marqué. Elle marchait, faisait un soleil magnifique. Il y avait une lumière, une belle lumière, mais pas aveuglante, douce. Elle nous a dit 2-3 mots et on ne l'a plus jamais revue. C'est fou, hein ?
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0: Juin 2014, un jeune homme de 17 ans vient de remporter The Voice avec sa guitare sous le bras. Son nom, Kenji Girac. Mais pour devenir une star, il lui faut un hymne.
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0: Ce sera Color Gitano. L'idée, mélanger les traditions des guitares flamenca avec l'efficacité de la pop moderne. C'est la naissance de la Gypsy Pop. À travers ce texte, Kenji veut montrer sa culture, celle du voyage et de la fête, loin des clichés. Il chante la famille, le respect et surtout une irrésistible envie de danser.

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0: 1977, Michel Delpech troque ses paillettes pour des bottes en caoutchouc et signe un hymne hommage à son enfance et à la campagne.
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0: avec le Loir-et-Cher, c'est un cri du cœur ultime du retour à la terre. Son secret, un mélange osé entre la bourrée paysanne et la musique un peu plus rock'n'roll. Delpech y raconte ses racines en Sologne, se décrivant comme un rat des villes qui retrouve son terroir.
1: On dirait que ça te gêne de marcher dans la boue.
0: En pleine naissance du mouvement écologique, ce tube devient alors un véritable phénomène de société.
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3: J'ai rencontré une fois dans un restaurant, et quand ce disque est sorti, son troisième album, j'étais à Biarritz et je me suis dit, allez, je garde ce moment, je vais aller sur la plage tranquillement avec mes écouteurs et je vais écouter l'album.

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1: L'artiste toulousain Rudy Dez, c'est toi.
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1: Rudy Dez, de la pop teintée de soul et une écriture d'une grande sincérité. Le timbre chaud de l'artiste, parfois fragile, donne vie à des textes qui racontent les élans et les doutes du quotidien sans jamais tricher.

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3: Salut Brésil.
4: Salut toi. Qui est cette charmante personne? Voulez-vous me présenter?
5: Ah, c'est encore Sylvie.
3: Je suis Sylvie.
4: Vous avez quel âge?
3: J'ai 50 ans.
5: Tu crois que je te vois pas?
4: Vous faites quoi dans la vie en fait?
3: Je suis vendeuse en boulangerie.
5: Mais tu me prends pour une conne là ou quoi?
6: Elle est jalouse, tu sais pourquoi?
3: Je suis dans les petits bonheurs.
7: C'est exactement ça qu'on a pensé, nous.
8: Qu'est-ce que vous faites ici à part foutre la merde?
3: J'habite à Port-Sal.
4: Et alors?
3: Port-Sal, c'est sauvage, bleu turquoise.
4: Comme sur les cartes postales?
3: Il y a une super vue au Guiligui qui surplombe le port et c'est le paradis.
9: Un petit commerce, une petite femme. C'est pas beau ça, c'est pas le paradis?
10: C'est quoi votre endroit préféré?
3: Mon coin de balade préféré, c'est Boutrouille à Kerlouan.
11: Et on peut savoir pourquoi?
3: C'est une grande plage avec des rochers. Quand j'étais jeune, je montais sur les rochers. J'allais attraper des poissons, des crabes, des étrilles. Il y a trois petits rochers qui se situent au milieu de la plage. L'eau ne part pas quand la mer descend. Et ça fait des petites mares. Et quand j'y retourne maintenant, je vois les enfants qui jouent là où je jouais. Par contre, les rochers sont tout usés, puisque les enfants glissent dessus.
12: Allez, je glisse. Moi, tous les matins, je casse le vent, je fais chier les gens, ça me purifie, c'est important.
5: C'est quoi Mégatube?
3: Ma chanson d'enfance inavouable, c'est Son Kukai.
13: En l'an 70 du calendrier spatial, des êtres humains quittèrent la Terre pour rejoindre différents systèmes galactiques, comme le 15e système solaire, par exemple.
3: C'est un générique de dessin animé qui passait dans les années 80. J'adore.
14: Je ne comprends toujours pas.
15: Tu leur as acheté un huile bordée.
3: Quand je me suis mariée, on l'a passé avec le MP3.
16: Très bien, ma chérie. Après tout, c'est ton mariage.
3: Son Kukai au mariage. Ah bah oui.
17: Sur quelle planète?
18: Allez, vas-y, fais nous rire.
5: Raconte-nous une histoire, allez.
3: Si, j'en ai une quand même.
17: Ah oui?
3: La maladie du boulanger.
19: Ah, mais je crois que je la connais.
20: Non, c'est peu probable.
3: C'est la brioche qui gonfle et la baguette qui tombe.
18: Mais c'est une honte d'entendre des trucs comme ça.
3: C'est une tradition. Allez, salut!
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0: Formidable histoire. À la Bastide de d'Armagnac se trouve Notre-Dame des cyclistes. Une chapelle, comme son nom l'indique, consacrée au cyclisme. Notre guide, Claude Madeau, président des Amis de Notre-Dame des cyclistes.
21: L'histoire de Notre-Dame des cyclistes, c'est grâce à un curé qui habitait à Créon d'Armagnac, un petit village à une dizaine de kilomètres de la Bastide d'Armagnac. Et c'était un fou de vélo. Il a été, durant son sacerdoce, il a été 18 fois à Saint-Jacques-de-Compostelle. Il a été 12 fois à Rome, à vélo. Il a été 4 fois à Fatima, à vélo. Et alors, c'est en se promenant sur les bords du lac de Côme, en Italie, qu'il s'est aperçu qu'il y avait une chapelle qui était dédiée aux cyclistes italiens depuis 1948. Il s'est aperçu qu'il y avait des maillots accrochés au mur et des vélos suspendus au plafond. Il est allé voir le maire de la Bastide d'Armagnac pour lui raconter qu'il avait vu ça en Italie et qu'il voulait la même chose en France. Le maire lui a dit, attendez, cette chapelle qui est abandonnée depuis un certain nombre d'années, nous allons la raser. De là, puisque le maire ne veut pas entendre, je vais voir le préfet. Il est allé voir le préfet des Landes, il a raconté l'histoire au préfet des Landes, qu'il avait vu ça en Italie, etc., et qu'il voulait faire ça en France. Il a dit, mais je suis tout à fait d'accord, sachez que la préfecture ne s'y opposera pas. Alors il a réfléchi quelques jours de plus dans son presbytère, et puis il a dit, bon, maintenant, pour faire ça, il me faut l'accord de l'évêque. Et l'évêque ne lui a rien dit, et lorsqu'il est parti, il a dit, oh là, j'ai dû faire un impair quelque part pour ne pas qu'il me réponde. Puis il a réfléchi quelques jours de plus, il a dit, là, il prend son vélo, il part à Paris voir le grand directeur du Tour de France qui était Jacques Godet à l'époque. Et Jacques Godet lui dit, mais c'est une très très bonne idée. Si vous voulez faire la même chose en France, bravo. en rentrant de Paris à la Bastide d'Armagnac, qui est quand même plus de 800 kilomètres, il dit, il me faut l'accord de l'évêque impérativement. Alors l'évêque lui dit, mais écoutez, mais moi je ne peux pas vous donner mon accord. Il dit comme ça. Le seul qui puisse vous donner l'accord, c'est le pape. Qu'à cela ne tienne, il dit. Il est parti le lendemain voir le pape à Rome. Il est revenu 18 jours plus tard. Et le premier qui était allé voir, bien sûr, ça a été le maire de la Bastide d'Armagnac. Et toi, il dit, je ne te demande pas ce que tu en penses, je te demande surtout de me restaurer cette chapelle le plus rapidement possible. Parce que moi, je veux l'inaugurer très rapidement. Et c'est ce qu'il a fait.
0: Est-ce que dans notre chapelle, aujourd'hui, dans les Landes, Notre-Dame des Cyclistes, il y a, à l'image de celle d'Italie, des maillots et des vélos au plafond?
21: Absolument. Il y a 831 maillots qui sont accrochés au mur. Et j'en ai 350 dans des cartons qui attendent que je trouve de la place, parce que j'ai plus de place.
0: Notre-Dame des Cyclistes est ouverte à la libre visite de mars à octobre et toute l'année pour les groupes. Tous les renseignements auprès de la mairie de la Bastide d'Armagnac. Recommandé par Ici Gascogne.
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11: Aujourd'hui, je voulais vous parler de cet homme au courage inégalé, le facteur auxiliaire Clavel. Au début du XXe siècle, la vie se développe au sommet du Mont Ventoux avec l'arrivée de l'observatoire. Le service postal de cette structure souhaite recevoir le courrier plusieurs fois par semaine. Sauf que le sommet du Mont Ventoux culmine à plus de 1900 mètres d'altitude et un accord est passé. Le courrier devra être acheminé 5 fois par semaine tous les jours, sauf le mardi et le jeudi. Ce sera donc le facteur Clavel qui s'occupera à pied de cette tournée. Imaginez bien, 22 km aller-retour via des raccourcis sont ainsi réalisés par ce facteur, payé, écoutez bien, 4,50 francs par jour. Il faut en moyenne au facteur 5 heures pour monter et 3 heures pour descendre. Mais quand la saison d'hiver arrive, c'est une autre histoire. La neige à l'époque pouvait encore atteindre 1 mètre de hauteur. Pour ajouter les vents terribles du sommet et les températures négatives, le facteur Clavel peut mettre jusqu'à 8 heures de marche pour gravir le sommet. À l'époque, cette ascension quasi quotidienne attire un bon nombre de curieux qui n'hésitent pas à faire l'ascension avec le postier qui se transforme alors en guide. Et puis, comme si ça ne suffisait pas, le facteur doit aussi effectuer une tournée de 10 km sur les hauteurs du Ventoux. Son salaire à l'année ne dépasse pas les 190 francs. À l'époque, un article de presse demande sa titularisation auprès de l'administration des postes. Le facteur Clavel partira ensuite en 1914 au front durant la Première Guerre mondiale et on ne retrouve pas sa trace dans l'histoire vauclusienne. Aujourd'hui, l'unique souvenir de ce facteur courageux est la création dans les années 50 du chemin du facteur au Mont Ventoux qui permet d'emprunter son périple via la Combe dans Suisse.
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1: Me voilà parti en quête de brèves de comptoir. Et pour ça, nous allons rentrer au Zanzibar. Bonjour messieurs, dames.
2: Bonjour.
3: Bonjour.
4: Bonjour.
5: Là, la brève de comptoir, tu sais, c'est la circulation. Et comment dire, le bordel, les bouchons, les vélos sur les trottoirs, les trottinettes sur les trottoirs, qui ne respectent pas. Et puis voilà, c'est le bordel. Hein. Je me dis qu'à un moment donné, il faudra respecter les codes de la route et respecter les piétons.
1: Donc, c'est bien l'heure où on râle.
5: C'est mon surnom, figurez-vous.
1: Non.
5: Si, la râleuse. Moi, j'en ai marre. Donc après, voilà, c'est comme hier, tu vois, il y a un vélo électrique qui était sur le trottoir. Il m'a à peine bousculé, machin. Même une trottinette, à un moment donné, faut contrôler, quoi. Et comme hier, on est parti en voiture, on avait un vélo devant nous qui était sans lumière. Et je l'ai pas vu parce que à un moment donné, là, quand on descend sur Sidoine, les voitures montantes, on a les lumières en pleine face. Donc quand les gens viennent pour la piste cyclable ou traversée, on voit en rien. Il y a une voiture, il y a un vélo qui est sans lumière. Je l'ai pas vu. Son mari qui a dit attention, j'ai freiné. Ben mon mari aurait rien dit. Et ben le vélo sans lumière, sans le voir, j'aurais percuté. Qui c'est qu'a tort?
1: Alors, est-ce que vous faites que râler ou est-ce que parfois vous montrez votre mécontentement vis-à-vis d'un cycliste ou un gars en trottinette? Alors, est-ce qu'il entend la suite et le reste, le gars?
5: Alors, des fois, on a un petit doigt d'honneur et des fois, la personne s'arrête et on discute. Il y a des gens qui sont bien sympas, qui s'arrêtent en disant, voilà, comme les vélos qui sont sur la route et que je klaxonne en disant que je vais passer. Il dit, qu'est-ce qu'il y a, madame? Ben, monsieur le maire fait 10 millions pour une piste cyclable, allez-y, quoi. Il dit, oui, vous n'avez pas faux, madame. Du coup, il va sur piste cyclable et voilà. Et des fois, il y a des gens qui vous emmerdent ou voilà, des bons gros mots. Après, ben, je prends la patience et puis voilà, quoi. Et puis, ouais, je rate un beau tour toute seule.
1: Et après, on vient défouler tout ça aux Zanzibars.
6: Et ma râleuse, elle s'appelle comment?
5: Nadine.
6: Au revoir, Nadine.
5: Au revoir, madame. Mais vous, comment, alors?
6: Patricia.
5: Patricia, enfantée, ouais. Patricia.
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7: Bonjour Lise, bonjour à tous.
8: Les Suisses ont décidément besoin de nous pour tout.
7: Ouais, alors je vais pas vous faire toute la liste, on y passerait la journée, mais il y a quand même un truc qui est indiscutable. Est-ce que vous connaissez la langue suisse? Eh ben non, et c'est normal, parce qu'ils n'en ont pas, ou plutôt si, ils en ont quatre, mais en fait, ils les piquent aux pays voisins. Et donc, nos voisins romands, faute d'avoir leur langue à eux, eh ben ils parlent la nôtre. Oui, les Suisses, ne vous étouffez pas, mais pensez qu'à chaque fois que vous ouvrez la bouche, c'est du français hein, qui en sort. Sans nous, vous seriez muets. Remarquez que des fois, ce serait peut-être pas plus mal. Hein.
8: Bon, et d'après vous, on est trop gentils.
7: Bah, déjà, plutôt que de leur prêter, on devrait leur louer. Hein, eux qui savent si bien dire qu'on est pauvre à côté de leur pays coffre-fort. Mais ça, bon, passe encore. Par contre, il y a une attitude qui est insupportable, c'est de se croire proprio de ce qu'on vous prête. Quand vous invitez des amis à manger, ils viennent avec un petit cadeau, mais ils n'amènent pas leurs meubles pour s'installer. Eh bien, les Suisses, si.
8: Ça mérite une petite explication, là, quand même.
7: Alors, ils n'ont pas de langue, donc pas de dictionnaire. Nous, on a le Robert. Eh bien, je vous le dis, si on les laisse faire, ils vont nous le naturaliser suisse, le Robert. Leur université a en effet fait le forcing pour entrer des mots de leur dialecte dans notre dico. Le carac. Est-ce que vous savez ce que c'est, le carac?
8: Non.
7: Évidemment non. Eh ben, ça y est, le carac est dans le Robert. C'est une tartelette garnie d'une ganache au chocolat et recouverte d'un glaçage de couleur verte surmontée d'une pastille de chocolat. Mais une tartelette suisse.
8: Oh là là.
7: Et comble de l'insolence, ils ont même proposé d'y entrer le mot frouze. Alors je vous le dis, méfions-nous de leur intrusion dans notre belle langue française, sinon on n'est pas à l'abri d'une lente annexion. Et ça, eh ben c'est impossible ou bien?
8: Merci beaucoup David. On entend le message, attention, hein, ça commence par le dictionnaire et puis après on ne connaît pas la suite. Très bonne journée, puis on se dit à demain comme d'habitude.
7: À demain.
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12: À Bebounkachao.
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1: Adieu Nao.
14: Adieu.
12: Oui, qui doit parler d'expression abe bun kachao. Littéralement, ça voudrait dire avoir une bonne dent. Mais en français, on dirait plutôt avoir un bon coup de fourchette.
2: Ah.
12: Qui est mise en des kusata qui nous cita, qui sont las dents qui utilisent, mais qui est français, qui est la fourchette. Ce qu'on peut remarquer qui est amusant, c'est qu'en occitan, ce sont les dents, alors qu'en français, c'est la fourchette.
2: Et qu'a bête anecdotes?
12: Il y a la même famille qui utilise souben à quelle expression. Surtout le grand paille, qu'on est herhami qui vient de herri et qui a cavé toutes les assiettes. Dans la famille, on utilise souvent cette expression. Surtout mon grand-père, pour moi, quand j'ai très faim, que je mange beaucoup et que je finis les assiettes de tout le monde.
3: J'ai la dalle, j'ai faim, nourris-moi. J'ai la dalle, j'ai faim.
12: Le petit rail qui est minge her, qui est la péram, mais il est où la chichangle. Pramou qui est magre, coumieux chichangle. Mon petit frère ne mange moins. On l'appelle plutôt la chichangle, le lézard. Car il est maigre comme un lézard.
2: Qu'est-ce qui est à gras de meille?
12: Las glaces, qui est né du coffre fort, une sorte de mes grands-pais.
2: Des glaces dans chez tes grands-parents.
12: Un coffre fort entier.
2: Merci, sœur.
12: Un tio.
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1: Bonjour Johan.
2: Salut Manu, bienvenue.
1: Devant un lustre magnifique qui prend la lumière.
2: Là, on est sur un lustre, tu vois, qui a une monture en bronze, qui est à peu près du milieu du XXe siècle, assez imposant, hein, il fait 60-70 cm de haut. Et ben, tu vois, il a toutes ces petites, cet ensemble de verreries, de perles, comme des grappes de raisin,
1: et travail.
2: Des petites fleurs. Et là, on est sur de la verrerie de Murano. Alors, évidemment, à Murano, on faisait toutes sortes de couleurs de verre. Tu vois, il y a toute la palette, là. Ce lustre est très, très décoratif. Couleurs un peu chatoyantes, comme ça. Toutes ces petites pastilles, ces fleurs de verre bleu, vert, jaune, brune, rouge, tu vois.
1: On peut parler d'art déco?
2: Ah, complètement. On est même presque dans l'art nouveau. Bon, c'est un lustre de style, hein. Il est plutôt au milieu 20e, mais il évoque vraiment les luminaires du début du siècle, entre 1900 et 1920.
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2: On est dans l'art nouveau, début de l'art déco, et puis c'est très décoratif, tu vois, avec ces chaînes en bronze qui le suspendent.
1: On dirait une coupe de fruits retournée.
2: Exactement. Et puis toute cette verrerie là de Murano, cette verrerie italienne est chatoyante, elle est très très déco. Et puis tu vois, ce lustre est vendu dans un ensemble puisqu'il possède sa paire d'appliques, tu vois, et ça c'est assez rare de les trouver.
1: Le prix.
2: Alors cet ensemble lustre avec ces deux appliques, on est autour de 500 €. Tu vois, c'est très accessible et c'est très déco. C'est très belle qualité. Donc c'est un très bel ensemble, très décoratif. Puis ça, honnêtement, ça s'accroche dans une cuisine, ça s'accroche dans un salon, ça s'accroche dans une entrée, dans une chambre. C'est hyper déco, quoi. Voilà, c'est un peu au goût de chacun, mais c'est très déco.
1: Double validation pour moi.
2: Je pense qu'il va faire des heureux.
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3: Il s'appelle Frédéric Brand et ça fait maintenant 17 ans qu'il travaille à l'élaboration des créments, des 4 millions de bouteilles de créments de l'entreprise Louis Bouillot à Nuits-Saint-Georges. Il nous fait voir l'envers du décor. Mais d'abord, on s'équipe de chasubles orange fluo.
4: Sur le site, il y a une centaine de personnes qui travaillent sur le site. Et c'est un site classé IFS BRC. C'est-à-dire qu'on respecte des normes qualité et sécurité consommateur. Et donc, mettre des chasubles qui permettent l'identification des visiteurs avec un enregistrement bien adéquat.
3: Eh bien, allons-y, ouvrons cette porte.
4: Oui, on va y aller.
3: Oula!
4: Donc, en fait, ici, nous n'avons pas de cave enterrée. Les cuves font jusqu'à 7 mètres de haut.
3: Ah oui.
4: 7 mètres de haut et une seule cuve représente le volume d'un petit domaine viticole. Ça représente environ 520 hectolitres de vin. Ici, nous avons dans cette cuverie-là 50 cuves différentes. Et cette diversité de cuves, cette quantité de cuves est importante parce qu'en Crémant de Bourgogne, nous sélectionnons les zones géographiques. Mais également, nous avons un grand travail au pressurage où nous séparons la cuvée et la taille que nous vinifions séparément. Et afin d'avoir une grande diversité de profils aromatiques qui vont nous servir de nos assemblages créments futurs, nous avons besoin d'avoir une grande quantité de cuves qui vont pouvoir mettre en musique nos assemblages pour la suite.
3: Donc malgré le fait qu'on soit dans un environnement plus ou moins industriel et gigantesque, on a quand même cette notion de terroir, c'est important de le rappeler.
4: C'est important. Si maintenant je mélange tout, parce que c'est effectivement une seule appellation que l'on vinifie, mais si je commence à tout mélanger pendant les vinifications, après les assemblages qu'on va faire n'auront plus aucun sens. Il faut vraiment respecter ces trois principes, donc le cépage, le terroir et le fractionnement au pressurage qui vont nous permettre justement d'accorder. Il faut savoir que Louis Bouillot a plus d'une dizaine d'assemblages différents et il faut que chacune de ces assemblages ait une personnalité bien précise, avec son moment de dégustation et de plaisir propre. Et donc c'est grâce justement à ces diversités qu'on peut avoir ça.
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1: Là, tous mes petits bébés, mes petits semis, tu vois, je les ai foutus dans la couveuse, là, puis je suis en train de repiquer toutes les variétés. Cacao, de la brandywine, de l'absinthe, large barrel boar.
2: C'est quoi ça?
1: Grand sanglier rayé.
2: Ah oui?
1: Alors il paraît que ma prononciation n'est pas remarquable.
2: Oh, je n'ai pas remarqué. Vraiment, on m'avait dit que tu étais un pêcheur, mais en fait, tu es plutôt un cultivateur.
1: J'étais un pêcheur. On l'est à vie comme ministre, mais la pension n'est pas tout à fait la même, si tu veux.
2: Donc du coup, tu as besoin de faire pousser tes tomates.
1: Mais je suis quand même un pêcheur.
2: Et c'est aussi ton petit coin, là, où tu te poses, parce que là, tu as un journal.
1: Je lis mon journal. Tu vois, dans la serre, dès que ça, il y a un petit rayon, hop, ça tape. Et puis, moi, j'ai besoin de lumière. Dès qu'il y a un petit rayon, il faut que je sorte.
2: Quand on est sur un bateau, c'est parce qu'on aime être dehors, quoi.
1: Ben oui, dans les éléments, quoi. Dont la lumière est un des principaux.
2: Comment est-ce que tu as su que tu allais être marin et que tu voulais en faire ton métier?
1: D'abord, mon père était pas du milieu, mais il avait été élevé par sa mère seule dans le milieu des pêcheurs d'Urville. Et donc, j'étais quand même très tôt bercé dans l'amour de la mer et par mon père, qui était un fou de pêche aussi, pêche en mer. J'ai chopé le virus.
2: Qu'est-ce que t'aimes justement dans la pêche, dans cette liberté peut-être qu'on a quand on est sur l'eau?
1: Ben, j'aime tout, le côté trac, le côté recherche, le côté piéger un animal.
2: Côté chasseur, quoi.
1: Pour un peu chasseur, pour se nourrir d'abord, principalement. Voilà, avoir compris comment il fonctionnait, pouvoir le choper, tout ça. Puis j'aime la mer par-dessus tout. Et quand j'ai commencé, on n'avait pas de positionnement, de GPS et tout ça. Donc t'imagines, quand je filais des casiers, j'ai la tête sous l'eau, quoi. J'ai la tête dans le fond de l'eau, j'ai la tête là où ils vont atterrir, c'est l'imaginaire d'abord.
2: Tu projettes ton esprit sous l'eau, quoi.
1: Oui, c'est ça. Bon, après, t'acquiers de plus en plus de connaissances, mais...
2: Tu connais les coins, quoi.
1: Oui, mais au début, tu sais, je connaissais rien du tout. Et ça peut être simple. Tu lis des cartes marines, tout ça, tu dis, bon, là, attends, il y a les lignes de sonde, tout ça, qu'est-ce qui se passe sous l'eau, comment c'est foutu, qu'est-ce qui peut passer comme espèce, les homards, où est-ce qu'ils sont, et puis après, t'apprends les saisons, progressivement, les migration et tout, période de vache maigre, période de creuse, période où tu dis bon, je me suis planté, c'est pas là que ça se passe, mais et puis des périodes où hop, tu tombes dedans, c'est formidable, quoi.
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3: Bonjour Nicolas Villerette.
4: Bonjour Olivier.
3: Responsable zoologique, c'est tout mignon, hein, raton laveur. Décrivez-nous cet animal.
4: C'est un animal qui fait à peu près la taille d'un renard, qui va être tendance gris avec cette belle queue annelée, avec des anneaux qui sont noirs, un peu plus foncés. C'est comme un petit ourson. Et puis c'est très dynamique.
3: Il vit où?
4: On peut le trouver de plus en plus d'ailleurs, parce que les densités augmentent ces dernières décennies. Nous ici, dans notre secteur, on va dire en Argonne-Ardennaise, autour de tous les village, si on sort la nuit en voiture, il n'est pas rare de croiser un ou quelques ratons laveurs maintenant. Au départ, les ratons laveurs, c'est nord-américain. On en trouve au Canada. Ça n'est pas une espèce de chez nous, mais qui a été importée notamment dans notre secteur par les militaires canadiens au sortir de la Seconde Guerre mondiale. Et en fait, ils retrouvent ici tout ce qui leur correspond. Des forêts de feuillus, dans les zones tempérées, qui leur permettent d'avoir des refuges. Que quand ils se sentent agressés ou en danger, ils montent à la cime des arbres. Et là, ils sont inatteignables.
3: Qu'est-ce que ça mange, un raton laveur?
4: Eh bien, c'est omnivore. Ça mange de tout. Donc, quelqu'un qui a un beau jardin, eh bien, ça en fait une belle assiette pour les ratons laveurs.
3: Qui va se servir dans le potager.
4: Ah oui, il va se servir dans le potager. Alors voilà, effectivement, donc, ils vont manger des légumes, des fruits bien sucrés. Ça, c'est ce qu'ils aiment bien. Et de la viande. Et c'est là où ils posent problème. Sur les passereaux, notamment les populations de mésanges, de moineaux, parce qu'ils vont aller prélever les petits ou les œufs directement. Et puis, ils vont manger aussi beaucoup de grenouilles, par exemple, dans les milieux humides. Ils vont manger aussi beaucoup d'amphibiens. Donc, c'est là où, effectivement, en surdensité, il peut poser des problèmes à la biodiversité.
3: On trouve souvent en lisière de village. Est-ce qu'ils rentrent dans les villages? Est-ce qu'ils fouillent dans les poubelles?
4: Alors, oui, typiquement, si on retrouve un jour une poubelle un peu éventrée, c'est pas nécessairement un chien errant. Ça peut être un raton laveur.
3: Ça reste actif toute l'année? Hiver comme été.
4: Alors, il n'y a pas d'hibernation au sens strict, mais il y a une hivernation, c'est-à-dire que les périodes froides, et alors qu'on va dire qu'on descend en dessous de 0 degré, ils vont se mettre dans une cachette et ils vont rester là, tranquilles, s'endormir, là température de leur corps baisse un petit peu, ils ne vont plus chercher à manger. Ils restent au chaud. Ça peut durer quelques semaines, hein, 2-3 semaines. Et dès que les températures sont plus clémentes, hop, ils restent en activité. Ce qui est très pratique. Quand il fait froid, ils n'ont pas besoin de chercher à manger.
3: En matière de reproduction, comment ça se passe?
4: C'est comme les chats, on va dire. Les petits naissent au printemps. 3-4 petits par femelle en général. Et je fais le comparatif avec les chats et on en parle ici au parc parce que parfois des gens trouvent un jeune raton laveur à la traîne, vont le prendre. C'est trop mignon. On peut le biberonner facilement. Les gens vont parfois les garder chez eux. Mais quand vient le moment de l'adolescence, ça devient bougon, c'est compliqué, ça met le bazar à la maison. Donc on déconseille vivement qui que ce soit de ramasser des ratons laveurs. Laissons-les là où ils sont. S'il est à la traîne, ça arrive. C'est pas grave, il n'est pas nécessairement oublié par sa maman.
3: D'ailleurs, en préparant cette interview, vous me racontiez qu'il y a des ratons laveurs qui passent par les chatières dans des habitations.
4: Ah oui, tout à fait. Si jamais, parce que c'est la bonne taille, si jamais il y a à manger pas très loin après la chatière, ils sont tout à fait capables de rentrer dans la maison, manger les croquettes et ressortir presque incognito. Et puis autre chose, leur particularité, ils aiment bien ouvrir les robinets. Et ils les ouvrent, mais généralement, ils ne le referment pas. Donc ça, c'est souvent signe qu'il y a un raton laveur par ici.
3: Ces animaux tout mignons, on les a mis à l'honneur aujourd'hui dans Terre de Champagne-Ardenne. Avec vous, Nicolas Villeretz, les ratons laveurs de notre région.
4: Avec grand plaisir, Olivier.
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5: Forte, sensible et guerrière. Quand les gens vous disent tout arrive en même temps, c'est vrai. Bon, à la limite, mieux que ça arrive tout en même temps, parce que ce moment on fait tout. Et puis ça peut être que mieux après. Je me suis retrouvée pour la première fois de ma vie assise dans mon salon par terre avec une impossibilité totale de me servir de mon cerveau, de pouvoir travailler, ce qui m'était jamais arrivé.
6: Qu'est-ce qui vous permet en fait à ce moment-là de sortir la tête de l'eau?
5: Ce qui va m'aider, c'est une prise en charge médicale, mais aussi je me suis mise à peindre, à lire de la philo, et ça va m'aider doucement à baisser le taux d'angoisse, à donner du sens au vide auquel j'étais confrontée. Quelque chose de créatif qui m'a aidé à pas mourir en fait, hein. Donc ça a été assez incroyable de voir capacité de créativité qu'on peut avoir alors que quand plus rien fonctionne en fait.
6: De quelle façon ça se met en place?
5: J'étais assise par terre entre Noël jour de l'an 2021 toute seule, mes enfants étaient pas là et j'avais sous mon canapé acheté pour les enfants pour jouer 2-3 toiles et puis une espèce de gouache. Je me suis mise à peindre des points pour faire des peintures aborigènes parce que je me suis dit bon bah ça va être à peu près tout ce que je vais savoir faire. Il m'arrivait des fois de le faire pendant 10 heures d'affilée sans me rendre compte du temps qui passait. Et c'était assez magique. Mais non, il n'y avait rien de prémédité. Aujourd'hui, ce qui est incroyable, c'est que je ne saurais plus faire ça. Donc je les regarde avec... D'abord, je les remercie, parce que je sais que ça a été un peu... vraiment ma planche de salut. Enfin, mes toiles de salut, je ne sais pas si on peut dire ça. Comment expliquer? Ça m'a aidé à poser mon cerveau, mettre sur pause les angoisses, et surtout de voir que malgré le vide intersidéral qui m'entourait, j'arrivais à créer quelque chose. Parce qu'il n'y a pas d'objectif à atteindre. On a le droit d'effacer, de recommencer. Que ça plaise ou pas, on s'en fiche, parce que de toute façon, on ne le fait pas pour ça. Rien n'est grave, en fait. Tout sera parfait. Et ça c'est agréable.
6: C'est cette réflexion, ça vous a mené à quelle conclusion?
5: Avant, je pensais que tout n'était que responsabilité. Aujourd'hui, c'est plus du tout le cas. Je vois beaucoup plus de choses, en fait. Un souci ne prend plus jamais tout l'espace dans ma tête. Il y a de la place pour tout. Les emmerdes et les trucs bien. Mais c'est pas parce qu'on a... Voilà, il y a quelque chose qui va pas que rien d'autre ne doit aller. Et c'est comme dans la peinture, en réalité. Par exemple, quelque chose ne va pas correspondre à ce que vous vouliez faire. Bah, c'est pas grave, l'espèce de tâche qui n'était pas prévue, bah, on la laisse, mais le tableau n'est pas gâché. Et c'est ça, en fait, que j'ai appris. Il peut y avoir une couleur qui ne correspond pas à ce qu'on a voulu sur une partie de la toile, mais tout le reste, en fait, est magique. Bah, la vie, c'est ça, en fait. Il y a toujours un truc qui ne va peut-être pas aller, et on va juste lui laisser la place qu'il doit avoir, mais pas tout.
3: Voilà, résiliente et sage, pour donner d'autres qualificatifs qui correspondent à Émilie Voiron. Vous retrouvez son portrait sur ici.fr.
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7: Bonjour à toutes et tous, bienvenue dans Affaires classées, le podcast. Nous sommes au printemps 1824. Une vieille dame habitant Saint-Faust est jetée vivante sur un bûcher. Des villageois l'accusent en effet d'être une sorcière qui jetterait des sorts maléfiques sur la population. Que cache ce fait divers digne d'un autre temps ? La suite dans un instant.
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7: Nous sommes en l'an 1824. Au matin du 29 avril, le préfet des Basses-Pyrénées est de fort mauvaise humeur. Il vient d'apprendre qu'à 8 km de son palais, dans le village de Saint-Faust, une vieille dame connue sous le nom de Marie Payon a bien failli périr brûlée sur un bûcher improvisé par un groupe d'individus au prétexte qu'elle serait une sorcière. Des villageois se sont emparés d'elle afin de la ligoter. Ils ont entassé du bois, attachant la malheureuse à un pieu avant d'allumer le feu. Mais tandis que les flammes faisaient leur œuvre, elles cramèrent aussi les cordes qui entravaient les mains de la pauvre Marie, laquelle parvint à s'échapper comme elle le put. Grâce aux soins d'un médecin, elle échappa à la mort et put lentement panser ses plaies malgré d'horribles souffrances. Quelques jours plus tard, Marie songea à alerter monsieur le maire du village, pensant qu'il lui viendrait en aide en prévenant les gendarmes du crime commis sur sa commune. Que nenni ! Fort embarrassé par cette affaire d'un autre temps, l'élu commença par mener son enquête en identifiant les suspects. Dans ce village rural de quelques centaines d'âmes, les langues finirent par se délier. Les auteurs du crime ne sont autres que les membres et proches d'une famille honorablement connue à Saint-Faust. Suspectant la vieille dame de leur vouloir du mal, ils ont tenté de la supprimer par le feu. L'affaire fait tache. Elle rappelle ces pratiques d'un autre temps, en Béarn, au Pays Basque ou en Bigorre, où l'on brûlait ces femmes que l'on taxait de sorcellerie. Le maire s'interroge. Doit-il dénoncer l'affaire ou bien l'étouffer ?
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7: Selon les premiers témoignages, une fillette du village souffrant d'un mal implacable semblait vouée à une fin prochaine. Et comme souvent à l'époque, lorsque la médecine s'avérait incapable à soigner, les proches recouraient aux soins du guérisseur ou du sorcier du coin. Ça tombe bien. À Saint-Faust, les villageois racontent que Marie Payon, une vieille femme un peu marginale, aurait le pouvoir magique de guérir toutes sortes de maladies. Croyant en un miracle, les parents de la fillette implorent Marie de leur venir en aide. La vieille dame se déplace, elle examine l'enfant, et là, stupeur, elle refuse, se disant incapable de soigner ce mal sournois. L'incompréhension, la colère gagnent les parents de la fillette, prêts à payer tout ce qu'elle voudra, mais rien n'y fait. Marie refuse. Un refus qui pourrait bien lui coûter cher. Au village, la veuve Payon est surnommée la poussouère. Comprenez, celle qui connaît les poussous, autrement dit, les poisons. Aussi admirée que redoutée, elle offre, dit-on, ses potions miracles, ses breuvages mystérieux lorsque la médecine ne peut plus grand-chose. Les proches de l'enfant malade s'interrogent. Pourquoi Marie a-t-elle refusé ses soins ? Sans doute se sentait-elle impuissante face à ce mal incurable, mais les parents meurtris ne l'entendent pas de cette oreille. À leurs yeux, son refus signifie qu'elle leur a jeté un sort. Ivre de chagrin, il s'imagine que la vieille veuve a pacté baptisé avec le diable. Et comme on le croyait naguère par ici, il faut brûler la sorcière afin que ses cendres chassent le mal dont la fillette souffre. Une pratique pourtant interdite par le roi Louis XIV depuis l'an 1682. Circonstance, le maire du village aurait dû alerter les gendarmes et le procureur du roi afin qu'une enquête soit ouverte et que les suspects soient identifiés, jugés et châtiés. Or, en cette année 1824, marquée par l'avènement du roi Charles X, il en ira tout autrement dans cette commune béarnaise connue pour ses coteaux de vignes, de maïs et d'apiculture. Redoutant le scandale et voulant sans doute éviter la paille de la prison aux acteurs de cette affaire honorablement connue dans le canton, l'édile de Saint-Faust va tout faire pour l'étouffer, avec de l'argent, tout bonnement. Il convainc les parents de la fillette de mettre la main dans leurs économies et lui remettre des espèces sonnantes et trébuchantes qu'il se propose de porter au chevet de Marie Payon, accompagnée du notaire de Gand. Au mépris des lois du code pénal napoléonien en vigueur depuis 1810, monsieur le maire lui met le marché en main, moyennant une somme d'argent destinée à réparer le prix de ses souffrances. La vieille dame serait bien inspirée de signer un papier officiel par lequel elle s'engage à ne pas déposer plainte contre ceux qui ont allumé les flammes du bûcher. Une transaction qui éteindrait le feu, en somme. Lorsqu'il apprend la nouvelle, le préfet palois manque de s'étrangler. Qui est donc ce maire de campagne, ce petit notable qui fait fi des lois ? Aucun élu ne doit se prêter à un tel chantage, tonne le préfet palois. Furieux, il demande au procureur du roi l'ouverture d'une enquête qui sera confiée le 2 mai aux gendarmes de l'Escar. La malheureuse Marie Payon va enfin pouvoir livrer son récit des faits aux autorités.
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7: Âgée d'une soixantaine d'années, Marie était la benjamine d'une famille nombreuse des environs. Sa vie durant, elle avait exercé le métier officiel de fileuse. Ses connaissances en matière de plantes lui ont vite valu la réputation de guérisseuse. Les témoins entendus par les gendarmes confirment qu'en mars dernier, Marie s'est présentée dans l'état le plus affreux, pieds et mains brûlés. Marie accusa spontanément les nommés Sagette, Broc, Pondac et la sœur de ce dernier d'être les auteurs de son calvaire. L'un d'eux avait d'ailleurs fui le village, redoutant sans doute d'être envoyé en prison par les gendarmes. Il revint 3 semaines plus tard, proposant sans honte, par l'entremise de monsieur le maire, ce qu'il appelait un accommodement, une sorte de transaction destinée à éteindre l'affaire. Interrogé à son tour, l'édile de Saint-Faust masque mal son embarras. Laurent Luc jure qu'il ne savait rien des raisons de ce bûcher improvisé. Marie lui aurait confié qu'elle avait été attachée à un piquet, le feu sous les pieds et sur la tête, se disant victime d'un mauvais tour. L'omerta frappe aussi un couple de vignerons qui, bien que présents près du bûcher, disent tout ignorer de l'histoire. Sur la foi des accusations de Marie Payon, les 2 principaux acteurs de cet acte barbare sont identifiés et arrêtés. Le premier est un certain Jean Broc. Marié à la nièce de la victime, il est tailleur d'habits de métier. Lui nie envers et contre tout. Jamais, jure-t-il, il n'a brûlé les jambes de celle qu'il taxait naguère de sorcellerie, l'accusant d'avoir donné une maladie à une enfant par ses maléfices et ses sortilèges.
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7: Le second suspect se nomme Jean Pondac. Laboureur de profession, il est suspecté d'avoir planté le pieu, installé les sarments au pied de la malheureuse et d'avoir allumé le bûcher. Lui aussi nie de toutes ses forces, imaginant que nul ne croirait les dires de celle qui dit être une folle. L'enquête ira vite. 2 mois plus tard, le 28 juillet 1824, le juge d'instruction palois met Broc et Pondac en accusation du crime de tentative de meurtre sur la personne de Marie Payon. Dans son ordonnance, le magistrat écrit que la victime fut soupçonnée de sortilège par l'opinion publique parce qu'elle avait eu le tort de refuser ses soins dont chacun espérait de prompts résultats. Aux yeux des villageois, Marie fut accusée d'avoir, par ses maléfices, ses sortilèges, généré des maux qu'elle ne pouvait guérir. L'ignorance commune et les préjugés firent le reste. Les esprits s'irritèrent. Ainsi naquit l'idée de brûler une présumée sorcière. Le procès s'ouvre au Parlement de Navarre le 20 novembre 1824. L'instant est grave. L'affaire Marie Payon sera l'ultime procès palois de l'histoire où l'on parlera de sorcellerie dans un tribunal. 12 jurés venus du Pays Basque, du Béarn, et 3 magistrats vêtus de leur robe rouge et noire sont réunis pour juger 2 accusés, 2 hommes honorablement connus. Très vite, l'audience vire au calvaire, non pas pour les accusés, mais pour la victime, Marie Payon. Certes, les 2 hommes ont bien commis les faits reprochés, mais selon les juges, c'est Marie, par ses maléfices, ses sortilèges, qui a fait naître ses blessures et les a envenimées. Incroyable, la victime passe pour une simulatrice, une victime si peu innocente que la cour acquitte les 2 accusés. Ils seront libérés sur le champ.
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7: Le malheureux destin de Marie Payon, c'était l'épisode Requiem pour une guérisseuse. Dans un prochain épisode, je vous raconterai une affaire survenue en juin 2014. Une fillette âgée de 30 mois décède d'une asphyxie soudaine dans son lit près de Saint-Jean-Pied-de-Port. Selon le médecin légiste, c'est une mort naturelle, mais les gendarmes nourrissent pourtant quelques doutes.
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